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2: 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L'heure d'un nouveau point sur la formation avec vous Gaëtan Plenet. Bonjour Gaëtan.
3: Bonjour Paul, bonjour à tous.
2: Et à la une, l'équipe de France masculine qui réussit son entrée dans le mondial de foot.
3: Ce qui veut dire que les Sénégalais l'ont raté puisque les deux équipes s'affrontaient hier soir. Victoire des Français, 3-1, 4-1 pour la Norvège face à l'Irak qui espérait mieux pour son premier mondial depuis 40 ans. On y revient dans ce journal. On va parler aussi de cette idée de Donald Trump qui ne fait pas l'unanimité. Demander au gouvernement syrien de transition de lutter contre le Hezbollah au Liban. On va voir pourquoi ça divise. Les libertés de la presse et d'expression bafouées tous les jours au Mozambique. Nos révélations du jour dans le cadre de notre enquête Mozambique Exposed. Ça aussi, c'est dans ce journal. Et puis, on parlera de l'alerte de l'UNICEF. Plus d'un milliard d'enfants déjà exposés à au moins trois types d'aléas climatiques majeurs. Et l'histoire ne s'est donc pas répétée hier soir. En 2002, le Sénégal battait la France en ouverture de la Coupe du Monde masculine de football. Mais pas cette fois. Pour leur premier match dans cette édition 2026, ce sont bien les Français qui l'ont emporté. Victoire 3-1 au terme d'une rencontre disputée, surtout en première période, plutôt dominée par les Lions d'Ateranga. Mais les Bleus se sont réveillés après la mi-temps, 3-1 donc au coup de sifflet final, grâce notamment à un doublé du capitaine Kylian Mbappé, désormais meilleur buteur de l'histoire de l'équipe de France. Notre envoyé spécial Antoine Grenier était au MetLife Stadium dans l'ouest de New York où avait lieu le match. Reportage.
4: Alors que le MetLife Stadium se vide, les supporters français n'ont qu'un nom à la bouche.
5: Alors oui, Kylian, la Coupe du Monde, c'est toujours quelque chose qui galvanise. On l'a vu en 2018, en 2022 au Qatar.
6: En deuxième mi-temps, il a porté l'équipe. Quand le Sénégal revient au score et son premier ballon il touche, il marque de nulle part, on n'était même pas prêt, c'est extraordinaire.
4: Mbappé en mode doublé, après une première mi-temps pourtant poussive, des Bleus reconnaît William Saliba, le défenseur tricolore. Mais à la pause, le sélectionneur a su trouver les mots.
7: On a dit qu'il fallait être plus calme avec la balle parce qu'on se précipitait beaucoup. Et on a bien joué, je pense, la deuxième mi-temps. Bien sûr, tout n'a pas été parfait, mais voilà, c'est une grosse victoire. Et les choses, on va les corriger au fur et à mesure.
4: Une satisfaction qui contraste avec la frustration sénégalaise. Avec un peu plus de réussite en première période, les Lions pouvaient espérer mieux. Mais Pape Gueye, le milieu sénégalais, s'en contente.
8: Ouais, honnêtement, il y a un peu de regret parce que je pense qu'on a regardé cette équipe dans les yeux. On a proposé notre football. On va garder les bonnes choses, on va garder un peu ce qu'on a fait de moins bien. Et voilà, on est dans un tournoi. On a perdu le premier match, mais il reste deux autres matchs.
4: Le temps de l'analyse, des corrections et français comme sénégalais de retour sur les terrains dans moins d'une semaine. Antoine Grenier, New York, RFI.
3: Et la France, ce sera contre l'Irak et le Sénégal contre la Norvège. Deux adversaires qui se sont également affrontés hier soir pour leur entrée en lice. Et à la fin, c'est la Norvège qui gagne largement. Victoire 4-1 face à des Irakiens qui ratent leur retour en Coupe du Monde. Ça faisait 40 ans qu'ils n'y avaient pas joué. Alors forcément, un petit peu de déception pour leurs supporters dans les rues d'Erbil, dans le Kurdistan irakien. Reportage de Marie-Charles Troupy.
9: Dans le quartier d'Iskan à Erbil, les terrasses des cafés débordent. Les yeux rivés sur des centaines d'écrans, des dizaines et des dizaines de supporters irakiens découvrent leur équipe en Coupe du Monde.
10: Ça faisait 40 ans que l'Irak n'avait pas participé à la Coupe du Monde. Donc voir l'équipe en Coupe du Monde, ce n'est pas rien. Ça nous rend profondément heureux.
9: Et Samissa, lui, est arabe, mais la majorité des supporters présents ici sont kurdes. Et pour Hewa, la représentation de plusieurs ethnies et communautés irakiennes au sein de l'équipe nationale contribue à la joie des supporters.
10: Ça me rend très heureux parce que le football n'est pas le lieu pour faire des différences entre religion et ethnie. Et le football, c'est du plaisir. Il faut jouer comme des frères et en équipe.
9: Longtemps, les visages restent crispés, mais les yeux sont pleins d'espoir. Et à la 39e minute, l'Irak égalise et les supporters exultent. Mais la joie est de courte durée. Pour Manuel, les joueurs irakiens n'ont toutefois pas démérité.
11: Au début, nous étions très bons en première période, mais ensuite ils ont mis deux buts contre nous en deuxième mi-temps. Nous sommes tristes du résultat. Nous méritions une égalité.
9: Avec un score de 4-1 pour la Norvège, l'ambiance est vite retombée à Erbil, mais les supporters comptent bien suivre le prochain match contre la France. Maréchal Le Tropy, Erbil RFI.
3: France-Irak, ce sera lundi prochain. Parmi les autres résultats de la soirée, la victoire des tenants du titre, les Argentins, qui ont battu l'Algérie 3-0 grâce à un triplé de Lionel Messi qui bat plusieurs records. Déjà, il devient le tout premier footballeur à disputer une sixième Coupe du Monde. Et puis, il s'offre en plus le luxe de devenir le meilleur buteur de l'histoire de la compétition à égalité avec l'Allemand Miroslav Klose. 16 buts au compteur. Le premier tour de la phase de groupe se poursuit. Autriche-Jordanie et puis un petit peu plus tard le Portugal-RDC à 17h en temps universel, suivi d'Angleterre-Croatie. Ça, ce sera à 20h. Je vous rappelle que vous retrouvez le calendrier complet ainsi que les résultats sur notre site rfi.fr. Au moins deux pétroliers iraniens ont franchi la zone du blocus américain imposé dans les ports du pays. C'est le site Tanker Trackers qui l'annonce et qui l'affirme. Ce sont là les premières exportations de pétrole brut depuis l'Iran en deux mois. Hier, Téhéran avait affirmé que ce blocus américain n'était plus d'actualité grâce à l'accord de paix trouvé avec les États-Unis et qui doit encore être officiellement signé normalement vendredi. Et c'est fort de cet accord trouvé que Donald Trump a participé ces derniers jours au sommet du G7 à Evian dans les Alpes françaises. Ça s'achève aujourd'hui, même si le président américain participera ensuite à un dîner au château de Versailles. En tout cas, hier, il a relancé cette idée. La Syrie et son président par intérim, Ahmed El-Shara, pourraient agir contre le Hezbollah au Liban, en remplaçant en quelque sorte Israël, qui lutte depuis des années contre ce mouvement chiite pro-iranien. Mais l'idée, elle ne fait pas l'unanimité, Abla Junaidi.
12: Je suggère à Israël de laisser la Syrie s'occuper du Hezbollah, car pour être honnête avec vous, je pense qu'elle s'en chargera mieux. L'impatience de Donald Trump s'exprime en marge du G7 à Evian. Mais en quoi exactement doit consister l'action des autorités syriennes au Liban, selon Washington? Nul n'est capable de le dire. Ahmed Zidane, le conseiller du président intérimaire syrien interrogé sur la chaîne Al Arabiya, a démenti tout rôle militaire de son pays.
13: Comme vous le savez, le président Ahmed El-Shara a reçu dernièrement à Damas toutes les composantes de la société libanaise afin de faire passer ce message. Notre approche n'est pas militaire ni milicienne, elle consiste à soutenir le gouvernement libanais afin qu'il étende son contrôle sur l'ensemble du territoire libanais. Je pense que ces rencontres constituent une affirmation claire de la part de l'État syrien que l'ère des ingérences et des polarisations qui ont caractérisé la clique d'Al-Assad au cours des dernières décennies est révolue.
12: La Syrie a payé un lourd tribut à l'implication du Hezbollah en Syrie, rappelle le politicien. Une éventuelle intervention de Damas au Liban ferait peut-être les affaires de Washington, qui souhaite défaire l'influence de cet allié de l'Iran. Mais d'une part, la Syrie n'en a pas les moyens financiers ni militaires. D'autre part, le souvenir de l'occupation syrienne au Liban rend le sujet éminemment sensible, à l'heure où les deux voisins ont nombre de dossiers bilatéraux à gérer.
3: Le Liban touché par de nouvelles frappes israéliennes dans le sud du pays. Elles ont fait au moins 4 morts. L'armée iranienne menace d'une réponse sévère. En Ukraine, ce sont au moins 8 personnes qui ont perdu la vie après des frappes russes dans le sud et l'est du pays. Le tout alors que cette guerre était aussi discutée au sommet du G7 dont je parlais il y a quelques instants. Un G7 uni sur la question et qui promet d'intensifier la pression sur Moscou, notamment à travers de nouvelles sanctions. Autre sommet, lui, débute aujourd'hui au Ghana et va durer 3 jours. Un sommet international consacré aux réparations liées à l'esclavage et au colonialisme. L'idée, c'est de passer de la parole aux actes après le vote de l'Assemblée générale des Nations unies fin mars, un vote qui reconnaît l'esclavage comme étant le plus grave crime contre l'humanité. RFI, les 6h08 à Maputo, avant-dernier volet ce matin de notre enquête Mozambique Exposed dans le cadre d'un consortium de médias internationaux coordonné par Forbidden Stories. Et on revient aujourd'hui sur les libertés fondamentales bafouées quotidiennement dans le pays, celles de la presse et d'expression aussi. Au classement mondial de Reporters sans frontières, le Mozambique est 104e sur 180, considéré comme l'un des régimes les plus répressifs envers les journalistes. Violence, disparition forcée, assassinat, nos confrères mozambicains sont quotidiennement menacés, Gaël Lalex.
14: Depuis 2020, 4 journalistes mozambicains ont été tués ou sont portés disparus. Parmi eux, Albinu Sibia, abattu en décembre 2024 en direct sur les réseaux sociaux. Le blogueur de 31 ans couvre alors une manifestation de contestation des résultats des élections générales d'octobre. Albinu Sibia est tué de 2 balles dans le dos. Un an plus tôt, c'est le corps de Jean Chamoussé, rédacteur en chef du journal en ligne Punto a Punto, qui est retrouvé tuméfié à son domicile de Katembe, dans la banlieue de Maputo. Le journaliste faisait alors sensation à la télévision télévision TV Sucesso avec ses éditos très satiriques à l'égard du pouvoir mozambicain. Nous avons connu beaucoup de restrictions ces 10 dernières années, mais la crise post-électorale, c'était du jamais vu, explique Luis Nachote, coordinateur du Centre pour le journalisme d'investigation du Mozambique. L'Institut des médias d'Afrique australe a déposé une plainte à Maputo contre la police pour usage abusif de la force contre la presse durant les manifestations. Des journalistes ont été entendus en février, mais depuis, plus rien, confie Slaïde Mutemba, porte-parole de l'organisation au Mozambique. Gaëlle Alex, de retour de Maputo, Nairobi, RFI.
3: Et vous retrouvez tous nos précédents épisodes de l'enquête Mozambique Exposed sur RFI.fr. Ça a tout d'un film d'action, mais ce n'en est pas un. C'est l'histoire, tout ce qu'il y a de plus vrai, d'un jeune russe de 22 ans qui se retrouve aujourd'hui devant le tribunal administratif de Strasbourg. Un réfractaire à la circonscription militaire dans son pays qu'il n'avait pas le droit de quitter. À la conscription militaire, il l'a quitté, ce pays, pourtant à bord d'un train reliant la Russie à son exclave de Kaliningrad. Un train dont il a sauté au moment de son passage en Lituanie et c'est comme ça qu'il est entré dans l'Union européenne, sauf qu'il pourrait bien ne pas pouvoir y rester. C'est là tout l'enjeu de l'audience qui aura lieu aujourd'hui. Explication avec Marius Lafont.
15: Arrivé en France en voiture fin 2025, Danil Mukhametov dépose une demande d'asile. Problème, il est recherché par la Lituanie, un autre pays de l'Union européenne. Vilnius le considère en effet comme un fugitif car il s'est évadé d'un train russe en transit par son territoire qui allait jusqu'à l'exclave russe de Kaliningrad. Martin Jouvin, l'avocat de Danil Mukhametov.
16: Je pense qu'ils sont très gênés par le fait qu'un russe en espèce s'introduise comme ça sur le territoire, leur échappe. Et disparaissent. Ça a créé un peu un scandale politique en Lituanie.
15: Comme le jeune homme est entré dans l'Union européenne par la Lituanie, c'est ce pays qui doit examiner sa demande d'asile. C'est la règle dans l'Union européenne. La Lituanie fait donc une demande de transfert à la France et la préfecture à Strasbourg accepte. C'est cette décision que conteste Danil Mukhametov devant le tribunal administratif. À cause de son statut de fugitif en Lituanie, il risque d'être expulsé vers la Russie.
16: Le service secret russe mettrait environ une seconde à comprendre qui il est une fois qu'il arrivera à l'aéroport. Évidemment, il y aurait vraie des choses. Ça peut être détention arbitraire, torture, mauvais traitement, ça peut être une procédure pénale officielle, des choses très graves, ça on peut en être sûr.
15: Le juge français pourrait saisir une clause du droit européen pour ordonner que la demande d'asile de Danil Mukhametov soit traitée en France et le protéger d'une expulsion vers la Russie, mais cette fois au risque de froisser très fort la diplomatie de la Lituanie où il est activement recherché.
3: La précision de Marius Lafont. Plus d'un milliard d'enfants sont déjà exposés à au moins trois types d'aléas climatiques majeurs. L'alerte est lancé par l'UNICEF. Dans un nouveau rapport, l'agence onusienne met ainsi en lumière la vulnérabilité plus ou moins grande des enfants en fonction de l'accès à certains services de base comme la santé, la nourriture, l'eau, l'éducation ou encore la protection. Juliette Pietraszewski.
17: Inondations côtières, tempêtes tropicales, incendies ou encore tempêtes de sable, près de la moitié des enfants dans le monde sont exposés à au moins trois risques climatiques. La sécheresse, la canicule ou encore la chaleur extrême qui comprend toute journée à plus de 35 degrés sont les risques les plus fréquents. Des risques qui se superposent, explique Jody Sauré, responsable plaidoyer et des programmes de l'UNICEF France.
18: On va avoir une situation de chaleur intense qui va déboucher sur une sécheresse, qui va déboucher sur une forme d'insécurité alimentaire. La sécheresse qui va aussi générer ensuite plus de risques d'incendie qui vont générer plus de risques de pollution et avoir un impact sur les enfants et générer des maladies.
17: Les pays avec beaucoup d'enfants sont en tête de liste comme le Bangladesh, l'Inde, le Nigeria, le Pakistan. Le Sahel est aussi considéré comme un point chaud par l'UNICEF. Au Tchad, par exemple, en pleine crise humanitaire, ce sont plus de 95% des enfants qui sont menacés par au moins trois aléas climatiques. Plus globalement, les pays déjà vulnérables sont les plus concernés. Jody Sauré.
18: Les pays du Sud global sont généralement plus à risque. Cette fragilité va être exacerbée par le changement climatique. Il faut absolument que les pays les plus riches continuent de soutenir les pays en développement et les pays les moins avancés.
17: Le réchauffement climatique est donc un défi supplémentaire pour les pays dont les services essentiels sont déjà plus fragiles et dont les enfants sont par conséquent plus vulnérables.
3: Et précision de Juliette Pietraszewski. Merci d'écouter RFI, 6h13 à Paris.
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3: Le retour de l'actualité africaine dans un gros quart d'heure. D'ici là, on est en Corée du Sud, où l'éducation nationale s'inspire d'une série télé. On va tenter de comprendre l'engouement. L'actrice française Élodie Bouchèze sera elle notre invitée culture ce matin. Elle est à l'affiche d'un film sur le handicap chez les enfants, ça sort aujourd'hui. Et puis, comment prendre soin de ses cheveux? Ce sera notre conseil santé du jour. Mais d'abord, on part en Allemagne, plus précisément dans le Land de Thuringe et plus précisément encore dans la ville d'Erfurt. C'est là que se tiendra le 4 juillet prochain le congrès national du parti d'extrême droite AfD. Alors que l'événement approche, les militants anti-extrême droite se mobilisent en tapant aux portes des 60 000 maisons d'Erfurt pour appeler à une grande manifestation le jour J et puis surtout pour mobiliser la majorité, souvent silencieuse, qui n'ose pas parler face à la montée de l'AfD. C'est un reportage de Delphine Herbollier.
19: Allô.
20: Allô.
21: Bonjour, vous habitez ici ? Nous sommes Lola et Michel et on vous propose un dialogue entre voisins.
20: Lola et Michel sont deux étudiants de 24 et 26 ans. Depuis 9 semaines, ils font du porte-à-porte tous les week-ends dans la ville d'Erfurt. Erfurt, capitale de la Thuringe, un des bastions du parti d'extrême droite Alternative pour l'Allemagne, l'AfD. Dans ce pavillon d'un quartier cossu, vivent Alex et sa compagne Christine.
21: On est là pour le congrès de l'AfD. Est-ce que vous en avez entendu parler ?
20: Ces deux activistes tentent de convaincre ce couple de participer à une manifestation le 4 juillet prochain, jour où l'AfD tiendra son congrès national, ici même à Erfurt. Une date très symbolique, comme le rappelle Michel.
21: Il y a exactement 100 ans, le 4 juillet 1926, se tenait un congrès du Parti National Socialiste, lors duquel les jeunesses hitlériennes ont été fondées. Cela a eu lieu à 20 km d'ici, à Weimar.
20: Le couple, Alex et Christiane, ne sont pas sûrs de participer à la manifestation, mais disent soutenir cette action de porte-à-porte.
22: Je trouve votre action très belle et très courageuse en ces temps où beaucoup sont résignés et sans espoir. Que les jeunes prennent sur leur temps libre pour se mobiliser, je trouve ça vraiment cool et fantastique. Cela donne de l'espoir. Alors bonne chance.
20: Un peu plus loin dans la rue, Francisca, une mère de famille, est ravie de discuter. Elle a déjà pris sa décision. Le 4 juillet, elle ira manifester car elle s'inquiète de la montée de l'extrême droite qui en Thuringe dépasse les 34%. L'AfD pourrait même bientôt remporter sa première région en Saxe-Anhalt voisine, où elle est créditée de 42% des intentions de vote.
23: Les élections à venir, en septembre, en Saxe-Anhalt, nous font évidemment craindre pour la démocratie. Plus largement, je me pose la question de l'avenir de mes enfants. Je remarque de plus en plus dans quel état de privilège j'ai grandi. Je suis née en 1995, avec la paix, des opportunités nombreuses. La démocratie me semblait une évidence. Eh bien, il nous faut la défendre.
20: Le fait que l'AfD soit en tête des sondages d'opinion au niveau national ne démoralise pas ces activistes. Au contraire, ils estiment que la solution passera par cette fameuse majorité, souvent silencieuse, opposée à l'extrême droite, mais peu audible. Un vrai défi face à une AfD qui, elle, se sent poussée des ailes.
3: Un reportage de Delphine Herbollier à retrouver sur RFI.fr. Que ça vous serve de leçon, c'est le titre d'une série Netflix qui fait tabac en Corée du Sud, à tel point que ça donne des idées aux recteurs d'académie dans le pays où l'on vous retrouve. C'est Lio Fioretti, bonjour.
24: Bonjour.
3: En direct de Séoul, alors parlez-nous un petit peu de cette nouvelle série coréenne, c'est un succès on le disait.
24: Effectivement, c'est la série coréenne de ce milieu d'année. Que ça vous serve de leçon, Cham Gyo-yuk en version originale, est la série la plus regardée en ce moment dans près de 44 pays dans le monde, comme la France, le Brésil ou encore la Malaisie. Alors en quoi ça consiste ? C'est tout simple, une équipe de professionnels est dépêchée dans les écoles sud-coréennes pour recadrer les élèves turbulents, harceleurs et même les adultes qui les soutiennent, et ils n'hésitent pas à en venir aux mains. Une série donc parfois assez violente, ce qui lui a valu quelques critiques, mais qui selon ses spectateurs est tout bonnement satisfaisante. Tous les profils détestés des couloirs d'école en prennent pour leur grade. Et c'est une expérience à laquelle les spectateurs du monde entier peuvent s'identifier, ce qui explique son succès. Une série qui est également le point fort d'être assez cathartique en Corée du Sud.
3: Ouais, parce que le harcèlement scolaire, c'est un gros problème aussi au pays du matin calme.
24: En effet, c'est un problème de fond qui touche tous les établissements scolaires du pays. Chaque année, on compte entre 60 et 70 000 cas de harcèlement scolaire déclarés en Corée du Sud. Une tendance malheureusement en augmentation ces dernières années. Violences physiques, parfois sexuelles, harcèlement moral ou cyberharcèlement. Les violences à l'école prennent de nombreuses formes et ne restent pas qu'entre élèves. Régulièrement, les parents d'élèves sont également impliqués, harcelant certains professeurs qui sont nuirés au dossier scolaire de leur enfant au travers de punitions jugées injustes. Un cas abordé par exemple dans la série dont nous parlions plus tôt. un problème de harcèlement donc qui prend beaucoup de temps sur l'agenda des professeurs qui peinent à réellement être endigués, malgré différents plans du gouvernement pour renforcer les sanctions contre les élèves problématiques.
3: Et cette série, Célio, elle a donc donné des idées aux recteurs d'académie.
24: En effet, un groupe de réflexion du parti au pouvoir propose la création d'un organisme public chargé de gérer les plaintes, de faire des enquêtes et des poursuites judiciaires, s'inspirant de l'agence fictive de la série. L'objectif est que les enseignants ne soient plus seuls face aux conflits entre élèves ou avec les parents. Alors, pas question ici d'en venir aux mains, évidemment. Le projet prévoit un accompagnement juridique et administratif des enseignants au niveau national et local, notamment dans les cas de plainte abusive des parents ou d'accusation de maltraitance après une sanction disciplinaire. Une idée qui a déjà reçu le soutien de la rectrice de l'Académie du Gyeonggi, la plus grande académie du pays, qui appelle à un nouveau cadre institutionnel garantissant à la fois les droits des enseignants et ceux des élèves à étudier dans le calme.
3: Merci Célio Fioretti, en direct de Séoul pour RFI. Ça sort aujourd'hui dans les salles de cinéma françaises. Ulysse, projeté lors du dernier festival de Cannes. Un film de la réalisatrice Laetitia Masson qui raconte son histoire à elle, celle d'une mère d'un garçon atteint d'un handicap, avec cette question en fil rouge: quelle place la société réserve-t-elle à ses enfants différents? Et à l'écran, la mère est jouée par l'actrice Élodie Bouchez. Elle est notre invitée culture ce matin, interrogée par Sophie Torlotin.
1: En croisant les symptômes d'Ulysse, sa sursensibilité à certaines choses, on peut soupçonner un syndrome génétique.
2: Élodie Bouchez, bonjour.
5: Bonjour.
2: Dans Ulysse, vous jouez la mère d'un garçon atteint d'un syndrome génétique. Déjà, c'est une performance d'actrice parce que vous la jouez sur une durée de 20 ans.
5: Oui, c'est une épopée. C'est toute cette aventure, comment cette mère va mettre toute son énergie pour tenter que son fils puisse avoir une place dans la société, malgré son handicap.
2: Vous êtes amie de longue date avec la réalisatrice Laetitia Masson. Et en fait, votre personnage est inspiré de son parcours à elle, son combat en fait pour que son enfant soit inclus dans la société. On a l'impression que tout est un combat, mais que votre personnage, qui s'appelle Alice, elle le traverse avec à la fois douceur, détermination.
5: Oui, c'est ça. Elle n'a pas le choix. En même temps, j'ai envie de dire, à partir du moment où elle est convaincue que son fils peut et doit avoir une place dans la société, malgré son handicap, elle va tout mettre en œuvre, partir dans cette espèce d'odyssée, de parcours, pour tenter de le faire naître au sein de la société. Alors même que c'est quelque chose de très, très, très compliqué.
6: Je suis instituteur spécialisé, je ne suis pas magicien. Et là, on part de très loin.
2: Est-ce que vous, Élodie Bouchez, vous la voyez aussi par moments dans le déni des difficultés de son enfant, comme le renvoient par moments certains des interlocuteurs, en fait, ils lui renvoient ça?
5: Oui, tout à fait. On lui renvoie ça beaucoup. Mais non, moi, je vois plus une mère très, très, très aimante. Une mère qui croit que son fils peut avoir un destin. Enfin, elle devient une surmère, en fait, une supermère.
7: Mais tu peux pas lutter contre la réalité. Il peut pas travailler, c'est pas grave.
25: Ulysse, il est capable d'apprendre encore. Il aime être dans la vraie vie, se balader, parler à des gens, faire des vraies choses. Et en plus, il a un rêve, tu devrais comprendre ça, toi, non?
5: L'histoire du déni, c'est assez délicat, en fait. Parce que, est-ce que croire que quelque chose est possible fait de toi quelqu'un qui est dans le déni? Je ne sais pas, la ligne est fine, en fait.
2: Oui, justement, la ligne est fine. Et vous, Élodie Bouchez, vous avez joué avec des enfants, ce qui en soi déjà, j'imagine, particulier quand on est une actrice professionnelle, mais qui plus est avec des garçons atteints de handicap. Vous avez dû, j'imagine, vous adapter, je ne sais pas, en fonction des situations, s'il y avait certains de vos partenaires, par exemple, qui avaient des difficultés de mémorisation du texte.
5: Oui, de toute façon, pour chacun de ces enfants, c'est impossible d'apprendre du texte. C'est très compliqué parfois aussi d'intégrer les informations. A priori, c'est moins facile. Donc, il faut les accompagner au sein même, à l'intérieur même des prises. Mais en même temps, je crois qu'on s'était tous mis dans cette disposition sur le plateau. Les techniciens aussi, on était tous dans une extrême disponibilité pour accueillir ce que ces enfants avaient aussi d'ultra poétique et de très inattendu à nous proposer. En tout cas, c'est un tournage qui devrait être à l'image de la société, avec beaucoup de bienveillance, de patience, d'ouverture sur la différence.
2: Élodie Bouchez, merci.
5: Merci beaucoup.
3: Élodie Bouchez à l'écran d'Ulysse, réalisé par Laetitia Masson. Ça sort ce mercredi en France.
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3: Et aujourd'hui, ça devrait beaucoup intéresser ceux qui passent quelques heures devant le miroir avant de sortir. Comment prendre soin de ses cheveux? On en parle avec Caroline Paré, son invitée.
4: Docteur Elena Bougaïré, bonjour.
8: Bonjour Caroline.
4: Vous êtes dermatologue et cofondatrice de la Kimpa Vita, initiative culturelle féministe et éco-responsable. Est-ce qu'il y a, docteur, des pratiques à éviter ou bannir même pour éviter la perte ou la détérioration des cheveux?
8: Éviter de faire des tresses trop serrées, éviter le défrisage. Je pense que c'est les deux choses importantes.
4: On risque quoi, par exemple, avec une coiffure extrêmement serrée? C'est quelque chose qui se pratique souvent, y compris chez les enfants.
8: Ben en fait, la coiffure serrée va juste tirer le follicule pileux, donc le cheveu, et en fait, ça va l'arracher. Et à force d'arracher, ça va avoir du mal à repousser et ça peut ne plus repousser. Là, on va parler d'alopécie cicatricielle. Donc, c'est vraiment les coiffures serrées, ça arrache le cheveu. C'est vraiment pas bénéfique pour la santé des cheveux.
4: À votre connaissance, est-ce qu'il y a certains produits, certains médicaments destinés à favoriser la repousse capillaire qui sont efficaces?
8: Oui, il y en a plusieurs qui favorisent la pousse du cheveu qui sont efficaces. Mais quand le bulbe a complètement disparu, quand la racine du cheveu est complètement détruite, est partie, il n'y a plus possibilité de repousse. Mais sinon, si le bulbe est là, il y a des médicaments qui peuvent stimuler la pousse.
4: Docteur Elena Bougaïré, merci. Aujourd'hui, dans Priorité Santé, on va parler des conflits, savoir les gérer. Faut-il les éviter à tout prix? Et certains conflits peuvent-ils se révéler constructifs? 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
3: À tout à l'heure, Caroline Paré, le retour de l'actualité africaine dans 4 minutes. Mais d'abord de la musique. C'est dans notre playlist du mois sur RFI, la franco-guinéenne Annie Lalalove, chanteuse, autrice-compositrice, bassiste aussi. Son enfance, ça a été des voyages et ça a forcément influencé sa musique entre soul, pop, jazz et même gospel parfois. Voici un morceau tout en douceur, Donne-moi, Annie Lalalove sur RFI.

0: Annie, La La Love, Donne-moi, c'est dans notre playlist du mois sur RFI Musique. À suivre le journal Afrique en français, sauf si vous nous écoutez en Swahili en Afrique de l'Est. Là, vous avez rendez-vous avec 30 minutes d'information en Swahili. Je vous souhaite une très belle journée à l'écoute de la Radio du Monde.
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0: Il est 6h30 à Paris, 4h30 à Dakar et en temps universel. Place à Afrique Matin avec vous, Sébastien Duhamel, bonjour.
10: Bonjour Gaëtan, bonjour à toutes et à tous.
0: 30 minutes consacrées à l'actualité du continent et ça débute, j'allais dire évidemment, avec la Coupe du Monde de foot.
10: Et oui, après les défaites sénégalaises et algériennes contre la France et l'Argentine, deux matchs sur lesquels on reviendra dans le journal du Mondial dans quelques minutes. On évoquera également avant cela les attentes de la RDC qui débutera la compétition ce soir à Houston contre le Portugal. 52 ans que les Congolais attendaient ça. La RDC ou la riposte contre Ebola se poursuit par ailleurs. Reportage à suivre dans un centre de traitement de Bounia en Ituri, l'épicentre de cette crise sanitaire. Aux Comores, les autorités judiciaires excluent pour l'instant l'évacuation sanitaire de l'ancien président Ahmed Abdallah Sambi, actuellement détenu. Vous entendrez l'indignation de sa fille qui dénonce le traitement réservé à son père. Un fait divers tragique ensuite qui provoque l'indignation au Cameroun. Un jeune homme immolé par le feu dans la cour d'une chefferie. Un drame survenu dans un village de la région de l'Ouest. Notre invité ensuite, le patron des patrons camerounais justement, Célestin Tawamba, président du GECAM. Avec lui, on évoquera les perspectives d'amélioration autour du détroit d'Ormuz à l'orée d'un accord entre les États-Unis et l'Iran. L'humeur de Maman est ensuite au programme. Voilà pour le menu, vous êtes tous les bienvenus. Avant de revenir donc sur les derniers matchs du Mondial américain tout à l'heure avec Esteban Mirales, on prend un peu d'avance sur RFI avec une rencontre que la RDC attend de pied ferme, l'entrée des Léopards dans la compétition ce soir. Ce sera à Houston face au Portugal de Cristiano Ronaldo, un très gros morceau. Mais 52 ans après leur dernière participation en Coupe du Monde, les Congolais n'ont pas peur, ils sont même optimistes, comme l'a constaté notre correspondant Pascal Moulekoua.
11: Sur l'avenue du commerce, Nicolette fait des bonnes affaires, maillot, drapeau et autres gadgets aux couleurs nationales s'arrachent.
12: J'ai vendu beaucoup de vareuses aujourd'hui. C'est déjà ma troisième cargaison depuis ce matin. Je suis très contente. Je suis convaincue que nous allons gagner. Même un match nul serait déjà une bonne chose.
11: Parmi ses clients, John Boma tient à partager ce moment historique avec toute sa famille.
13: J'achète des maillots pour moi, ma femme et mes enfants. Il faut que cette journée reste gravée dans nos mémoires. C'est la première fois que nous verrons les Léopards en Coupe du Monde. Nous n'avons pas peur de Cristiano Ronaldo. Nous ne sommes pas complexés. Nous avons aussi de grands joueurs qui évoluent dans les meilleurs championnats européens et ailleurs.
11: Mais l'euphorie sert parfois aux réalités du quotidien. Comme Raphaël, certains supporters craignent de manquer la rencontre faute d'électricité.
14: Il n'a plus de courant à la maison. Bon, tel que moi, là, je vais sur le match avec mon téléphone. Il n'a pas moins qu'on puisse regarder le match à la maison.
11: Serge Kamba, lui, vient tout juste d'acheter son maillot. À 65 ans, il ne cache pas son enthousiasme.
15: Nous allons gagner l'équipe de Portugal. Je vais porter les varès bleu, jaune, rouge.
11: Pour les bars, restaurants et fan zones de la capitale, cette soirée s'annonce également prometteuse avec l'espoir de faire le plein des supporters. Pascal Moulekoua, Kinshasa, RFI.
10: RDC Portugal, ce soir à suivre sur l'antenne Afrique de RFI, coup d'envoi à 17h, temps universel. La Radio du Monde mobilisée pour cette Coupe du Monde, bien sûr. On fera un point complet, je vous le rappelle, dans quelques minutes sur les matchs d'hier. France, Sénégal, notamment Argentine, Algérie, restez au rendez-vous. Pour le moment, On reste en RDC dans ce journal pour évoquer la riposte à l'épidémie d'Ebola. 837 cas confirmés désormais, 196 décès selon les derniers chiffres du ministère de la Santé. 49 patients déclarés guéris également. Sur le terrain, les professionnels de santé restent activement mobilisés, comme à Bounia, en Ituri, épicentre de cette épidémie, où l'ONG Médecins Sans Frontières a ouvert un centre de traitement il y a une quinzaine de jours. Coralie Pierret s'y est rendue pour nous.
4: Un corbillard démarre avec une énième victime d'Ebola. Derrière, ils sont une vingtaine de la famille des amis, éloignés les uns des autres pour éviter la contagion.
5: Chaque jour, on court derrière l'épidémie.
4: Maria Machaco est médecin. Elle coordonne la réponse médicale d'MSF ici en Ituri. Elle explique que ce centre de traitement est opérationnel depuis 2 semaines, qu'il a déjà doublé ses capacités d'accueil, passé d'une trentaine de lits à 80. Mais ce n'est pas encore suffisant.
5: Tous les jours, malheureusement, on renvoie quelques patients parce qu'on n'a pas de place. Certains sont orientés vers les autres centres de traitement. On appelle les collègues pour savoir est-ce qu'il y a des lits disponibles. Et je dois avouer qu'il est arrivé qu'il n'y ait des lits disponibles nulle part. Les patients, ils rentrent à la maison et on essaie de les rappeler dès qu'on a un espace qui se dégage dans les CTI.
4: Devant les tentes qui sortent à peine de terre, Jolie dépose 5 barquettes de nourriture pour ses 4 sœurs et son frère hospitalisé. Ebola a déjà emporté sa sœur aînée et sa tante.
6: Nous étions tellement stressés. Il y a 7 personnes qui sautent déjà à terre.
4: L'une de ses sœurs a réussi à se lever pour la voir. Elle se salue de loin, séparée par les barrières qui garantissent le respect des distances de sécurité.
6: Quand même, maintenant, là, ça va.
4: Jolie repart un peu plus légère, soulagée.
6: Fais contact même.
4: Coralie Pierret, Bounia RFI.
10: Une épidémie d'Ebola qui faisait justement l'objet d'une réunion de l'Union africaine hier en visioconférence. Une dizaine de chefs d'État et de ministres se sont entretenus sur la question des financements. À cette occasion, Jean Kaseya, le directeur général de l'Africa CDC, a précisé avoir obtenu des engagements à hauteur de 910 millions de dollars. On reviendra sur cette réunion dans le journal de 7 heures dans un peu moins de 25 minutes. La RDC et sa vie politique à présent, avec une étape majeure franchie vers le référendum constitutionnel souhaité par le camp présidentiel. L'Assemblée nationale et le Sénat ont adopté lundi un texte fixant les conditions d'organisation. Ce texte permettra au président Tshisekedi de soumettre au peuple toute question d'importance nationale. Il sera justement transmis à Félix Tshisekedi dans les 6 jours qui suivent son adoption normalement. Et le chef de l'État disposera alors de 15 jours pour promulguer ce texte ou demander une nouvelle délibération au Parlement. La première option est la plus probable, mais il restera du chemin, patient Ligodi.
7: Les obstacles sont réels. La Constitution interdit toute révision constitutionnelle en période d'état de siège. Or, le Nord-Kivu et l'Ituri sont sous état de siège depuis mai 2021. Le camp présidentiel pourra arguer que le texte voté au Parlement ne se limite pas à la révision constitutionnelle. Et c'est précisément ce que l'opposition conteste. Le deuxième obstacle est financier. Le président de la CENI l'a reconnu lui-même dans un entretien RFI le 2 juin dernier. Une année de préparation est déjà perdue. Les dettes du cycle 2023 sont toujours impayées et l'argent n'est pas là. Et enfin la guerre. Félix Tshisekedi lui-même avait dit le 6 mai à Kinshasa que sans fin du conflit, les élections de 2028 seraient impossibles. Le même raisonnement vaut pour un référendum, rappelle l'opposition. Cependant, un élément joue en faveur de Kinshasa. L'administration Trump a demandé à ses diplomates de ne plus commenter la régularité de processus électoraux à l'étranger. Référendum en 2026 peu réaliste. L'horizon 2027 reste possible à condition que la guerre recule, que l'argent arrive et que la rue ne bloque pas le processus.
10: Patient Ligodi, aux Comores, les autorités judiciaires excluent pour l'instant toute évacuation sanitaire de l'ancien président Ahmed Abdallah Sambi, annoncière du parquet général, alors que l'état de santé de l'ex-chef de l'État actuellement en détention à domicile, alimente un vif débat politique et médiatique. 2 journalistes ont même été placés sous contrôle judiciaire durant cette séquence et les réactions fusent à présent, notamment autour de divergences d'interprétation des examens médicaux. À Moroni, Abdallah Mzembaba.
8: Selon le procureur général, Ahamada Hamidou, aucun élément ne permet de justifier une évacuation sanitaire urgente de l'ancien président. Le magistrat affirme même qu'il aurait donné un avis favorable si une telle recommandation avait été formulée par les médecins. Pour étayer cette position, les autorités se sont appuyées sur l'avis du docteur Saïd Moussa, chef du service d'anesthésie et réanimation de l'hôpital El Marouf. Selon lui, le pronostic vital du patient n'est pas engagé à court terme. Le médecin a toutefois précisé ne pas avoir examiné personnellement Ahmed Abdallah Sambi. Son appréciation repose sur l'analyse du dossier médical et sur ses ses échanges avec l'équipe de cinq médecins mandatés par le parquet général pour évaluer l'état de santé de l'ancien président. Cette équipe a conclu à un haut risque cardiovasculaire pour l'ex-chef de l'État et recommande une coronarographie, un examen actuellement indisponible aux Comores. Face à ces divergences d'interprétation, les autorités ont annoncé vouloir solliciter l'avis d'un médecin ou d'un cabinet étranger afin, selon les intervenants, d'écarter toute suspicion d'ingérence et de poursuivre l'évaluation du dossier médical de l'ancien président, sans toutefois préciser une date d'arrivée de cette expertise médicale étrangère. Abdelham Zembaba Moroni, RFI.
10: Et en attendant l'éventualité d'une expertise étrangère, on vous propose maintenant d'écouter la réaction dans cette affaire de Tislam Sambi. Elle est avocate, mais elle est surtout la fille de l'ex-présidente Sambi.
16: Nous sommes complètement abasourdis puisque cette contre-expertise a été mandatée par les autorités comoriennes, je le rappelle. Elle a été effectuée par 5 médecins, dont 4 étaient mandatés par le gouvernement. Parmi ces médecins, on avait 2 cardiologues. Ce collège de médecins ont tous conclu que notre père souffre actuellement d'une ischémie cardiaque et qu'il est à haut risque cardiovasculaire. Ils ont donc recommandé qu'il effectue rapidement une coronarographie, un examen du cœur qui est indisponible aux Comores. Alors entendre un médecin anesthésiste qui est plus âgé et le frère de Madame la procureure de la République, qui n'a pas participé à cette contre-expertise, qui n'a même pas consulté mon père, médicalement parlant, venir indiquer aux Comoriens que son état ne nécessite pas d'évacuation médicale, cela démontre une seule chose. Les autorités comoriennes viennent de condamner Sambi à mort. Une mort à petit feu. Elles seront tenues entièrement responsables de ce qui arrivera à notre père. C'est choquant, c'est intolérable.
10: La réaction de Tislam Sambi, la fille de l'ex-président Ahmed Abdallah Sambi. Un cas de justice populaire qui émeut au Cameroun. Un jeune homme, il y a quelques jours dans la région de l'Ouest, a été immolé par le feu dans la cour d'une chefferie d'un village. Sous les yeux de plusieurs témoins, une vidéo de la scène a été diffusée. Parmi les mises en cause, il y a le chef de ce village, Polycarpe Samba.
17: Pour Steve, un jeune artisan du village Baloum, tout a basculé très vite. D'abord, une accusation de vol de calcotol, une foule en colère qui s'empare de lui, le traîne de force jusqu'à la cour de la chefferie traditionnelle. Il a les mains dans le dos, assis par terre, les pieds eux aussi attachés. Le jeune homme supplie et crie son innocence. Il est ensuite inséré dans des pneus usés, de l'essence, une bûchette d'allumettes et Steve est brûlé vif. La violente mise à mort a été filmée et diffusée plus tard sur les réseaux sociaux. L'onde de choc est immédiate. Et c'est là qu'apparaît le chef. Dans la vidéo qui a depuis été authentifiée, on l'entend dire « Fais ta dernière prière », debout à côté de la victime suppliciée. A-t-il explicitement donné l'ordre de tuer? D'aucuns prétendent qu'il n'était pas présent lors de la mise à mort et même que les faits se seraient déroulés loin de la chefferie. La famille du jeune homme, inconsolable, a elle depuis déposé une plainte contre ce chef du village en fuite et recherché par la gendarmerie.
10: Polycarpe et Samba, Yaoundé, il est 5h41.
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10: 6h41 ici à Paris, restez avec nous bien sûr avant RFI Matin dans un petit peu plus de 18 minutes. Notre reportage du jour nous emmènera en RDC à la rencontre des personnes déplacées de la province du Tanganyika. Nous irons dans le camp de Katanika 2. Notre invité après cela, Célestin Tawamba, le président du groupement des entreprises du Cameroun. Avec lui, on évoquera les perspectives d'amélioration autour du détroit d'Ormuz. Les défis de l'électrique dans le secteur automobile en Côte d'Ivoire. Ce sera notre dossier Afrique Éco ce matin. Mais d'abord, vous êtes probablement nombreux à l'attendre, c'est le journal du Mondial.
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10: Et c'est avec vous Esteban Mirales, bonjour.
18: Bonjour Sébastien, bonjour à tous.
10: Et on ouvre ce rendez-vous du Mondial de foot par Lionel Messi, l'attaquant argentin qui entre, on peut le dire, encore un peu plus dans la légende du foot.
18: Et oui, à bientôt 39 ans et pour sa 200e sélection avec l'Argentine, Lionel Messi s'est offert un triplé face à l'Algérie, une victoire 3-0 à la clé pour l'albicéleste championne du monde en titre qui démarre idéalement son mondial. L'octuple Ballon d'Or en a profité pour égaler le record de buts dans la compétition. Avec 16 réalisations, il rejoint l'Allemand Miroslav Klose. Et puis dans l'autre match de ce groupe, l'Autriche et la Jordanie s'affrontent actuellement. C'est bientôt la mi-temps, 1-0 pour l'Autriche.
10: Et les stars sont décidément de sortie, Esteban, parce qu'un peu plus tôt dans la soirée, c'est Kylian Mbappé qui s'est offert lui un doublé avec l'équipe de France face au Sénégal. Kylian Mbappé qui se rapproche également un peu plus de la tête du classement des buteurs en Coupe du Monde.
18: Et oui, ça fait 14 buts pour Mbappé en Coupe du Monde à 27 ans. Et le numéro 10 tricolore en a même profité également pour devenir le meilleur buteur de l'histoire des Bleus avec 58 réalisations. L'équipe de France qui a mis du temps à se mettre en route et qui s'est heurté pendant un long moment sur une belle équipe du Sénégal. À Dakar, après la rencontre, les rues étaient plutôt calmes. Les supporters des Lions de

0: selon ses fans.
1: Les changements ont tardé à venir.
2: Vous avez vu quand il a fait les changements, Ibrahim Bey est venu, il a marqué. Donc il fallait le faire très tôt pour minimiser les dégâts.
0: Tout n'est pas perdu. Cependant, ce n'est que le premier match. Les supporters des Lions attendent avec impatience la deuxième sortie du Sénégal mardi contre la Norvège.
3: Je pense que le deuxième match, on va tout faire pour gagner.
0: La Norvège d'Erling Haaland.
2: Haaland, mon cher Haaland, tu as du pain sur la planche.
0: Babacar Fall, Dakar, RFI.
4: Et la Norvège d'Erling Haaland, justement, qui s'est imposée dans l'autre rencontre du groupe I, 4-1 face à l'Irak, est doublée pour Haaland.
5: Et il y a 4 matchs ce mercredi au programme Esteban, dont le retour en Coupe du Monde de la RDC.
4: La fin d'une si longue attente pour la République démocratique du Congo. Les Léopards entrent en lice 52 ans après la seule participation du pays. C'était en 1974. À Houston, dans le Texas, Chancel Bemba et ses coéquipiers vont entrer directement dans le vif du sujet face à la redoutable équipe du Portugal, une Seleção qui compte dans ses rangs 4 doubles vainqueurs de la Ligue des Champions avec le PSG, mais également l'un des meilleurs joueurs de tous les temps, l'éternel Cristiano Ronaldo, qui va débuter sa 6e Coupe du Monde à 41 ans. C'est donc un défi très relevé qui attend les joueurs du sélectionneur Sébastien De Sabre.
6: Nous, c'est collectivement qu'on peut se confronter à ce genre de joueurs. C'est un challenge aussi pour nos défenseurs également, sur les phases de coups de pied arrêtés, sur des phases où il est brillant. Mais on n'est pas focus sur un seul joueur. Je pense que ça serait une erreur contre le Portugal parce que la qualité est diverse. Et c'est ça qui est très excitant pour un coach de voir son équipe qui mérite de faire ce genre de match. Comment elle va se comporter Ce qui est sûr, je connais mes joueurs, d'où on vient. Je sais que voilà, on sera vaillant et fier de porter nos couleurs.
4: Portugal-RDC, un match à suivre en direct et en intégralité sur les antennes africaines de RFI à 17h, temps universel.
5: On sera bien sûr au rendez-vous. Merci beaucoup Esteban Mirales. Et un autre rendez-vous pour nos auditeurs d'ailleurs, ce matin autour de Juan Gomez dans Appel sur l'actualité. On reviendra sur le match France-Sénégal et la défaite des Sénégalais. Rendez-vous à partir de 8h10 en temps universel.
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5: Pour le moment, 4h46 en temps universel, l'heure de jeter un coup d'œil sur l'actualité internationale. Et le président français Emmanuel Macron, tout d'abord, qui accueillera à Évian, pour le dernier jour du sommet du G7, une session de travail consacrée à la sécurisation de l'intelligence artificielle. Principal point de désaccord pour les pays du G7, la taxation du numérique et la régulation du secteur. Avant même son arrivée en France, Donald Trump, d'ailleurs, a menacé d'imposer 100% de droits de douane sur le vin français si Paris ne lève pas sa taxe frappant les revenus des grands groupes technologiques dont Apple, Google ou encore Meta. Le président états-unien qui doit être reçu cependant par son homologue français à l'issue de ce sommet du G7. Un entretien au château de Versailles. Le Parlement européen de son côté se prononce sur une réforme contestée sur l'immigration. Objectif, accélérer le retour des personnes n'ayant pas le droit de rester dans l'Union européenne. Elle prévoit notamment la création possible de hubs de retour dans des pays hors Union européenne. Autre sujet de discussion des eurodéputés, les NGT, les nouvelles techniques génomiques des plantes dont le génome est modifié mais sans ajout d'ADN étranger, contrairement aux OGM, Bruxelles veut assouplir les règles pour certaines de ces variétés. Et on part maintenant sur RFI à la rencontre de celles et ceux qui ont fui leur foyer en raison des violences qui secouent la RDC. Pour notre reportage du jour, direction la province du Tanganyika qui recense plus de 391 000 déplacés. Notre correspondant Denise Mayo s'est rendue sur le site de Katanika 2 à Kalemi. Sur place, elle a pu constater l'étendue des besoins, mais aussi tout de même certaines avancées grâce au financement et à l'aide internationale.
9: Dans le bureau du site de Katanika 2 construit en bâche, les dernières statistiques sont affichées. 6 581 déplacés vivent ici, dont 3 200 arrivés récemment. Ce site est le seul à Kalemi qui reçoit de l'aide humanitaire. Rebecca Masika en est la responsable.
10: À notre arrivée ici, c'était très dur, mais au mois d'août, le HCR nous a apporté des bâches. Nous avons quitté les maisons en paille pour occuper des abris en bâche. Cela a apporté un changement dans notre mode de vie.
9: Des conditions de logement qui vont encore s'améliorer. Deux projets de construction de nouveaux abris sont en cours d'exécution, ce qui réjouit la chef de site, Rebecca Masika.
10: Les maisons que tu vois là, ce sont des abris préfabriqués montés par le HCR. Si l'on attend un nombre suffisant, certains déplacés vont les occuper. Et puis les maisons que tu vois là, sur la colline, c'est un projet du Fonarev. Pour le moment, il y est prévu d'y loger 400 ménages.
11: Pour le moment, Banasema Bataineza 400 ménages.
9: À Katanika 2, ces familles reçoivent aussi du cash pour des besoins alimentaires, comme l'explique Christian Toulinabo, un autre déplacé venu de Bukavu.

0: Nous vivons avec 42 000 francs que nous recevons de PAM par taille.
1: Ça veut dire si vous avez trois enfants,
0: vous recevez 125 000. Moi, j'ai 8 naissances, mais je touche pour 3 tailles.
1: Les autorités locales, quant à elles, œuvrent pour l'amélioration des conditions sécuritaires autour du site. Pierre Kamainza est le bourgmestre de la commune de Kalemi.
2: À un certain moment, quand les choses n'allaient plus du côté de l'Est, il y avait un bataillon de militaires qui est allé habiter à proximité d'eux. Alors, ils avaient peur. Nous avons parlé avec la brigade. Ils nous ont compris, on a enlevé ces barrières et ils sont là.
1: Pour les déplacer, cette aide représente un soulagement, mais plusieurs défis restent à relever, notamment sur la scolarité des enfants. Selon l'Organisation mondiale des migrations, Kalemi abrite au total 6 sites avec plus de 30 000 déplacés internes. Denise Mayo, de retour de Kalemi, RFI.
3: Notre reportage sur le site de déplacés de Katanika 2 en RDC à retrouver, à partager, bien sûr, sur Internet, comme la plupart de nos contenus. À en croire le site de suivi maritime Tanker Trackers, des pétroliers iraniens auraient franchi la zone du blocus que les États-Unis imposaient depuis 2 mois dans le détroit d'Ormuz. Une détente alors que Washington et Téhéran doivent signer vendredi leur protocole d'accord pour mettre fin au conflit. Et cette perspective d'amélioration provoque le soulagement de nombreux hommes d'affaires en Afrique notamment. C'est le cas de Célestin Tawamba qui dirige le groupe industriel Cadiste, mais qui est également le président du GECAM, le groupement des entreprises du Cameroun, le patron des patrons camerounais. Il est justement notre invité ce matin sur RFI et Christophe Boisbouvier lui a d'abord demandé quelles conséquences ce conflit avait eu sur l'économie de son pays.
4: On peut dire qu'on a frôlé le pire parce que le détroit d'Ormuz, c'est 80% du trafic des engrais. Et vous savez que nous sommes très dépendants des engrais pour notre agriculture. Le détroit d'Ormuz également, c'est 20% du trafic par rapport au pétrole. Le Cameroun peut-être exportateur de brut, mais il est importateur de produits raffinés. Donc, le prix augmente.
5: Alors justement, nous voilà à un moment où l'on annonce la réouverture du détroit d'Ormuz. Est-ce que vous espérez un effet positif rapidement ?
4: Mais déjà, ça reste encore fragile hein, de toute manière. On espère surtout qu'on va retrouver une baisse du fret, parce que ça, c'est un effet direct. On espère également qu'on va retrouver une baisse des cours des engrais, mais surtout que l'État va permettre de retrouver un équilibre au niveau de sa balance de paiement et réduire les subventions qu'elle fait aujourd'hui au niveau des prix à la pompe.
5: Alors, est-ce que faute de carburant en provenance du Golfe, le Cameroun a trouvé du carburant de substitution ?
4: Oui, on a importé un peu hein, de carburant en provenant du Nigeria, comme il a également exporté au niveau de la Côte d'Ivoire et du Ghana. Donc, nous n'étions pas les seuls. Hein. Ça a joué une soupape, mais n'était pas suffisante. Et puis, le problème de fond, hein, je dis, n'est pas pour le Cameroun de chercher des soupapes d'importation. Il faut pouvoir d'abord améliorer nos capacités d'autonomie en termes de stockage. Et puis, le problème de fond est de pouvoir transformer notre pétrole.
3: Entretien de Christophe Boisbouvier avec Célestin Tawamba, notre invité. Le président du groupement des entreprises du Cameroun. Interview à retrouver plus en longueur dans une cinquantaine de minutes. Pour le moment, 6h52 ici à Paris et c'est avec l'économie qu'on a rendez-vous. On part à présent en Côte d'Ivoire pour évoquer les défis de l'électrique dans le secteur automobile. La Côte d'Ivoire compte à ce jour plus d'un millier de véhicules électriques en circulation, surtout chez les VTC en raison des coûts d'exploitation réduits. Mais l'investissement reste conséquent et des problèmes comme le manque de bornes de recharge se font parfois sentir. C'est notre dossier signé Abdoulaziz Diallo.
6: Allô ? Oui, bonjour madame.
7: À bord d'un véhicule électrique, Mohamed Kanaté enchaîne les courses dans les rues d'Abidjan. Chauffeur VTC depuis 2 ans, il a choisi l'électrique pour alléger ses dépenses quotidiennes et améliorer sa rentabilité.
6: Contrairement aux véhicules thermiques, quand vous rechargez, le minimum c'est 20 000 francs. Or, pour l'électrique, le maximum, c'est 13 000 francs. Donc, vous pouvez travailler en deçà de 20 000 francs et puis avoir un bénéfice sur l'activité qui va vous permettre de prendre soin de votre famille, tout ce qui est charge, c'est vraiment rentable.
7: Les 3 principaux opérateurs de VTC présents sur le marché ivoirien misent désormais sur ce type de véhicule. Selon les acteurs du secteur, près de 300 sont actuellement utilisés pour le transport urbain à Abidjan. Mais le développement de cette mobilité verte se heurte encore à plusieurs obstacles. un coût d'acquisition élevé, pas moins de 14 millions de francs CFA par véhicule. À cela s'ajoute un nombre encore limité de bornes de recharge, seulement une centaine à travers le pays. Les réparations sont souvent complexes en cas de panne. Mohamed Kanaté.
6: Les difficultés sont du point de vue entretien de l'équipement. La rareté des pièces mécaniques, parce que vu que c'est des véhicules importés, pour l'instant, il n'y a pas un grand nombre de revendeurs de pièces détaillées.
7: Face à cette demande grandissante, plusieurs concessionnaires étoffent leurs offres. C'est le cas de Sino-Afrique, représentant des marques chinoises à Abidjan. Dans son showroom à Cocody, SUV et berline électrique occupent désormais une place de choix. Mais au départ, il a fallu rassurer et convaincre les clients. Reine Trésor Gosset, commercial.
8: On les a incités à mieux connaître le modèle, à savoir que c'est encore plus économique et avantageux pour eux-mêmes. Maintenant, il y a une réelle demande, il y a plus d'intérêt d'achat que de curiosité. Les modèles les plus prisés actuellement, ce sont les modèles pour le VTC et des petites voitures de 25 places.
7: Le ministère des Transports affirme vouloir accompagner cette transition vers une mobilité plus verte, notamment à travers des mesures incitatives destinées aux investisseurs, comme l'explique Jean-Marc Hatier, le directeur de la planification et des projets.
9: Aujourd'hui, on a dans le code des investissements beaucoup de facilitations qui existent pour faire la promotion et pour faciliter l'installation des investisseurs. Aujourd'hui, nous accompagnons pas mal de projets en cours, notamment une grande usine qui doit être construite, qui va servir de faire l'assemblage des véhicules électriques sur place en Côte d'Ivoire.
7: L'État ivoirien souhaite montrer l'exemple. D'ici 2030, 10% du parc automobile de l'administration devrait être constitué de véhicules électriques. Abdelaziz Diallo, Abidjan. RFI.
3: 6h55 à Paris, avant RFI Matin avec Andréane Mélard. C'est l'heure de l'humeur de Maman qui nous parle de l'économie gondouanaise ce matin. Car quand reprofilage et restructuration ne suffisent plus pour apurer la dette d'un pays, Maman, les fonds prédateurs rappliquent, nous dites-vous.
10: Ah. Oui, oui, cousin Jacques a tellement pris crédit à gauche et à droite mais qu'il ne peut plus rembourser. Il a reprofilé sa dette pour rembourser certains, puis a restructuré cette même dette pour soulager d'autres. Mais là, il est au bout du rouleau, Jacques. La marmite est cassée, surtout vis-à-vis de son plus gros créancier, son cousin Joe. Quand Joe est revenu demander son argent, eh ben Jacques lui a entonné le même refrain. Écoute, cousin, s'il te plaît, laisse-moi encore un peu de temps. Cousin Joe est très sympa. Il a encore dit « Ok, ok, ok, pas de problème ». Mais en vérité, il y a problème. Cousin Joe est fatigué de tout ça. Il a alors décidé de revendre cette dette à quelqu'un d'autre. Attention, il ne l'a pas revendue à Tata Awa qui fait des beignets juste devant la maison. Hein. Non, non, il l'a revendue à Zanzibar, que tout le quartier appelle Zanzibar Recouvrement International. Zanzibar n'est pas un gentil, hein. C'est un professionnel, un artiste du remboursement forcé. Zanzibar a acheté la dette de Jacques à prix cassé. Jacques devait 1000 dollars gondouanais à Joe. Zanzibar l'a acheté à 200 dollars. Il vient donc toquer à la porte de Jacques le lendemain avec un grand sourire pour lui dire qu'à partir de désormais jusqu'à dorénavant, eh ben c'est à lui qu'il doit 1000 dollars, plus les intérêts, plus les frais administratifs, sans oublier les variations de son humeur le matin avant le café. Zanzibar est ce qu'on appelle un fonds prédateur. C'est quelqu'un qui rachète une dette quand ça va mal et qui attend que ça aille encore plus mal pour frapper très fort. Pour le Gondwana, c'est la même chose. Les fonds prédateurs, c'est des fonds d'investissement. C'est des fonds qui regardent notre pays comme la proie blessée dans la jungle. Ils attendent qu'elle soit affaiblie, isolée du troupeau, pour lui sauter dessus et la ramasser. Et avec des intérêts, bien sûr. Contrairement aux créanciers normaux, les fonds prédateurs ne discutent pas. Ils attaquent en justice. Ils bloquent les comptes de ton pays, mon ami. Oui, oui, du jour au lendemain, le Gondwana peut venir à un distributeur automatique d'argent. Il met sa carte bleue et la machine lui dit « solde insuffisant et de toute façon, votre carte est bloquée ». C'est pas fini. Le fonds prédateur fait aussi saisir les revenus du pétrole, les cargaisons de matières premières et même parfois, il fait saisir l'avion présidentiel qui fait escale. Oui, oui, Gondwana One en personne est immobilisé sur un aéroport loin là-bas. C'est pour ça que parfois, tu vois président fondateur quitter le pays dans notre avion national et puis il revient en autostop. Bon, le ministre des Finances et des Bonnes Affaires du Gondwana, Nanakur. C'est lui qui a contracté la dette, mais il sait qu'il ne sera plus là quand les prédateurs attaqueront vraiment. Ceux qui la rembourseront, cette dette, ils ne sont pas encore nés. Hein. Au Gondwana, on appelle ça la solidarité intergénérationnelle. Tu veux ou tu ne veux pas. À demain.
11: Et oui, bien sûr, à demain, Maman. Merci à Didier Firouz à la réalisation, Céline Pellarin à la rédaction en chef, et on passe un grand bonjour aujourd'hui à Carmel Guéralé qui nous écoute à Iriba dans l'est du Tchad. Il nous a écrit sur l'adresse africematin@rfi.fr. On l'en remercie. Dans une minute, RFI Matin.
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15: Bonjour, bienvenue RFI Matin au plus près de l'info avec nos correspondants et nos envoyés spéciaux jusqu'à 10h. On va encore beaucoup parler de foot ce matin alors que les Léopards entrent en lice aujourd'hui face au Portugal de Cristiano Ronaldo. On entendra aussi la déception des supporters sénégalais après la défaite des Lions de la Teranga. Contre la France, c'est la Coupe du Monde qui continue RFI Matin. Ça commence par votre journal. Bonjour Julien Coquelle-Rohem.
16: Bonjour Andréane, à la une, une première depuis 2 mois des navires pétroliers iraniens ont pu franchir hier la zone du blocus américain dans le détroit d'Ormuz. Le cadre d'accord entre les deux pays doit être signé officiellement vendredi. Quelle réaction en Iran ? RFI a pu contacter des habitants sur place. Donald Trump à Versailles ce soir. Le président américain invité par Emmanuel Macron à l'issue du sommet du G7. La classe politique française divisée sur le symbole de ce dîner fastueux. Dans ce journal également, une réunion hier de l'Union africaine pour lever des fonds contre l'épidémie d'Ebola. La Coupe du monde sous haute surveillance sanitaire pour repérer notamment les signes d'une propagation du virus. Et au Mondial, hier soir, la victoire de la France face au Sénégal. Reportage dans une fan zone près de Paris où le cœur des supporters balançait parfois entre les deux pays.
15: Signature officielle vendredi et des négociations qui commenceront dans la foulée.
16: Le négociateur en chef iranien Mohammad Bagher Khalibaf et le vice-président américain J.D. Vance réunis dans 2 jours pour une cérémonie de signature en Suisse du cadre d'accord conclu lundi entre Washington et Téhéran et pour entamer, selon le chef de la diplomatie iranienne, un premier tour de négociations. L'Iran et les États-Unis se sont donné 60 jours pour parvenir à un accord final, notamment sur l'épineuse question du nucléaire. Le spectre de la guerre n'est pas encore totalement éloigné, mais il s'estompe en partie. Et Nicolas Falaise, vous avez recueilli en Iran les sentiments de plusieurs Iraniens dont nous préservons l'anonymat afin de garantir leur sécurité.
17: Pour cet enseignant que nous avons pu joindre en Iran, la République islamique risque désormais d'être rattrapée par les défis du chômage et de l'inflation. Des sujets qui écrasent la population iranienne et qui reviendront au premier plan si la guerre cède vraiment la place à la diplomatie. Les régimes qui ne répondent pas aux demandes de leur peuple sont les régimes qui répriment, s'inquiète notre interlocuteur. Nous avons aussi échangé avec une habitante de Téhéran. Comme d'autres en Iran, elle a espéré que les bombes américaines et israéliennes allaient précipiter la chute de la République islamique. Nous essayons de survivre, nous dit cette iranienne. Elle nous confie qu'autour d'elle, certains se sentent trahis par les États-Unis de Donald Trump qui s'apprête à négocier avec la République islamique faute d'avoir pu la renverser. Beaucoup de mes proches ont peur peur et se sentent découragés, nous dit-elle. Notre interlocutrice pense toujours que la République islamique est condamnée. Ils n'ont même pas été capables de montrer leur nouveau guide suprême, lance-t-elle. La seule chose qu'elle reconnaît au pouvoir iranien, c'est d'avoir tenu là où la plupart des autres régimes se seraient effondrés face à l'attaque des États-Unis et d'Israël.
16: Nicolas Falaise et le cadre d'accord qui semble produire ses effets petit à petit dans le détroit d'Ormuz. Quatre navires ont pu le franchir hier alors que, selon un site de suivi, au moins deux pétroliers iraniens ont par ailleurs pu franchir la zone du blocus américain pour la première fois en deux mois. Du côté du Liban, Israël continue ses frappes malgré le cadre d'accord censé mettre fin à la guerre dans le pays. Au moins quatre morts hier. L'armée iranienne a menacé hier soir d'une réponse sévère.
15: Et la situation au Moyen-Orient évoquée hier au sommet du G7.
16: Lors d'un déjeuner de travail avec les dirigeants égyptiens, qatariens et émiriens, le sommet d'Évian, où l'Ukraine a aussi été évoquée, en présence de Volodymyr Zelensky, Donald Trump promet de tout faire pour mettre fin à la guerre et se dit prêt à rétablir des sanctions sur le pétrole russe. Le sommet du G7 se termine aujourd'hui, mais Donald Trump et Emmanuel Macron ne se quittent pas pour autant. Ils se retrouvent ce soir pour un dîner au château de Versailles. Pourquoi tant d'honneur pour le président américain qui n'a pas caché son hostilité à l'égard des Européens depuis son retour au pouvoir? Marie Lecoq, la question se pose dans la classe politique française.
18: Les insoumis sont parmi les plus hostiles au président américain et logiquement, Mathilde Panot, présidente du groupe à l'Assemblée nationale, fustige sa venue.
19: Macron aurait pu définitivement trouver mieux pour finir son mandat qu'inviter en grande pompe un président suprémaciste.
18: Le camp des anti-Trump n'est pas pour autant aligné. À gauche, les socialistes, eux, tempèrent le député Romain Eskenazi.
20: On n'est pas obligé de créer une polémique par jour. Ce dîner était prévu de longue date, il ne me paraît pas choquant de le maintenir.
18: Un jeu de la diplomatie internationale partagé par Philippe Ballard, député Rassemblement National. Rien de plus normal, nous dit-il, que d'inviter le président de la première puissance mondiale, d'autant plus dans un lieu aussi symbolique.
21: Qu'il y ait soit à Versailles pour lui montrer ce que la grandeur française a fait, on ne voit pas vraiment où est le problème.
18: Sur la forme, on n'y voit pas non plus d'inconvénient du côté des Républicains. Encore faut-il que l'ambition soit à la hauteur du propos. Antoine Vermorel espère que ce dîner permettra de remettre la France au centre de la place.
22: La vraie question de fond, c'est est-ce que la France est encore un roi soleil ou pas sur la scène internationale? Et je ne suis pas certain, malheureusement.
18: Défendre les intérêts, c'est bien justement là l'enjeu de ce dîner pour la députée macroniste Prisca Thévenot.
23: Défendre nos intérêts ne se font pas simplement par coup de téléphone et petite réunion dans les couloirs. Ça se fait aussi dans ce genre d'événement. Et je pense que c'est ça qu'il faut retenir.
18: Le président américain, connu pour son goût des dorures, s'est dit ravi de l'invitation. Versailles, c'est pas du plaqué or, c'est du lourd, a-t-il déclaré en marge du G7.
16: Marie Lecoq.
15: À la une également, Julien, l'épidémie d'Ebola qui pourrait encore durer.
16: Elle n'a pas encore atteint son pic et pourrait encore durer un an. On prévenu hier plusieurs organisations humanitaires alors que le bilan en République démocratique du Congo s'alourdit. 837 cas confirmés, 196 décès, 49 patients guéris selon le ministère de la Santé. Les dirigeants du G7 ont appelé hier à une réponse forte et coordonnée et l'épidémie était aussi au menu d'une visioconférence organisée par l'Union africaine entre une dizaine de chefs d'État et de ministres du continent. Clotilde Hazard nous raconte cette réunion.
24: Seule une réponse commune et concertée peut venir à bout de cette épidémie, a déclaré le président burundais Evariste Ndayishimiye, également président de l'Union africaine. Nous devons agir avec rapidité et unité, a-t-il ajouté, appelant les gouvernements africains à transformer leurs promesses de dons en ressources immédiates.
25: L'Afrique doit faire preuve de leadership en mobilisant au moins 100 millions de dollars auprès des gouvernements africains et du secteur privé africain, démontrant ainsi notre souveraineté, notre responsabilité et notre solidarité.
24: Les réponses ponctuelles aux épidémies alimentent un éternel recommencement, a de son côté déploré Mahmoud Ali Youssouf, le président de la commission de l'UA, qui a appelé le continent à investir dans des capacités africaines.
26: Il existe sur notre continent des instituts de recherche et des laboratoires de classe mondiale, BioVac en Afrique du Sud, l'Institut Pasteur au Sénégal. Nous avons sur le continent des industries pharmaceutiques performantes. Nous avons la conviction que les big pharma ne sont pas forcément enclins à investir dans une recherche qui ne leur rapporte pas gros. Il nous faut donc mener ces combats nous-mêmes.
24: Le directeur d'Africa CDC, l'agence sanitaire de l'UA, a lui mis en garde. Si nous n'arrêtons pas rapidement la propagation de cette épidémie, a prévenu Jean Kaseya, elle risque de devenir une des plus graves du continent.
0: Et à l'issue de cette réunion, le directeur de l'Africa CDC précise auprès de RFI avoir obtenu des engagements d'investissement à hauteur de 910 millions de dollars pour lutter contre l'épidémie d'Ebola.
15: Est-ce un retour déguisé des OGM dans les champs européens ?
0: Les organismes génétiquement modifiés, quasiment tous interdits aux agriculteurs de l'Union européenne. Peut-on parler de nouveaux OGM alors que le Parlement européen se penche aujourd'hui sur l'autorisation des NTG, les nouvelles techniques génomiques ? Censé rendre les plantes plus résilientes face au réchauffement climatique ou moins dépendantes des engrais ou des pesticides. C'est du moins ce qu'affirment leurs partisans, Simon Rosé.
1: OGM, NTG, les deux ont trait à des manipulations des gènes des plantes. Les deux ont pour cible les cultures agricoles qu'elles visent à améliorer, mais elles diffèrent cependant grandement dans leur approche. Un OGM repose ainsi sur l'introduction dans le génome de la plante d'un gène provenant d'une autre espèce pour par exemple lui conférer une résistance à un herbicide. Avec les NTG, on va plutôt aller modifier directement le code génétique de façon beaucoup plus ciblée. Là aussi, l'idée est de fournir à l'organisme modifié un avantage, une résistance aux pressions qui l'entourent. Selon leurs promoteurs, les NTG se rapprochent de ce qui peut advenir en milieu naturel ou par sélection conventionnelle, telle que pratiquée par les agriculteurs depuis des millénaires. Parfois, des espèces voisines s'hybrident, elles se partagent des traits, avec au final une descendance plus résistante ou plus productive. C'est là le cœur du débat. Leurs partisans y voient un nouvel outil de sélection plus précis. Les opposants considèrent quant à eux qu'il s'agit toujours d'une modification artificielle du génome, donc des OGM. En dérégulant leur mise sur le marché, on perd ainsi un droit, celui d'avoir le choix de produire et de consommer des produits agricoles avec ou sans organismes génétiquement modifiés.
0: Simon Rosé.
15: 5h09 à Dakar, le coq a finalement mangé le lion.
0: Pour leur entrée en lice en Coupe du Monde de football, face à face France-Sénégal qui s'est achevé hier soir sur une victoire des Bleus 3-1. Un match très disputé où les lions de la Teranga ont longtemps malmené les Français. Tout s'est joué dans les dernières minutes et la rencontre a tenu en haleine les supporters des deux pays à la fin de zone de Saint-Ouen dans le nord de Paris. Oriane Gendreau.
2: À la communale de Saint-Ouen, l'ambiance est détendue. Maillot bleu, drapeau sénégalais, tout le monde y va de son petit pronostic.
4: J'ai pronostiqué 2-1 pour la France.
5: Ouais, 2-1 au match nul.
6: 1-0 pour le Sénégal.
2: Et vous, monsieur ?
8: 3-1 pour la France.
27: Abuse pas aussi.
2: 3-1 pour la France. Pourtant, c'était loin d'être gagné. À la moitié du match, le 0-0 passait mal chez les Français comme Benjamin.
28: Une purge. On n'est pas dans le rythme. Le Sénégal mériterait de mener à la mi-temps largement.
2: À la deuxième mi-temps, Mbappé ouvre finalement le score.
29: Enfin !
2: Puis Barcola en remet une couche, mais le Sénégal remonte. Pour Awa, c'est les montagnes russes.
29: J'en veux plus là, c'est l'ascenseur émotionnel. J'avais de l'espoir là quand il y a eu le but, mais là, j'en veux plus.
2: Finalement, la France l'emporte 3-1. Abou a un maillot sénégalais sur le dos, un drapeau de la France autour des hanches. Il est triste et fier en même temps.
30: Bon, c'est pas ma prédiction, j'avais prévu 3-1 partout, mais bon, ça restait un beau match. Moi, personnellement, je me suis beaucoup amusé. Je pense que si on demande aux gens, tout le monde a pris un réel plaisir. Et donc voilà, ça reste du foot et que du sport. Et je suis content, doublé d'Mbappé, ça régale.
2: Les Sénégalais pourront remonter au score dans une semaine face à la Norvège.
0: Oriane Gendreau, cette victoire de la France face au Sénégal, on en parle dans Appel sur l'actualité à partir de 8h10, temps universel. Cette nuit, l'Argentine tenante du titre s'est imposée sur l'Algérie 3-0. À suivre aujourd'hui notamment Portugal-RDC en direct sur RFI si vous nous écoutez en Afrique à partir de 17h, temps universel.
15: Les supporters congolais n'ont pas pu faire le déplacement.
0: Interdit d'entrer aux États-Unis en raison de l'épidémie d'Ebola, le mondial se tient sous haute surveillance sanitaire. C'est ainsi que l'université de Boston a lancé un programme de surveillance spécifique, une veille sanitaire 24 heures sur 24 pour alerter dès que possible en cas de contamination massive aux États-Unis. Le programme Beacon scanne tout le domaine public à la recherche par exemple de signalements de fièvre hémorragique type Ebola ou d'autres pathologies qui explosent pendant les grands rassemblements. Reportage Vincent Souriau.
31: À ce jour, aucune trace d'Ebola, mais le programme Beacon surveille de très près d'autres maladies dont on sait qu'elles se répandent à une vitesse phénoménale lors des grands événements. Les infections sexuellement transmissibles, la gastro-entérite et surtout, attention à la rougeole, prévient le docteur Britta Lassmann qui co-dirige les recherches.
32: Nous observons un grand nombre de cas de rougeole à proximité des sites de la Coupe du Monde. Il y a une forte inquiétude à la fois que les voyageurs introduisent la maladie ici au sein de communautés qui ne sont pas vaccinées ou que des visiteurs contractent la maladie près des stades et rentrent chez eux dans des pays qui n'ont pas atteint l'immunité collective.
3: have herd immunity.
31: Un peu comme une agence de renseignement sanitaire, le programme Beacon compile plus d'un millier de signalements par jour depuis le début du mondial. Ses sources, les réseaux sociaux, les blogs, les articles de presse et des partenaires médicaux. Il fonctionne comme un réseau d'alerte à destination des autorités de santé. Naïd Badelia, fondatrice du Centre d'études des maladies infectieuses de l'Université de Boston.
32: Historiquement, les plateformes de surveillance informelles sur ce type d'événements ont toujours été plus rapides que les canaux officiels dans la remontée d'informations. On a la capacité de publier vite et de dire « on a repéré ça, on ne peut pas le vérifier, mais on fait une demande de vérification participative », ce qui permet d'obtenir une meilleure collaboration des autorités de santé et du public sur la vérification de l'info.
31: Beacon utilise aussi l'intelligence artificielle pour naviguer dans la masse de données qu'il récolte, mais ses dirigeantes insistent, c'est toujours, et heureusement disent-elles, un humain qui est chargé d'étayer ou de confirmer un signalement médical sensible. Vincent Souriau, Boston RFI.
0: Et de retour à Paris, il est 7h13.
15: Julien Coquelroem, merci à vous. Dans le prochain journal sur RFI, la suite de notre série Mozambique Exposed, à retrouver sur RFI.fr. On sera aussi ce matin à Kinshasa avec les supporters des Léopards, quelques heures avant le coup d'envoi de RDC Portugal, leur premier match du mondial.
5: Je suis convaincue que nous allons gagner. Même un match nul serait déjà une bonne chose.
15: Nos journaux de la Coupe du Monde à retrouver toutes les heures et appel sur l'actualité à 10h10. Juan Gomez attend vos réactions après la défaite hier du Sénégal face à la France. On en parle aussi ce matin, ce mercredi 17 juin, deux jours avant la signature officielle du protocole d'accord approuvé par les États-Unis et l'Iran. Les incertitudes demeurent, notamment parce que le dur des négociations va débuter après. Arnaud Pontus, vous en parlez ce matin avec l'un des diplomates qui connaît le mieux ce dossier, Jacques Audibert, ancien directeur politique au ministère français des Affaires étrangères, et puis Sherpa et conseiller diplomatique de François Hollande.
6: Oui, il a été l'un de ceux qui ont arraché l'accord sur le nucléaire iranien en 2015. Il était l'un des négociateurs, le négociateur français. Il a donc vécu de l'intérieur et en direct ces 5 années de laborieuses discussions avec les Iraniens. Il peut témoigner de la difficulté de parvenir à un accord avec le régime iranien. Il nous dira ce qu'il pense des futures discussions qui doivent s'ouvrir entre Washington et Téhéran, et de cet accord cadre dont on ne sait pas grand-chose. Voit-il dans tout cela un réel espoir de paix, une chance de règlement du conflit? Que peut-on attendre de cette nouvelle phase? Jacques Audibert est avec nous dans un peu plus d'une heure.
15: Autre invité pour parler de ce protocole d'accord, et plus précisément de la réouverture totale du détroit d'Ormuz qui enchante bien sûr les milieux d'affaires. Le patron des patrons camerounais, Célestin Tawamba, répond aux questions de Christophe Boisbouvier dans une demi-heure. La suite également ce matin de nos reportages exceptionnels en RDC, notre envoyé spécial à Bounia, nous raconte la difficile lutte contre Ebola. Vous avez une partie du programme, on commence. C'est notre grand reportage du jour sur RFI et comme chaque matin, vous en entendez un extrait. Florence Maurice a rencontré des femmes arrachées à leurs enfants à l'époque du Congo belge. Ces femmes devenues mères très jeunes, à 13, 14 ou 15 ans, mères d'enfants métis conçus avec un colon belge, souvent de manière non consentie. Des enfants ensuite rejetés par le pouvoir colonial. Et si la parole de ces enfants métis commence peu à peu à émerger, celle de leur mère est encore largement tue. On écoute l'une de ces femmes.
7: Un autre quartier de Kinshasa, plus modeste. Pauline Nguangebu nous reçoit dans sa petite parcelle, dans une robe aux couleurs éclatantes. Elle aussi n'avait que 14 ans lorsqu'elle a déménagé chez un Européen.
9: Il me faisait très peur. Je ne lui adressais pas la parole. C'est toujours lui qui venait me parler. Je n'osais pas. C'était un blanc et puis il était vraiment imposant, puissant.
7: Pauline a un regard espiègle et sourit souvent pendant notre entretien. Même lorsqu'elle évoque pudique ses premières heures chez cet Européen et la violence de leur première nuit.
9: Il voulait qu'on passe la nuit ensemble, mais moi, je refusais. Alors il me suppliait, il insistait encore et encore, et finalement j'ai accepté, mais pas dès le premier jour. Il s'est passé au moins une semaine. J'avais trop peur de lui. Et surtout, je n'y arrivais pas parce que je n'étais encore qu'une enfant.
10: Et ça devait être très dur.
9: Oui. Après le repas, nous allions nous coucher, mais je n'y arrivais pas. Et puis rapidement, je suis tombée enceinte.
3: Comment vous l'appeliez?
9: Je l'appelais papa. Je le voyais comme mon père.
3: Vous connaissiez son prénom?
9: Il se faisait appeler Monsieur Gord. Je ne sais pas si c'était son nom de famille ou le nom utilisé par ses employés.
3: Et vous n'osiez pas demander?
15: Un extrait de notre grand reportage du jour, grand reportage en deux parties, signé Florence Maurice, à écouter intégralement sur RFI ce soir et à retrouver en podcast sur toutes les plateformes. Sachez que Florence Maurice sera avec nous à 9h pour parler de ce sujet et de ses témoignages. C'est notre dossier du jour, 7h18 à Paris. La France et l'Europe à nouveau étouffées par la chaleur ces prochains jours. C'est la deuxième vague de ce type avant même le début de l'été et c'est totalement inédit. Dans ce contexte, ce matin, on parle du phénomène d'îlot de chaleur urbain qui peut être dangereux pour la santé. C'est notre question d'environnement aujourd'hui. Bonjour Jeanne Richard.
11: Bonjour.
15: Alors d'abord, de quoi s'agit-il ?
11: Eh bien, un îlot de chaleur urbain, c'est une sorte de dôme d'air chaud en ville et pendant la nuit, Météo France a étudié le phénomène dans 42 villes françaises. Toutes sont touchées. Il fait en moyenne 4 à 5 degrés de plus en ville par rapport à la campagne environnante. Et dans certains quartiers, cela peut aller jusqu'à 10 degrés de plus. La ville absorbe la chaleur des rayons du soleil pendant la journée, la chaleur des moteurs de voitures aussi, des industries, etc. Et une fois la nuit venue, elle ne se refroidit pas, explique Sylvain Mondon, directeur de Météo France pour la région parisienne.
12: C'est vraiment une question de matériaux. Hein. C'est les matériaux minéraux, les pierres, le béton, le bitume. Ces matériaux chauffent, montent en température et restent chauds longtemps. Contrairement à des arbres qui, eux, sont chauds au moment où ils sont éclairés par le soleil. Mais dès que le soleil s'arrête, la température du bois ou des végétaux en fait, baisse rapidement.
15: Et ces îlots de chaleur urbains, on le disait, peuvent être dangereux pour la santé.
11: Oui, au-delà de 20 degrés la nuit, on parle de nuit tropicale, explique Sylvain Mondon.
12: Si la température est supérieure à ces seuils-là, l'organisme ne récupère pas. Et avec l'accumulation des nuits chaudes, les organismes se fatiguent, voire s'épuisent, voire conduisent à des passages aux urgences.
11: Et c'est loin d'être anodin. En Europe, plus de 200 000 personnes sont décédées des suites de la chaleur au cours de ces 4 dernières années seulement, selon l'OMS.
15: Et face à ça, Jeanne, il est nécessaire de s'adapter car les vagues de chaleur vont devenir plus nombreuses, plus intenses avec le réchauffement climatique.
11: Et déjà, pas de climatisation, en tout cas pas partout. Ça consomme beaucoup et surtout, les climatiseurs rejettent de la chaleur à l'extérieur. Ils augmentent encore cet effet d'îlot de chaleur urbain. À Paris, selon une étude, l'utilisation de climatiseurs pendant l'été serait responsable d'une augmentation allant jusqu'à 2 degrés de plus de la température dans certains quartiers. Alors les solutions sont variées et dépendent des climats et des villes, mais on peut par exemple déminéraliser et végétaliser. En gros, on retire le bitume et on plante des arbres pour l'ombre et l'humidité rafraîchissante qu'ils génèrent. On peut comme ça gagner 5 à 6 degrés. On peut aussi jouer sur la forme urbaine, réfléchir au positionnement des bâtiments les uns par rapport aux autres pour favoriser la circulation de l'air ou pour qu'un immeuble fasse de l'ombre à son voisin. Des travaux qui peuvent coûter cher parfois, donc il faut penser à ces idées dès la conception des quartiers.
15: Et puis, on peut aussi construire différemment en pensant au climat futur.
11: Oui, le béton qui a été érigé en matériau du futur au XXe siècle est dépassé, il retient bien trop la chaleur. Les murs en terre crue, les isolants en fibres végétales ou même en laine de mouton, les aérations naturelles, les murs blancs qui réfléchissent le soleil ou bien couverts de plantes, souvent des méthodes architecturales traditionnelles des pays chauds qui sont réellement efficaces.
15: Jeanne Richard, pour cette question d'environnement, alors pas besoin de gérer la chaleur en ce qui la concerne, elle est bien au-dessus de ça. Au sens premier du terme, la Française Sophie Adnot est dans l'espace au sein de la Station Spatiale Internationale depuis 4 mois maintenant. Elle a réalisé pas moins de 200 expériences scientifiques et dans l'eau, une dizaine ont été préparées en France par le CNES, le Centre National d'Études Spatiale basée à Toulouse. Baptiste Coulon s'y est rendu pour assister en direct à l'une de ses expériences depuis le CADMOS, la salle de contrôle du CNES, une immersion au plus près du quotidien de la Française. Reportage.
13: Donc Ici, on est dans la salle de contrôle du CADMOS. C'est le centre qui va opérer toutes les expériences dont le CNES a la charge, qui sont réalisées à bord de la Station Spatiale Internationale.
14: Nous voici donc au cœur du réacteur. Didier Chaput, responsable des lieux, nous accueille entre deux rangées d'ordinateurs.
13: Pour piloter ces expériences, on a des écrans qui nous permettent d'avoir le planning des astronautes sur la journée. Également, on a une vue des différents modules de la station, une vue en live. Puis là, comme on voit à l'heure actuelle, on a en live la réalisation de l'expérience PhysioTool par Sophie Adenau, qui est programmée aujourd'hui.
14: PhysioTool, une expérience dont Sophie Adenau est le sujet. Sur les écrans de la salle de contrôle, la Française apparaît couverte de capteurs, tous reliés à une sorte de console de jeux vidéo qu'elle tient entre les mains. Le but, comprendre comment le cerveau s'adapte à la pesanteur. Benoît Bolmont est le responsable de l'expérience.
16: On lui propose des tâches à l'écran, et donc dès lors qu'elle appuie sur un bouton ou qu'elle va bouger le joystick, nous, on aura en temps réel les réponses qu'elle apporte.
17: Concrètement, quels paramètres allez-vous mesurer avec cet appareil ?
16: Nous allons mesurer différents registres cognitifs, tels que par exemple les prises de risque, utilisation de la mémoire, de la flexibilité cognitive, notre capacité à changer d'une tâche à une autre, ce qui n'est pas forcément évident. Et on va corréler tout ça avec différents paramètres physiologiques, tels que la variabilité cardiaque, par exemple, qui va nous indiquer en fait le moment où l'astronaute pourrait avoir une augmentation du stress et peut-être un impact sur ses performances cognitives.
17: Est-ce qu'avec ce type d'expérience, on prépare quelque part les voyages beaucoup plus longs vers la Lune, vers Mars ?
16: Alors oui, en effet, maintenant les missions ont tendance à s'allonger. Comment un humain va-t-il être capable de rester 2 à 3 ans dans l'espace, si on prend par exemple l'exploration martienne, sans se fragiliser et du coup être en danger ou mettre en danger la mission ?
14: Pour assurer le bon déroulé de la manipulation, il faut des opérateurs comme Julie Nadal, micro-casque sur la tête, les yeux rivés sur l'écran de son ordinateur.
18: Je m'affiche là pour suivre exactement précisément ce que le crew fait. S'il y a des déviations de la procédure ou des problèmes qui commencent à être engendrés, on peut se préparer pour répondre à l'astronaute.
14: Et justement, Sophie Adenau rencontre une difficulté. Son casque Bluetooth utile à l'expérience ne semble pas fonctionner. Julie prend alors la radio pour lui apporter la solution. N'importe quel autre écouteur fera l'affaire.
18: Donc là, c'était un appel qu'on n'attendait pas forcément. Et quand on peut l'anticiper, on essaye toujours de le faire pour éviter, notamment à l'astronaute, de devoir patienter pour que les choses aillent plus vite.
14: Mais l'opératrice le confirme, avec Sophie Adenau, un problème n'en est jamais vraiment un.
18: C'est très agréable de travailler avec Sophie. Elle a fait plusieurs fois des messages à notre intention sur les boucles pour dire que c'était super agréable de travailler sur les expériences.
19: Un coucou spécial aux équipes de Toulouse et merci beaucoup, vous me donnez des good vibes rien qu'avec avec les sons que j'ai entendus là.
18: C'est bien parce qu'on a l'impression d'avoir un contact avec elle.
14: Bilan de la matinée, 3 tours de la Terre mais surtout 5 heures de travail et des dizaines de résultats à analyser pour les scientifiques.
11: Un reportage de Baptiste Coulon. On passe à la musique sur RFI. Chaque jour, on découvre ensemble notre playlist du mois. Ce matin, le titre « La Bava » par Samy Galbi.

0: Bava par l'artiste suisse, marocain et français Samy Galbi, ici avec Baby Volcano, un titre à retrouver avec plein d'autres sur notre playlist du mois, sur toutes les plateformes d'écoute. Vous restez bien avec nous, le journal dans une minute. 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
0: Merci d'écouter RFI, les 6h30 à Bangui, 7h30 à Maputo et Paris. Bonjour Paul Lonsin-Spinelli.
5: Bonjour Andréane, bonjour à tous.
0: À la une de votre journal, ces menaces persistantes qui pèsent sur les journalistes au Mozambique.
5: Les victimes de pression, en particulier lors de la crise post-électorale de fin 2024, début 2025. C'est ce qu'RFI vous révèle ce matin dans le cadre de l'enquête Mozambique Exposed, pilotée par Forbidden Stories. Ils sont quatre à être jugés en leur absence devant la cour pénale spéciale de Bangui pour crimes contre l'humanité présumés dans l'affaire dite de Bosembele. Parmi ces accusés, François Bozizé, l'ancien président centrafricain. La première audience avait lieu hier à Bangui. Ça fait 52 ans qu'ils attendent ce moment. Les supporters de la RDC vont voir leur sélection entrer dans le mondial de foot contre le Portugal aujourd'hui. Des débuts catastrophiques en revanche pour l'Algérie, défaite 3-0 cette nuit par l'Argentine. Et puis le temps des réparations pour l'esclavage et la colonisation est venu. Ce message est porté en particulier par le Ghana, où est organisé à partir d'aujourd'hui un sommet sur cette thématique. La liberté de la presse vit des heures très difficiles au Mozambique. C'est l'un des aspects de l'enquête Mozambique Exposed qu'RFI vous présente aujourd'hui. Un travail mené en collaboration avec une dizaine de médias, coordonné par Forbidden Stories, et qui revient sur la répression policière des manifestations post-électorales entre la fin 2024 et début 2025. Plus de 400 personnes avaient alors été tuées, selon les organisations de la société civile mozambicaine. Et pour les journalistes constamment mis sous pression, cette période a été vécue comme un réel traumatisme, Gaëlle Alex.
6: Le 12 décembre 2024, à Ressano Garcia, ville frontalière avec l'Afrique du Sud, Albino Sibia, blogueur, couvre une manifestation. Des jeunes contestent les résultats des élections générales d'octobre quand soudain, la police tire à balles réelles.
7: Ils m'ont tiré dessus, au secours, au secours. Ils m'ont tiré dessus et ils continuent à tirer. Je suis touché, je suis en train de mourir.
6: Albino Sibia est mort quelques heures plus tard. L'Institut pour les médias d'Afrique australe a porté plainte à Maputo contre les forces de l'ordre pour les violences commises contre des journalistes durant la crise post-électorale. Les démarches sont aujourd'hui au point mort. Luis Nachote est le coordinateur du Centre pour le journalisme d'investigation du Mozambique.
8: Au cours de ces 10 dernières années, le gouvernement nous a imposé des restrictions. Mais ce qui s'est passé durant la crise post-électorale, c'était du jamais vu. Il y a eu beaucoup de répression, il fallait choisir un camp. C'était un moment très compliqué.
6: Les professionnels dénoncent un climat de censure contourné par la jeunesse grâce aux réseaux sociaux, selon Elder Malélé, journaliste culturel.
9: Le récit marginal qui se fait entendre à travers les groupes WhatsApp est un récit très hostile au gouvernement actuel. Le peuple est en train d'atteindre un niveau beaucoup plus élevé de critique populaire.
6: Selon le classement mondial de la liberté de la presse de Reporters sans frontières, le Mozambique est 104e sur 180 pays. Gaëlle Lalex, de retour de Maputo, Nairobi, RFI.
0: Russie.
5: La presse en danger au Mozambique. Sixième partie de notre enquête Mozambique Exposed. Les cinq premiers volets sont à lire sur RFI.fr. Son siège est resté vide hier face à la Cour pénale spéciale. Mais le procès contre François Bozizé a bel et bien commencé hier à Bangui. L'ancien président centrafricain, actuellement exilé en Guinée-Bissau, est jugé par contumace dans l'affaire dite de Bossembélé aux côtés de trois de ses principaux officiers militaires. Le quatuor est poursuivi pour des crimes contre l'humanité présumés commis entre 2009 et 2013 à Bangui, Bossembélé donc et Boire. Le récit de cette première journée d'audience avec Rolf Steff Domielleux.
10: À l'ouverture de l'audience, les juges ont procédé à la lecture des charges retenues contre les accusés avant de revenir sur le contexte et l'historique des faits. Dans le box des accusés, Eugène Baringa Ekwese, Vianney Semdiro et Firmé Junior Danboy comparaissent vêtus de combinaisons orange. L'ancien président François Bozizé, absent de l'audience, est néanmoins jugé conformément aux dispositions légales. Jean-Alexandre Tindano, représentant du parquet spécial.
11: Il a été régulièrement convoqué. On a procédé donc par mandat d'arrêt qui a même été rendu public. Il ne s'est pas présenté, alors la Cour est autorisée à procéder à son absence.
10: Avant le procès, la défense a soulevé une exception d'irrecevabilité. Selon les avocats, les crimes contre l'humanité n'ont été intégrés dans la législation centrafricaine qu'en janvier 2010, en application du statut de Rome. Il estime que des faits antérieurs à cette période ne devraient pas être retenus dans la procédure. Une requête rejetée par la Chambre d'assises. Malgré ce rejet, Maître Edith Douzima, l'une des quatre avocats de la défense, reste confiante.
12: Parmi les faits qui lui ont été reprochés, il se peut qu'il en soit coupable. Mais c'est un principe universel. Monsieur François Bozizé est supposé innocent jusqu'à ce qu'il y ait un jugement passé en force.
10: Les débats reprendront ce jeudi devant la Cour pénale spéciale. Rolf Steve Domialeu, Bangui, RFI.
5: Entre les partisans du pouvoir et l'opposition, les analyses du dernier discours du président gabonais sont diamétralement opposées. Brice Clotaire-Oligui Nguema a en effet prononcé ce lundi devant les parlementaires son discours sur l'état de la nation. Son camp a salué son pragmatisme, Yves-Laurent Goma, tandis que ses détracteurs, eux, pointent du doigt des mots vide de sens et teinté d'autosatisfaction.
13: Discours trop long, confus, répétitif, maladroit, contradictoire et techniquement inachevé, a résumé l'ancien sénateur de la transition, Michel Ongundo-Lunda, dans une libre tribune. Le président du parti Réagir regrette également le silence de Brice Clotaire-Oligui Nguema sur la justice.
14: J'ai été déçu que le chef de l'État s'exprime devant le Parlement de manière solennelle, n'ait aucun mot sur la justice, quand on sait que le principal opposant politique du pays est en prison pour de mauvaises raisons. Ça envoie un très très mauvais signal.
13: La télévision nationale a parlé d'un discours pragmatique et sincère. Même analyse pour Steve Davin Mugyama, président de la Ligue des jeunes de l'UDB, le parti au pouvoir.
15: Ce qui nous a le plus marqué, c'est qu'il n'y avait pas une tonalité politicienne, encore moins politicarde là-dedans. Il y avait un chef d'État qui s'adressait à son peuple à cœur ouvert, parce qu'en réalité, comme il le dit lui-même si bien, l'œil qui voit ne ment pas.
13: Dans les rues, les Gabonais ont plutôt largement commenté les annonces du président de débloquer immédiatement une enveloppe de 30 milliards pour payer les arriérés de soldes dus aux fonctionnaires et une autre enveloppe de 10 milliards de francs CFA pour rembourser les clients de la Poste dont l'épargne était gelée suite à la faillite de la Banque Postale il y a 9 ans. Yves-Laurent Goma, Libreville. RFI.
5: Le bilan de l'épidémie d'Ebola revu à la hausse ce matin en RDC. Le ministère de la Santé évoque désormais 837 cas confirmés, 196 décès et 49 patients guéris. Pour autant, l'épidémie due à la souche Bundibugyo n'a pas encore atteint son pic selon plusieurs ONG, dont la Fédération internationale de la Croix-Rouge et Oxfam, qui disent s'inquiéter d'une réponse humanitaire largement insuffisante. Hier, au cours d'une réunion en visioconférence, l'Africa CDC a affirmé à RFI avoir reçu plus de 900 millions de dollars de garantie pour déployer plus de moyens sur le terrain. Alors que plusieurs chefs d'État africains, à l'instar du Burundi Evariste Ndayishimiye, ont participé à ce rendez-vous, Félix Tshisekedi, lui, n'y était pas. Le président congolais est en effet aux États-Unis, à Houston, pour assister au grand début de la sélection masculine de foot à la Coupe du Monde. C'est la première participation des Léopards depuis 52 ans et ça commence donc à 17h TU face au Portugal. Portugal, la RDC, qui va tout faire pour éviter le scénario qu'ont connu cette nuit les Algériens, terrassés 3-0 par l'Argentine, championne du monde en titre. Et qui d'autre pour porter l'Albi Céleste que Lionel Messi, auteur d'un triplé, est devenu véritable cauchemar des supporters algériens, Frédéric Suto.
16: Les commentateurs argentins à nos côtés qui s'égosillent comme si eux non plus ne pensaient pas que c'était encore possible. À quelques jours de son 39e anniversaire, Lionel Messi a offert un récital, un de plus. Lucas Zidane, le gardien des Fennec, n'a pas été irréprochable, c'est vrai, sur les deux premiers buts, mais sa défense l'a abandonné, seul face à Messi ou presque, dans les tribunes. Les supporters algériens se sont résignés entre déception et admiration.
17: On est quand même déçus de la défaite des Fennec, mais bon, en même temps, en face, il y avait Messi, meilleur joueur du monde, nous a mis un triplé. Voilà, c'est la magie de Messi.
18: Messi, c'est Messi. On ne peut pas combattre un homme aussi fort.
19: Messi, c'est la légende, comme toujours. C'est le meilleur joueur. Ces trois buts sont magnifiques. Impossible d'arrêter Messi.
16: Lionel Messi rejoint tout en haut des meilleurs buteurs de l'histoire de la Coupe du Monde. Miroslav Klose, l'Allemand, avec 16 buts. Le festival n'est sans doute pas terminé. Le mondial des Fennec non plus. L'Algérie a encore deux matchs face à la Jordanie et l'Autriche pour se remettre la tête à l'endroit. Frédéric Suto, Kansas City, RFI.
5: Et autre nation africaine qui entrait en lice hier, c'est le Sénégal qui s'est incliné face à la France 3-1. Juan Gomez attend vos réactions dans Appel sur l'actualité à partir de 8h10, temps universel à suivre aujourd'hui, donc notamment Portugal-RDC 17h TU et Ghana-Panama à 23h temps universel. Le Ghana qui continue de s'ériger en fer de lance des pays africains pour réclamer des réparations liées à l'esclavage et au colonialisme. Accra accueille à partir d'aujourd'hui un sommet de 3 jours consacré à ce sujet. Événement qui intervient près de 3 mois après le vote de l'Assemblée Générale des Nations Unies reconnaissant l'esclavage comme le crime le plus grave commis contre l'humanité. Christina Okello, les participants à ce sommet veulent désormais passer du symbolique aux actes concrets.
20: Que faut-il réparer et sous quelle forme? C'est l'une des questions au cœur de ce sommet. Cette première journée se veut technique. Experts et ministres vont tenter de définir un langage commun et les différentes formes que pourraient prendre ces réparations avant l'arrivée des chefs d'État jeudi. Restitution d'œuvres d'art, investissement, programme éducatif, autant de pistes à l'étude. Pour le président ghanéen, John Mahama, champion de l'Union africaine sous la question, ce combat concerne aussi la place de l'Afrique dans le monde. Il juge notamment inacceptable que le continent ne dispose toujours pas d'un siège permanent au Conseil de sécurité de l'ONU. Mais le débat reste sensible. Plusieurs pays occidentaux restent prudents dès lors qu'il s'agit de réparations. Si le sommet se tient au Ghana, c'est aussi pour sa portée symbolique. Selon le ministre ghanéen des Affaires étrangères, le Ghana était la scène du crime. C'est d'ici que des millions d'Africains ont été déportés vers les Amériques. Le pays doit désormais devenir un lieu de restauration et de guérison. Christina Okello, Accra, RFI.
5: Pour l'universitaire ghanéen Samuel Oshiri, les réparations ne doivent pas se résumer à une compensation financière. Et le chercheur revient également sur les raisons qui ont conduit le Ghana à prendre la tête de ce combat.
21: Le littoral ghanéen est jalonné de traces de l'esclavage et de ses héritages. Les châteaux sont là pour témoigner de ses souffrances, les archives aussi. Quand on parle de réparation, beaucoup de gens demandent immédiatement où est l'argent. Mais il ne s'agit pas seulement d'argent. Un simple chèque ne permettra pas de réparer le racisme profondément enraciné, les inégalités structurelles, le manque de compréhension de cette histoire, ni les crimes moraux commis à travers l'esclavage. Il faut aussi réfléchir à la restitution d'objets volés, à l'éducation, à la reconnaissance des faits, à l'honnêteté historique, voire à de simples excuses. De nombreux pays qui ont largement profité de l'esclavage n'ont toujours pas reconnu pleinement leurs responsabilités dans cette histoire. C'est notamment le cas du Royaume-Uni, où je travaille aujourd'hui, qui n'a jamais présenté d'excuses officielles pour l'esclavage ni pour les préjudices qui continuent d'affecter des populations au Ghana, au Royaume-Uni et ailleurs dans le monde.
5: Samuel Oshiri au micro de Christina Okello à Accra. Il est 5h43, RFI Matin. La suite, c'est avec vous, Andréane Mélard.
0: Et on parle football tout de suite.
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0: Et oui, la Coupe du Monde se poursuit. Bonjour Esteban Mirales.
2: Bonjour Andréane, bonjour à tous.
0: Revenons d'abord sur la démonstration de l'Argentine, décidément trop forte pour l'Algérie.
2: Ou plutôt Lionel Messi qui était trop fort. L'Argentin a inscrit les trois buts de son équipe. Victoire 3-0 pour des champions du monde en titre qui entrent idéalement dans leur tournoi. A l'inverse, le coup est dur pour les Fenech qui retrouvaient le mondial après 12 ans d'absence. Ils pensaient avoir les armes pour faire douter les Argentins. Ils ont sombré, emportés par la tornade. Le défenseur Ryan Aitnouri.
3: On savait à quoi s'attendre. On savait que ça allait être un match compliqué. Voilà, ils ont remporté la dernière Coupe du Monde. Après, voilà, je pense que nous, faut qu'on continue, faut qu'on reste positif. Il y a encore deux matchs à jouer dans ces phases de groupe. Donc voilà, faut vite passer à autre chose. On sait quand

0: Contre pour s'imposer et idéalement lancer sa Coupe du Monde avec un doublé de Kylian Mbappé. Pape Thiot, le sélectionneur sénégalais, regrettait le manque de réalisme de ses joueurs en première période avec un poteau touché et une frappe à bout portant non cadrée. Des occasions ratées qui ont pesé aux yeux du sélectionneur.
1: Oui, c'est sûr. Si on regarde la première mi-temps, je pense que si on était plus efficace, on pouvait partir avec 1 ou 2-0. Je pense qu'aujourd'hui, l'équipe de France, en deuxième mi-temps, quand il était dans son temps fort, ils ont été très efficaces et à nous mettre des buts. Et voilà. Et dans ces compétitions, quand on prend des buts, après, c'est normal, on souffre parce qu'on va aller égaliser le plus rapidement. Et ça s'est vu aussi sur une fois qu'on a réduit le score. Et on voulait de coûte que coûte aller marquer le but égalisateur, mais malheureusement, ça a été mal fait et on va se préparer pour le prochain match.
0: Le Sénégal qui affrontera pour son deuxième match la Norvège qui a battu dans la nuit l'Irak 4-1 avec un doublé de l'inévitable Erling Haaland.
2: À suivre ce mercredi de belles affiches dans Portugal-RDC, c'est à 17h TU sur les antennes africaines d'RFI.
0: Les Léopards du Congo retrouvent la Coupe du Monde de football 52 ans après leur dernière et unique participation. Les hommes de Sébastien de Sabre défient d'entrer l'adversaire le plus réputé du groupe, le Portugal de Cristiano Ronaldo à Houston au Texas. Un moment fort pour les joueurs congolais. Victor Messistrano.
3: La fin d'une si longue attente. Après un parcours de qualification semé d'embûches, des barrages au Maroc, puis au Mexique, une préparation modifiée en raison de l'épidémie d'Ebola, les Léopards et leur attaquant Johan Wissa sont enfin là.
4: Un rêve de gosse, on appréhende beaucoup ce match parce que c'est la première fois pour tout le monde. On regardait la Coupe du Monde depuis qu'on est jeune maintenant, on y est. Et voilà, ça va être une bonne opportunité.
3: Une opportunité de se mesurer à ce qui se fait de mieux au monde, notamment au milieu de terrain portugais, Vitinha, Neves ou encore Bruno Fernandes.
4: Il faut rester positif quoi qu'il arrive parce que c'est une meilleure équipe que la nôtre et on va la garder droit dans les yeux parce que c'est 11 contre 11 et le plus important voilà, c'est de sortir grandi de son match.
3: À 11 contre 11 sur le terrain, mais en infériorité dans les tribunes, faute de visa, les supporters congolais sont privés de mondial. Bien décidés à les représenter, une dizaine d'expatriés attendaient les joueurs hier à la sortie de l'entraînement. Kimberley est venue de Salt Lake City.
5: C'est obligé, tu vois, j'ai déjà amené mes trucs là pour faire des bruits. Nous sommes mobilisés, même à 10, on va faire des bruits.
3: À 12 000 km de là, ils seront plus de 100 millions derrière les Léopards. Victor Missistrano, Houston, RFI.
0: Et Portugal-RDC, coup d'envoi 17h, temps universel à suivre en direct en intégralité sur les antennes africaines de RFI.
2: Esteban Mirales, vous revenez avec nous dans une demi-heure. L'Argentine, on en parlait au cœur aussi ce matin de notre chronique matières premières. Le pays a atteint à lui seul le quota total d'exportation de poudre d'œuf vers l'Union européenne prévu pour 2026 par l'accord de libre-échange avec le Mercosur. Buenos Aires a aussi raflé 40% des quotas de riz. Bonjour Jeanne Bartoli.
6: Bonjour Andréane, bonjour à tous.
2: Voilà qui démontre, Jeanne, en fait, la puissance agricole argentine.
6: Oui, il faut dire que les Argentins viennent de remporter coup sur coup plusieurs victoires sur le marché d'exportation du Mercosur avec l'Union européenne. L'accord commercial a commencé à être appliqué provisoirement le 1er mai. Les premiers quotas exemptés totalement ou partiellement de droits de douane ont été ouverts et l'Argentine a donc raflé en moins de 15 jours les 333 tonnes de poudre d'œuf prévues par l'Union européenne, soit l'intégralité du premier quota. Le gouvernement argentin a également annoncé le premier envoi de miel, 22 tonnes et a exporté 40% du premier quota total de riz. L'Argentine a donc été plus rapide car en l'état, il n'y a pas de part fixe prévue pour chaque pays, Brésil, Argentine, Paraguay et Uruguay. C'est donc le premier arrivé, le premier servi. Or, les filières d'exportation argentine sont déjà très structurées. Buenos Aires attendait depuis longtemps cet accord de libre-échange, d'autant que les exportations argentines vers l'Europe ont représenté en 2025 à peine 9% des exportations totale du pays.
2: Et ce succès, Jeanne, il fait grincer des dents au Brésil.
6: Oui, le Brésil comptait sur ses exportations dans l'agroalimentaire avec notamment une filière volaille très puissante et qui produit plus que son voisin argentin. Brasilia est le premier pays producteur du Mercosur et tente ces dernières années de prendre un virage qualitatif, miser moins sur l'extraction minière, investir sur des filières comme la viande. Et si on ajoute à cela deux gouvernements qui entretiennent des relations plus que tendues entre la gauche au pouvoir à Brasilia et l'extrême droite à Buenos Aires, il est possible que le Brésil demande à ce que les règles de l'accord avec l'Union européenne soient modifiées.
2: Et au centre du jeu, la question des normes.
6: Oui, là où l'Argentine tire son épingle du jeu vis-à-vis du Brésil, c'est sur sa connaissance des normes sanitaires et des standards d'importation.

0: Voilà, la recette est efficace. On répète les noms des joueurs comme VG Dream en 2018 avec ramener la coupe à la maison. Donc si la France va loin, on devrait entendre beaucoup ce titre. Un hymne brésilien est également sorti. Son producteur Guilherme Maia alias M4IA explique avoir créé le morceau en assemblant divers éléments conçus avec l'aide de cette intelligence artificielle. A suivi toute une déclinaison de chansons suivant chacune cette même recette gagnante. Alors donc quand même, ce succès n'empêche pas les incohérences. Si ces morceaux donc, ont du succès, parfois les chansons de supporters, pardon, je vais y arriver, pour le Portugal, est interprétée avec un accent brésilien, tandis qu'une version colombienne prononce le nom du joueur James Rodriguez à l'anglaise plutôt qu'à l'espagnol. Voilà des petits couacs quand
1: bon,
0: même.
1: C'est pas parfait, mais ça va venir. Merci beaucoup Cédric d'Oliveira. C'était les échos de la coupe sur RFI. On continue à parler...

0: Actu. Buteur face à la France, Ibrahim Baye entre dans l'histoire, titre Cénéweb, le prodige du Paris Saint-Germain. Entré à la 75e minute, s'est illustré en réduisant le score dans les arrêts de jeu. Un but qui le fait entrer dans le livre des records puisqu'il devient à 18 ans le plus jeune buteur sénégalais et africain de l'histoire de la Coupe du Monde, note Afrique Foot, qui salue aussi la performance du diamant brut des Lions.
1: Et est-ce que le Sénégal méritait une autre entrée en lice pour ce mondial? C'est le sujet d'appel sur l'actualité. Vous retrouvez Juan Gomez tout à l'heure à 10h10 hors de Paris. Alors Charlotte, les Léopards de RDC s'apprêtent de leur côté à affronter le Portugal.
0: La RDC est prête pour son premier rendez-vous face au Portugal, titre actualité. C'est des 52 ans après leur débâcle en Allemagne. L'objectif de Chancel Mbemba et ses coéquipiers est donc clair, faire rêver tout un peuple et effacer le mauvais souvenir de leur unique participation à la Coupe du Monde en 1974. Mais pour faire face à la sélection de Cristiano Ronaldo, les Léopards devront avoir une discipline tactique solide et mettre l'accent sur la vitesse des attaquants. Outsider sur le papier, la RDC n'aborde pas ce rendez-vous en victime résignée. Elle veut bousculer la hiérarchie, résume le site Foot RDC. Coup d'envoi de cette rencontre à 17h, temps universel.
1: La RDC où la progression rapide du virus est Ebola inquiète.
0: Un mois après sa déclaration officielle, l'épidémie gagne du terrain dans l'est du pays, écrit 7 sur 7. D'après l'ONG Médecins sans frontières, la réponse actuelle pour lutter face à l'épidémie ne serait pas à la hauteur. Les autorités sanitaires de l'Itourie appellent la population à éviter toute forme d'automédication face à la maladie et à se rendre immédiatement dans une structure de santé en cas de symptômes suspects, rapporte Radio Okapi. Cet appel survient après le signalement justement de plusieurs décès suspects dans la ville de Bounia. Malgré les livraisons de matériel et d'équipement à l'aéroport de Bounia, tous les soignants et humanitaires rencontrés dépeignent une gestion chaotique de l'épidémie, écrit Le Monde Afrique, qui s'est rendu sur place. Les tests de diagnostic mettent encore plusieurs jours à arriver dans certains centres de traitement et les laboratoires de Bounia, Goma et Kinshasa, seules structures du pays disposant pour l'heure du matériel adaptés à faire des analyses, sont débordés par le nombre d'échantillons envoyés. Pour l'OMS, l'Organisation mondiale de la santé, la priorité reste d'identifier rapidement les malades, de les orienter vers des structures spécialisées et de suivre leurs contacts afin de casser les chaînes de transmission, rappelle Le Point Afrique.
1: En République centrafricaine, Charlotte, le procès de l'ex-président François Bozizé s'est ouvert hier à Bangui.
0: François Bozizé, à la tête de la République centrafricaine de 2003 à 2013, est renvoyé devant la Cour pénale spéciale pour crimes contre l'humanité commis dans une prison et un camp militaire de Bossembélé, rappelle Jeune Afrique. Un procès en l'absence de l'ancien chef d'État en exil en Guinée-Bissau, ce qui interroge la capacité de la justice internationale à briser concrètement le cycle de l'impunité, estime Afrique.com. L'homme est pourtant sous le coup d'un mandat d'arrêt international émis le 30 avril 2024. Ce grand vide prive les rescapés de la confrontation directe indispensable au travail de deuil et à la manifestation de la vérité.
1: Charlotte de Rouen, vous revenez dans une demi-heure pour la revue de presse internationale. Peu de navires ont franchi hier le détroit d'Ormuz, ce corridor maritime crucial pour le commerce international paralysé depuis le début de la guerre entre l'Iran et les États-Unis, mais dont la réouverture est prévue par le protocole d'accord approuvé par Téhéran et Washington. La signature officielle de ce traité censé amener vers une paix durable est prévue donc vendredi, date à laquelle Ormuz doit pleinement rouvrir, mais déjà les milieux d'affaires se réjouissent après de longues semaines de crise. Ce matin, on s'intéresse tout particulièrement au cas du Cameroun avec notre grand invité Afrique, Célestin Tawamba, à la tête du groupe industriel Cadiste. Il est le patron des patrons camerounais à la tête du GECAM, le groupement des entreprises du Cameroun. Christophe Boisbouvier lui a posé des questions.
2: Célestin Tawamba, bonjour.
3: Bonjour.
2: Est-ce que la fermeture du détroit d'Ormuz a eu un gros impact sur l'économie camerounaise?
3: On peut dire qu'on a frôlé le pire, parce que le détroit d'Ormuz, c'est 80% du trafic des engrais. Et vous savez que nous sommes très dépendants des engrais pour notre agriculture. Le détroit d'Ormuz également, c'est 20% du trafic par rapport au pétrole. Le Cameroun peut être exportateur de brut, mais il est importateur de produits raffinés. Donc, le prix augmente. Même si le prix n'a pas augmenté à la pompe, il y a quand même la subvention de carburant qui augmente. Donc, surtout, c'est le carburant qui a un coût important dans la chaîne de valeur.

0: New York, RFI.
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2: Esteban Mirales pour l'info de cette Coupe du Monde. Merci beaucoup. La RDC engagée donc dans ce mondial est toujours étranglée sur le terrain par un conflit armé qui fait rage dans l'est du pays. Situation évidemment encore plus complexe et dramatique pour les centaines de milliers de déplacés alors que l'aide internationale dégringole. Notre correspondante Denise Maheu nous emmène dans la province du Tanganyika où plus de 391 000 personnes sont déplacées et où seule une petite partie d'entre elles bénéficie d'une assistance humanitaire alors que les besoins sont immenses. Ce reportage à Kalemi.
3: Dans le bureau du site de Katanika 2 construit en Bache, les dernières statistiques sont affichées. 6 581 déplacés vivent ici, dont 3 200 arrivés récemment. Ce site est le seul à Kalemi qui reçoit de l'aide humanitaire. Rebecca Masika en est la responsable.
4: À notre arrivée ici, c'était très dur, mais au mois d'août, le HCR nous a apporté des bâches. Nous avons quitté les maisons en paille pour occuper des abris en bâche. Cela a apporté un changement dans notre mode de vie.
3: Des conditions de logement qui vont encore s'améliorer. Deux projets de construction de nouveaux abris sont en cours d'exécution, ce qui réjouit la chef de site, Rebecca Masika.
4: Les maisons que tu vois là, ce sont des abris préfabriqués montés par le HCR. Si l'on attend un nombre suffisant, certains déplacés vont les occuper. Et puis les maisons que tu vois là, sur la colline, c'est un projet du Fonarev. Pour le moment, il y est prévu d'y loger 400 ménages.
5: Pour le moment, Banasema Bataeneza 400 ménages.
3: À Katanika 2, ces familles reçoivent aussi du cash pour des besoins alimentaires, comme l'explique Christian Toulinabo, un autre déplacé venu de Bukavu.
6: Nous vivons avec 42 000 francs que nous recevons de PAM par taille.
7: Ça veut dire que si vous avez trois enfants,
6: vous recevez 125 000. Moi, j'ai 8 naissances, mais je touche pour 3 tailles.
3: Les autorités locales, quant à elles, œuvrent pour l'amélioration des conditions sécuritaires autour du site. Pierre Kamainza est le bourgmestre de la commune de Kalemi.
8: À un certain moment, quand les choses n'allaient plus du côté de l'Est, il y avait un bataillon de militaires qui est allé habiter à proximité d'eux. Alors, ils avaient peur. Nous avons parlé avec la brigade. Ils nous ont compris, on a enlevé ces barrières et ils sont là.
3: Pour les déplacés, cette aide représente un soulagement, mais plusieurs défis restent à relever, notamment sur la scolarité des enfants. Selon l'Organisation mondiale des migrations, Kalemi abrite au total 6 sites avec plus de 30 000 déplacés internes. Denise Maheu, de retour de Kalemi, RFI.
2: Kalemi et Paris où il est 9h49. En Côte d'Ivoire, on compte plus d'un millier de véhicules électriques en circulation, silencieux, sans carburant. Ces véhicules offrent des coûts d'exploitation réduits pour le secteur des VTC. Et c'est précieux, malgré un prix d'achat encore élevé et un manque de bornes de rechargement. C'est un dossier Afrique Économie, signé d'Abidjan par Abdoulaziz Diallo.
9: Allô ? Oui, bonjour madame.
10: À bord d'un véhicule électrique, Mohamed Kanaté enchaîne les courses dans les rues d'Abidjan. Chauffeur VTC depuis 2 ans, il a choisi l'électrique pour alléger ses dépenses quotidiennes et améliorer sa rentabilité.
9: Contrairement aux véhicules thermiques, quand vous rechargez, le minimum c'est 20 000 francs. Or, pour l'électrique, le maximum c'est 13 000 francs. Donc vous pouvez travailler en deçà de 20 000 francs et puis avoir un bénéfice sur l'activité qui va vous permettre de prendre soin de votre famille, tout ce qui est charge, c'est vraiment rentable.
10: Les 3 principaux opérateurs de VTC présents sur le marché ivoirien misent désormais sur ce type de véhicule. Selon les acteurs du secteur, près de 300 sont actuellement utilisés pour le transport urbain à Abidjan. Mais le développement de cette mobilité verte se heurte encore à plusieurs obstacles. Un coût d'acquisition élevé, pas moins de 14 millions de francs CFA par véhicule. À cela s'ajoute un nombre encore limité de bornes de recharge, seulement une centaine à travers le pays. Les réparations sont souvent complexes en cas de panne. Mohamed Kanaté.
9: Les difficultés sont du point de vue entretien de l'équipement, la rareté des pièces mécaniques. Parce que vu que c'est des véhicules importés, pour l'instant,

0: n'y a pas un grand nombre de revendeurs de pièces détaillées.
1: Face à cette demande grandissante, plusieurs concessionnaires étoffent leurs offres. C'est le cas de Sino-Afrique, représentant des marques chinoises à Abidjan. Dans son showroom à Cocody, SUV et berline électrique occupent désormais une place de choix. Mais au départ, il a fallu rassurer et convaincre les clients. Reine Trésor Gossé, commercial.
2: On les a incités à mieux connaître le modèle, à savoir que c'est encore plus économique et avantageux pour eux-mêmes. Maintenant, il y a une réelle demande, il y a plus d'intérêt d'achat que de curiosité. Les modèles les plus prisés actuellement, ce sont les modèles pour le VTC et des petites voitures de 25 places.
1: Le ministère des Transports affirme vouloir accompagner cette transition vers une mobilité plus verte, notamment à travers des mesures incitatives destinées aux investisseurs, comme l'explique Jean-Marc Hatché, le directeur de la planification et des projets.
3: Aujourd'hui, on a dans le code des investissements beaucoup de facilitations qui existent pour faire la promotion et pour faciliter l'installation des investisseurs. Aujourd'hui, nous accompagnons pas mal de projets en cours, notamment une grande usine qui doit être construite, qui va servir de faire l'assemblage des véhicules électriques sur place en Côte d'Ivoire.
1: L'État ivoirien souhaite montrer l'exemple. D'ici 2030, 10% du parc automobile de l'administration devrait être constitué de véhicules électriques. Abdelaziz Diallo, Abidjan. RFI.
4: Abidjan et Dakar, où il est 7h52 avant de retrouver Juan Gomez. Musique. Quoi ?

0: On part à présent quelque part entre le rock et l'électro, entre la mer Noire et Istanbul, là où les instruments traditionnels turcs rencontrent les synthétiseurs et la batterie, le groupe Johnny Makam est notre choix musical. Bonjour Léa Boutin-Rivière.
1: Bonjour.
0: Alors Léa, la formation vient de sortir son premier album, ça s'appelle Karadeniz Dreaming, rêve de la mer Noire en français. Johnny Makam propose un disque en fait qui lui ressemble, situé entre la France et la Turquie.
1: Mais oui, car Johnny Makam, c'est une formation binationale. Au centre de la constellation, il y a la chanteuse Ebru Aydin, née sur les bords de la mer Noire. Autour d'elle gravitent quatre musiciens français multi-instrumentistes. Tout ce petit monde s'est rencontré à Istanbul et avec eux, les saxophones, les synthétiseurs, les guitares et les percussions s'entrechoquent joyeusement.

La colonne vertébrale de Johnny Makam, ça reste quand même la tradition turque. Leur nom vient d'ailleurs du Makam, un système de gamme très répandu au Moyen-Orient et qui permet de faire évoluer très subtilement une mélodie, les explications avec le saxophoniste Yann Leglaze.

Pour résumer, on peut dire que ça serait le solfège de la musique turque, qui est différent du solfège classique qu'on connaît ici. Le makam, c'est déjà des intervalles de notes différents et puis des rythmes différents. Faut imaginer qu'entre un do et un ré, on a une sous-division de 10 hauteurs de notes. Les notes vont se situer dans ces sous-divisions. La musique turque est beaucoup basée sur des petites divisions et c'est une musique qui est beaucoup basée sur la mélodie et la progression de la mélodie.

0: Voilà pour la petite leçon de musicologie. Et puis il faut ajouter que la voix du groupe Ebru Aydın chante en turc et que son kanoun est omniprésent au fil des morceaux de l'album. Alors le kanoun, c'est un instrument à cordes qui ressemble un peu à une harpe qu'on poserait à plat. Et c'est un instrument hérité de la tradition ottomane et byzantine.
1: On voit tout à fait ce que c'est, mais ce qui donne vraiment son identité sonore à Johnny Mackem, Léa, c'est son mariage avec des influences plus modernes.
0: Mais ce n'est pas pour rien si le groupe a pris 3 ans entre son EP et cet album. Les membres de Johnny Mackem ont mis ce temps à profit pour composer et enregistrer leurs morceaux entre le sud de la France et Istanbul. Et surtout, ils ont travaillé sur les mélanges. Sur Karadeniz Dreaming, le tsifteteli, un genre musical traditionnel de la mer Noire, rencontre des sonorités plus proches du rock psyché anatolien, mais surtout de la techno. Résultat, une musique hypnotique qui a des airs d'invitation à la transcollective.

0: attention, derrière ces rythmes syncopés, de vraies thématiques de fond sont abordées. Le titre Halayana Ishan, par exemple, est un véritable appel à la révolte, tandis que Hersey Yolunda, qu'on va entendre dans un instant, évoque la guerre à Gaza et dénonce l'impérialisme.
1: Il y a une chose intéressante dans les musiques, notamment turques, c'est justement il y a des sujets où qui sont des fois hyper tristes, mais avec en fait de la musique à danser derrière. C'est assez courant d'avoir cette ambivalence. Effectivement, c'est pas évident de trouver le juste milieu. Pour ce morceau en particulier, quand même, on a réussi à créer une atmosphère assez pesante. C'est un morceau assez lent. On a essayé de chercher l'ambiance. C'était un peu long à créer.

Avec Cara Denise Dreamin, la fête devient politique, la danse elle-même porte un engagement. Johnny McCams n'est pas seulement de la musique festive, c'est aussi de la musique cathartique.

0: c'est une très grande équipe.
1: Effectivement. Eva, merci beaucoup. Je vous interromps, je suis désolé. J'ai comme l'impression que si je vous laissais le micro RFI, vous pourriez tenir l'émission jusqu'au bout et jusqu'à l'arrivée de Caroline Paré pour Priorité Santé. Merci Eva et bonne suite de Coupe du Monde. Et patience donc jusqu'au prochain match mardi face à la Norvège. Bonjour Badi.
2: Bonjour Juan Gomez, bonjour à tous vos auditeurs.
1: En région parisienne, chance ratée pour le Sénégal. Ils vont devoir batailler pour sortir du groupe, disiez-vous au Standard.
2: Tout à fait, tout à fait. Moi, je regarde globalement les équipes africaines et comment elles jouent. Moi, bon, je nourris une déception à la hauteur de l'espoir que j'avais pour voir le match continuer comme la première mi-temps, mais comme vos auditeurs le disent et pas mal d'analystes aussi remarquent que la deuxième mi-temps ne ressemble pas à la première. Moi, mon père me disait que la première mi-temps c'est celle des joueurs, la deuxième c'est celle des entraîneurs. Mm-hmm. Même si aujourd'hui on a un peu des cartons qui changent un petit peu cette règle. Je pense que pour le Sénégal, contrairement à l'Algérie, c'est pas les joueurs qui ont baissé d'intensité, c'est plutôt Didier Deschamps qui a trouvé une solution en remplaçant Alizé derrière les attaquants, Rabiot aussi. On a vu que les deux buts sont dus à des passes vraiment chirurgicales. Contrairement à l'Algérie où les joueurs avec un manque d'expérience ont plutôt arrêté de presser. Je suis pas d'accord pour l'analyse sur Koulibaly parce que c'est un pilier au fait de la défense qui apporte de l'expérience. On n'a pas besoin de quatre défenseurs qui courent dans tous les sens. On a besoin aussi d'expérience. Ça a été le cas aussi pour Mandy. C'est incroyable comment l'analyse elle est semblable avec l'Algérie. On avait eu Mandy qui est très expérimenté mais qui n'a pas le physique. Oui. Et sur ses erreurs à lui, c'est-à-dire de rattraper Messi. Donc il a permis un but de se marquer. Moi, je pense que ces deux premiers matchs pour ces deux équipes-là les remettent un petit peu face à, on va dire, leur responsabilité d'intensité, de sérieux. Ça va leur permettre de jouer les deux prochains matchs à fond. Il faut surtout garder la stabilité des équipes et des jeux et bien sûr apporter les changements qu'il faut avec les nouveaux, Mbaye pour le Sénégal, Boulbina pour l'Algérie. Donc moi je suis très confiant pour ces deux équipes dans leur groupe et j'attends de voir le deuxième match. C'est ça qui va nous dire est-ce qu'on a appris de nos matchs.
1: Effectivement.
2: Ou pas. C'est ça.
1: Bah voilà, belle analyse aussi bien des Sénégalais que de l'équipe algérienne. Merci Badi, continuez à suivre la Coupe du Monde en région parisienne. 10h49 à Paris, 8h49 en temps universel. Je vous lis le commentaire de Clovis qui nous dit si le Sénégal a dominé la première période, un score de 3-1 peut paraître sévère et frustrant. Cependant, le football de haut niveau se joue sur le réalisme. Face à une équipe de France portée par un joueur de classe mondiale comme Kylian Mbappé, la moindre baisse de régime ou de concentration en seconde période se paie cash. Le score reflète souvent la capacité d'une équipe à concrétiser ses efforts et à gérer ses temps faibles. Merci Clovis de votre analyse en Côte d'Ivoire. On repasse au Standard. Fanta, bonjour.
3: Ah, bonjour Juan.
1: Bonjour Fanta, très agacé, très énervé à l'endroit du coach sénégalais.
3: Ah oui, hier c'était vraiment une pilule difficile à avaler. Une pilule très amère, difficile à avaler. Bon, c'est déjà avalé, c'est digéré. On laisse derrière nous, car le succès se prépare dans l'échec.
1: Ouais. Pourquoi êtes-vous en colère, même si vous avez avalé la pilule depuis hier soir, mais pourquoi, que reprochez-vous à Pap Thiaw?
3: Voilà, Pap Thiaw, vraiment, c'est un bon entraîneur, mais cette fois-ci, il a déconné. C'est pour cela que je suis vraiment remontée contre lui.
1: Ah, ça s'entend.
3: D'abord, Koulibaly, qui est un défenseur, et Ganagé aussi, qui est au milieu du terrain, les deux ont un problème de rythme. Ils étaient blessés. Pendant longtemps, ils n'étaient pas sur le terrain. Donc maintenant, ces deux-là ne pouvaient pas durer. Ils devaient jouer un peu et puis on devait les faire sortir.
1: Ouais, vous auriez souhaité des changements bien plus tôt et ne pas attendre, je crois que le premier changement sénégalais, c'était à la 60e minute. Ce que nous dit un auditeur de Durbel, donc au Sénégal, le Sénégal aurait dû titulariser Ibrahima Mbaye et Illimane Ndiaye. Lamine Camara était presque inexistant. C'est vraiment une victoire méritée de la France.
3: Vraiment. Parce que moi, normalement, Ibrahima Mbaye, comment on appelle ça, Aliou

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1: Nous sommes mercredi et c'est jour de sortie cinéma dans les salles ici en France. Les spectateurs peuvent découvrir notamment l'histoire d'un enfant né avec un syndrome génétique qui affecte son développement, ses difficultés pour apprendre à marcher, à parler, à travailler peut-être aussi un jour. Le tout accompagné par sa mère qui se bat pour lui permettre d'être entourée du mieux possible à chaque étape. C'est l'actrice Élodie Boucher qui l'incarne et Sophie Torlotin l'a rencontrée.
2: En croisant les symptômes d'Ulysse, sa sursensibilité à certaines choses, on peut soupçonner un syndrome génétique.
1: Élodie Boucher, bonjour.
3: Bonjour.
1: Dans Ulysse, vous jouez la mère d'un garçon atteint d'un syndrome génétique. Déjà, c'est une performance d'actrice parce que vous la jouez sur une durée de 20 ans.
3: Oui, c'est une épopée. C'est toute cette aventure, comment cette mère va mettre toute son énergie pour tenter que son fils puisse avoir une place dans la société, malgré son handicap.
1: Vous êtes amie de longue date avec la réalisatrice Laetitia Masson. Et en fait, votre personnage est inspiré de son parcours à elle, son combat en fait pour que son enfant soit inclus dans la société. On a l'impression que tout est un combat, mais que votre personnage, qui s'appelle Alice, elle le traverse avec à la fois douceur, détermination.
3: Oui, c'est ça. Elle n'a pas le choix. En même temps, j'ai envie de dire, à partir du moment où elle est convaincue que son fils peut et doit avoir une place dans la société, malgré son handicap, elle va tout mettre en œuvre, partir dans cette espèce d'odyssée, de parcours, pour tenter de le faire naître au sein de la société. Alors même que c'est quelque chose de très très très compliqué.
4: Je suis instituteur spécialisé, je ne suis pas magicien. Et là, on part de très loin.
1: Est-ce que vous, Élodie Boucher, vous la voyez aussi par moments dans le déni des difficultés de son enfant, comme le renvoient par moments certains des interlocuteurs, en fait, ils lui renvoient ça?
3: Oui, tout à fait. On lui renvoie ça beaucoup, mais non, moi, je vois plus une mère très très très aimante. Une mère qui croit que son fils peut avoir un destin. Enfin, elle devient une surmère, en fait, une supermère.
5: Mais tu peux pas lutter contre la réalité. Il peut pas travailler, c'est pas grave.
6: Ulysse, il est capable d'apprendre encore. Il aime être dans la vraie vie, se balader, parler à des gens, faire des vraies choses. Et en plus, il a un rêve, tu devrais comprendre ça, toi, non ?
3: L'histoire du déni, c'est assez délicat, en fait. Parce que, est-ce que croire que quelque chose est possible fait de toi quelqu'un qui est dans le déni? Je ne sais pas, la ligne est fine en fait.
1: Oui, justement, la ligne est fine. Et vous, Élodie Boucher, vous avez joué avec des enfants, ce qui en soi déjà, j'imagine, particulier quand on est une actrice professionnelle, mais qui plus est avec des garçons atteints de handicap. Vous avez dû, j'imagine, vous adapter, je ne sais pas, en fonction des situations, si il y avait certains de vos partenaires, par exemple, qui avaient des difficultés de mémorisation du texte.
3: Oui, de toute façon, pour chacun de ces enfants, c'est impossible d'apprendre du texte. C'est très compliqué parfois aussi d'intégrer les informations. A priori, c'est moins facile. Donc, il faut les accompagner au sein même, à l'intérieur même des prises. Mais en même temps, je crois qu'on s'était tous mis dans cette disposition sur le plateau. Les techniciens aussi, on était tous dans une extrême disponibilité pour accueillir ce que ces enfants avaient aussi d'ultra poétique et de très inattendu à nous proposer. En tout cas, c'est un tournage qui devrait être à l'image de la société, avec beaucoup de bienveillance, de patience, d'ouverture sur la différence.
1: Élodie Boucher, merci.
3: Merci beaucoup.
1: Élodie Boucher, à l'affiche de Ulysse, elle répondait à Sophie Torlotin. Dans quelques minutes, un nouveau journal sur RFI, et puis à midi et demi, temps universel, l'actualité africaine, comme tous les jours, avec vous, Nicolas Suré, vous nous parlerez tout à l'heure.
7: Du mondial de football, la RDC renoue avec la compétition, 52 ans après sa dernière participation. Les Léopards disputent leur match d'ouverture ce soir face au Portugal. L'indignation au Cameroun après le meurtre barbare d'un jeune homme, il a été brûlé vif dans la cour d'une chefferie traditionnelle de la région de l'Ouest. Aucun des témoins présents ne s'est interposé.
1: À tout à l'heure, Nicolas. Pour l'heure, on va écouter de la musique.

0: Quelque part entre le rock et l'électro, entre la mer Noire et Istanbul, là où les instruments traditionnels turcs rencontrent les synthés et la batterie. C'est le groupe Johnny Makam. Il vient de sortir son premier album, Karadeniz Dreaming, ça veut dire rêve de la mer Noire. Léa Boutin-Rivière, on va en parler avec vous, bonjour.
1: Bonjour.
0: Johnny Makam propose un disque qui lui ressemble à la frontière entre la France et la Turquie.
1: Et oui, car Johnny Makam, c'est une formation binationale. Au centre de la constellation, il y a la chanteuse Ebru Aydin, née sur les bords de la mer Noire. Autour d'elle gravitent quatre musiciens français multi-instrumentistes. Tout ce petit monde s'est rencontré à Istanbul et avec eux, les saxophones, les synthétiseurs, les guitares et les percussions s'entrechoquent joyeusement.

0: colonne vertébrale de Johnny Macam. Cela reste la tradition turque. Leur nom vient d'ailleurs du Macam, un système de gamme très répandu au Moyen-Orient et qui permet de faire évoluer très subtilement une mélodie. Les explications avec le saxophoniste Yann Le Glaze.
1: Pour résumer, on peut dire que ça serait le solfège de la musique turque, qui est différent du solfège classique qu'on connaît ici. Le makam, c'est déjà des intervalles de notes différents et puis des rythmes différents. Il faut imaginer qu'entre un do et un ré, on a une sous-division de 10 hauteurs de notes. Les notes vont se situer dans ces sous-divisions. La musique turque est beaucoup basée sur des petites divisions et c'est une musique qui est beaucoup basée sur la mélodie et la progression de la mélodie.

0: Voilà pour la petite leçon de musicologie. Puis il faut ajouter que la voix du groupe, Ebru Aydin, chante en turc et que son kanoun est omniprésent au fil des morceaux de l'album. Alors le kanoun, qu'est-ce que c'est ? C'est un instrument à cordes qui ressemble un peu à une harpe qu'on poserait à plat et qui est hérité de la tradition ottomane et byzantine.
1: Mais ce qui donne vraiment son idée sonore à Johnny Macam, Léa, c'est ce mariage avec des influences plus modernes.
0: Mais ce n'est pas pour rien si le groupe a pris 3 ans entre son EP et cet album. Les membres de Johnny Macam ont mis ce temps à profit pour composer et enregistrer leurs morceaux entre le sud de la France et Istanbul. Et surtout, ils ont travaillé sur les mélanges, sur Kara Deniz Dreaming. Le tifteteli, genre musical traditionnel de la mer Noire, rencontre des sonorités plus proches du rock psyché anatolien, mais surtout de la techno. Résultat, une musique hypnotique qui a des airs d'invitation à la transe collective.

0: Attention, derrière ces rythmes syncopés, de vraies thématiques de fond sont abordées. Le titre Alayona Isyan, par exemple, est un véritable appel à la révolte, tandis que Hersey Ilunda, qu'on va entendre dans un instant, évoque la guerre à Gaza et dénonce l'impérialisme.
1: Il y a une chose intéressante dans les musiques, notamment turques, c'est justement il y a des sujets qui sont des fois hyper tristes, mais avec en fait de la musique à danser derrière. C'est assez courant d'avoir cette ambivalence. Effectivement, c'est pas évident de trouver le juste milieu. Pour ce morceau en particulier, quand même, on a réussi à créer une atmosphère assez pesante. C'est un morceau assez lent. On a essayé de chercher l'ambiance. C'était un peu long à créer.

0: Avec Cara Denise Dreaming, la fête devient politique, la danse elle-même porte un engagement. Johnny McCams n'est pas seulement de la musique festive, c'est aussi de la musique cathartique.
1: Premier album donc, Cara Denise Dreaming, il est disponible sur toutes les plateformes musicales. Sachez que le groupe est aussi en tournée dans toute la France dans les prochains mois. Merci Léa Boutin-Rivière.
0: Merci à vous.
1: On les écoute encore un peu.

0: sur les océans dans le continent africain. Je pense qu'il y a un grand continent très tributaire aux océans. Donc, c'est très utile pour les Africains d'exprimer la volonté ou l'engagement de protéger les océans.
1: Pourquoi est-ce qu'on insiste autant aujourd'hui sur la nécessité de transparence dans le secteur de la pêche?
0: Oui, la transparence est un outil nécessaire à la gestion durable des pêches.
1: Pourquoi?
0: Parce que ça peut prendre en compte, ça lutte contre tous les aspects de lutte contre la pêche illicite, la corruption, hein, les déclarations non transparentes des captures, les pavillons de complaisance, tout cela, la transparence permet de lutter contre les pratiques illicites dans la pêche.
1: Quand on parle de pêche illégale en Afrique, de quoi est-ce qu'on parle concrètement? Quel type de pratique observe-t-on le plus souvent?
0: Le plus souvent, c'est les pavillons de complaisance, c'est-à-dire des bateaux qui sont nationalités du pays, mais les intérêts sont ailleurs. Ils peuvent être chinois, ils peuvent être européens, ils peuvent être asiatiques. Donc voilà, mais la valeur ajoutée n'est pas domiciliée dans les communautés de pêche.
1: C'est-à-dire que les principaux responsables ne sont pas de petits acteurs locaux, mais plutôt de grandes flottes industrielles.
0: Oui, c'est ça, c'est eux qui utilisent en général les engins, les grandes flottes industrielles qui utilisent les engins, les grands bateaux qu'on appelle les chaluts de fond, qui raclent le fond marin, qui ont un impact carbone très élevé. Je ne dis pas que la petite pêche ne peut pas impacter aussi sur la pêche, mais les grands bateaux qui sont les grandes industries, je suis qui impactent plus que les petites pêches.
1: Les États qui ont signé cette déclaration de Mombasa parlent de sécurité alimentaire et de moyens de subsistance menacés pour les populations sur le terrain. Quelles sont concrètement les conséquences de cette pêche illégale?
0: La pêche illégale arrache des poissons aux communautés, aux petites pêches. Aujourd'hui, on a par exemple les petits pélagiques qui sont très, très utiles pour les communautés ouest-africaines de la Mauritanie à la Sierra Leone, et même pas seulement les communautés côtières, mais les communautés à l'Interland, parce que les petits pélagiques sont transformés, séchés, fumés, et permettent d'apporter de la sécurité alimentaire et des protéines aux communautés qui ont les plus besoin.
1: De la sécurité alimentaire et des protéines. C'est aussi, on le comprend, un impact économique important. Est-ce que cette pêche illégale provoque aussi des tensions sociales et est responsable des migrations clandestines qu'on observe en Afrique?
0: Clairement, aujourd'hui, IGF a produit l'année dernière un rapport sur l'immigration via les îles des Canaries. Vous pouvez trouver sur le site de IGF. C'est documenté que la crise dans le secteur de la pêche en Afrique de l'Ouest alimente la migration via l'Espagne, Las Palmas, Tenerife et vers l'Europe. Ça, c'est documenté et bien prouvé.
1: La déclaration de Mombasa prévoit donc davantage de partage de données sur les navires, les licences ou les propriétaires réels. Pourquoi ces informations sont-elles si importantes?
0: Ces informations apportent de la transparence pour aider à la définition de ce qu'on appelle l'effort de pêche ou les capacités de pêche. Parce que quand vous gérez la pêche, vous devez mettre en adéquation l'effort de pêche, les capacités de pêche avec la capacité de reproduction des stocks de poissons. Voilà, s'il n'y a pas de transparence, on ne sait pas de bénéficiaires effectifs. La répartition de la valeur ajoutée aussi dans la filière peut être biaisée par manque de transparence. Donc, il est bon de faire de la transparence. Qui pêche où, comment, où va l'argent, où va le poisson, etc., etc.
1: Cette déclaration de Mombasa, elle n'est pas juridiquement contraignante. Est-ce que cela ne limite pas son efficacité?
0: Oui, c'est difficile. On a voulu effectivement rendre quelque chose de contraignant. Mais vous savez, c'est des négociations. Et aujourd'hui, je pense que l'éveil des consciences commande que même si c'est pas contraignant, les populations, les consommateurs sont très sensibles aux bonnes actions, à la signature d'une déclaration qui appelle à la transparence. Même si ce n'est pas contraignant, ça a un effet dissuasif pour amener les pays à aller vers plus de transparence.
1: Et aujourd'hui, ils ne sont que 14 à l'avoir signé. On espère bien sûr qu'il y en aura bien davantage dans les mois et les années qui viennent.
0: Oui, nous travaillons pour ça avec des équipes.

0: de journaliste. Et c'est pour cela que je voudrais vous féliciter pour l'occasion que vous nous donnez pour relayer, en tout cas, ces informations et appeler, surtout en Afrique de l'Ouest et en Afrique du Sud aussi, pour que les pays signent cette déclaration qui, même si elle n'est pas contraignante, convainc ou commente les pays à apporter plus de transparence dans la gestion des pêches.
1: Merci, Bassirou Diarra. Cet entretien sera retrouvé sur le www.rfi.fr et sur nos applications rubrique invité, onglet invité d'Afrique Midi. Plus d'un millier de véhicules électriques sont déjà en circulation en Côte d'Ivoire. Silencieuses et sans carburant, ces voitures sont surtout utilisées dans le secteur des VTC, où elles offrent des coûts d'exploitation réduits. Mais des défis persistent, un prix d'achat encore élevé, des bornes de recharge insuffisantes et une forte dépendance aux importations. À Abidjan, le reportage de notre correspondant Abdoulaziz Diallo.
2: Allô? Oui, bonjour madame.
3: À bord d'un véhicule électrique, Mohamed Kanaté enchaîne les courses dans les rues d'Abidjan. Chauffeur VTC depuis 2 ans, il a choisi l'électrique pour alléger ses dépenses quotidiennes et améliorer sa rentabilité.
2: Contrairement aux véhicules thermiques, quand vous rechargez, le minimum c'est 20 000 francs. Or, pour l'électrique, le maximum c'est 13 000 francs. Donc, vous pouvez travailler en deçà de 20 000 francs et puis avoir un bénéfice sur l'activité qui va vous permettre de prendre soin de votre famille. Tout ce qui est charge, c'est vraiment rentable.
3: Les trois principaux opérateurs de VTC présents sur le marché ivoirien misent désormais sur ce type de véhicule. Selon les acteurs du secteur, près de 300 sont actuellement utilisés pour le transport urbain à Abidjan. Mais le développement de cette mobilité verte se heurte encore à plusieurs obstacles. Un coût d'acquisition élevé, pas moins de 14 millions de francs CFA par véhicule. À cela s'ajoute un nombre encore limité de bornes de recharge, seulement une centaine à travers le pays. Les réparations sont souvent complexes en cas de panne. Mohamed Kanaté.
2: Les difficultés sont du point de vue entretien de l'équipement, la rareté des pièces mécaniques. Parce que vu que c'est des véhicules importés, pour l'instant, il n'y a pas un grand nombre de revendeurs de pièces détaillées.
3: Face à cette demande grandissante, plusieurs concessionnaires étoffent leurs offres. C'est le cas de Sinoafrique, représentant des marques chinoises à Abidjan. Dans son showroom à Cocody, SUV et berline électrique occupent désormais une place de choix. Mais au départ, il a fallu rassurer et convaincre les clients. Reine Trésor Gossé, commercial.
4: On les a incités à mieux connaître le modèle, à savoir que c'est encore plus économique et avantageux pour eux-mêmes. Maintenant, il y a une réelle demande, il y a plus d'intérêt d'achat que de curiosité. Les modèles les plus prisés actuellement, ce sont les modèles pour le VTC et des petites voitures de 25 places.
3: Le ministère des Transports affirme vouloir accompagner cette transition vers une mobilité plus verte, notamment à travers des mesures incitatives destinées aux investisseurs, comme l'explique Jean-Marc Haché, le directeur de la planification et des projets.
5: Aujourd'hui, on a dans le code des investissements beaucoup de facilitations qui existent pour faire la promotion et pour faciliter l'installation des investisseurs. Aujourd'hui, nous accompagnons pas mal de projets en cours, notamment une grande usine qui doit être construite qui va servir de faire l'assemblage des véhicules électriques sur place en Côte d'Ivoire.
3: L'État ivoirien souhaite montrer l'exemple. D'ici 2030, 10% du parc automobile de l'administration devrait être constitué de véhicules électriques. Abdelaziz Diallo, Abidjan, RFI.
1: Et c'est à Abidjan que se referme cette demi-heure d'Info africaine réalisée et préparée avec Laurent Chaffard, Benoît Raymond et Pierre Vallée. Merci à eux et merci à vous de nous avoir suivis.
6: À demain, Nicolas Sûr. Vous restez avec nous dans quelques instants maintenant, le rendez-vous d'Haïti et des Amériques.
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0: Erst gestern hatte die China Passenger Car Association ein weiteres Mal ihre Marktprognose nach unten korrigiert. Nicht viel später reagierte BMW darauf und senkte seine Prognose für das gesamte Geschäftsjahr. Der Münchner Autobauer rechnet nun mit einem deutlichen Rückgang des Konzernergebnisses. Bislang war das Unternehmen nur von einem moderaten Minus ausgegangen. Auch die operative Marge, die Hinweise darauf gibt, wie profitabel ein Unternehmen im Kerngeschäft ist, wurde stark nach unten korrigiert. Hier stand BMW im Vergleich zu anderen Herstellern bisher eher besser da. Als Hauptgrund nennt BMW jene Krise auf dem chinesischen Automarkt. Dort ist die Nachfrage weiter zurückgegangen, insbesondere bei Fahrzeugen mit Verbrennungsmotor. Die Zuwächse in Europa und den USA könnten die Entwicklung in China nicht ausgleichen. Zusätzlich belasten laut BMW die Folgen des Nahostkonflikts das Geschäft. Hohe Energiepreise treiben die Kosten hoch, gleichzeitig dämpfe die Unsicherheit die Kauflaune vieler Verbraucher. Für das laufende Jahr erwartet der Konzern nun auch einen leichten Rückgang der weltweiten Auslieferung. BMW reagiert mit einem verschärften Sparkurs und will bestehende Struktur- und Effizienzmaßnahmen beschleunigen. Diese würden dann einmalig das Ergebnis im zweiten Halbjahr belasten.
1: Für die Beschäftigten von BioNTech und CureVac in Deutschland könnte es eine gute Nachricht sein. Der US-Pharmakonzern Moderna zieht offenbar eine Übernahme von Werken des Konkurrenten in Betracht.
2: Es könnte ein Hoffnungsschimmer für die bis zu 1860 Beschäftigten sein, deren Jobs von einer Schließung der BioNTech bzw. CureVac-Standorte in Idar-Oberstein, Marburg und Tübingen bedroht sind. Diese Pläne hatte BioNTech im Mai verkündet. Sollte Moderna in die Werke investieren, dann würde der amerikanische Konkurrent ganz sicher auch Beschäftigte übernehmen, so Firmenchef Boncel gegenüber dem Handelsblatt. Aber eine Investition in Deutschland knüpft der Moderna-Chef an Voraussetzungen. Deutschland müsse bessere Rahmenbedingungen für Pharmafirmen schaffen und eine klare Richtung vorgeben. Sein Unternehmen führe derzeit Gespräche mit der Bundesregierung über eine langfristige Partnerschaft, wie Moderna sie bereits im Vereinigten Königreich und in Kanada eingegangen sei. Sollte Berlin nicht mitziehen, dann will Boncel Alternativen in Europa prüfen. Es sei ein massives Souveränitätsproblem, wenn es bald keine Produktionskapazitäten mehr für die mRNA-Technologie in Deutschland und Europa gäbe. Gleichzeitig forderte Boncel Planungssicherheit. So kritisiert er den Gesetzesvorschlag zur Reform der gesetzlichen Krankenversicherung als beunruhigendes Spargesetz. Sabine Geipel, SWR Wirtschaftsredaktion.
1: Einen Vorrat zu haben bei Dingen, die wichtig sind, ist meistens eine gute Sache. Heizöl zum Beispiel. Das wäre sowas, wo ein Vorrat durchaus auch beruhigend ist. Deswegen ist es eine eher beunruhigende Nachricht, dass die Ölvorräte der Industriestaaten aktuell auf dem niedrigsten Stand seit 1990 gefallen sind, als Folge des Irankriegs. Damit beginnt jetzt der Börsenbericht.
3: Nach Angaben der Internationalen Energieagentur wurden in den OECD-Ländern bis Mitte Juni 163 Millionen Barrel aus den Lagern entnommen. Die Regierungen griffen auf ihre Reserven zurück, um die ausgefallenen Lieferungen aus der Golfregion auszugleichen. Das habe die Bestände im Rekordtempo schrumpfen lassen, trotz des deutlichen Rückgangs der Ölnachfrage. IEA-Chef Fatih Birol spricht von der größten Energiekrise der Geschichte. Nach der Ankündigung des Rahmenabkommens zwischen den USA und dem Iran fordert Birol nun die bedingungslose Öffnung der Straße von Hormus. Deren weitgehende Blockade hatte den Ölpreis weltweit nach oben getrieben. Gleichzeitig senkt die IEA ihre Prognose für die weltweite Ölnachfrage erneut deutlich. Sie erwartet in diesem Jahr nun ein Minus von durchschnittlich 1,1 Millionen Barrel pro Tag. Es wäre der stärkste Rückgang seit dem Corona-Jahr 2020. Zu Jahresbeginn hatte die Agentur noch mit einem Anstieg gerechnet. Angela Göpfert, ARD-Finanzredaktion Frankfurt.
1: Und das war das Neueste aus der Wirtschaft. Es ist gleich 15.59 Uhr.
2: Danke, Gili Hiesensold.
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2: Dass die Tickets für die Fußball-WM ein Vermögen kosten, jau. Aber dass man für ein Trikot der deutschen Nationalmannschaft Mondpreise aufruft, das ist dann irgendwie nicht einzusehen. Warum die Trikots sich trotzdem verkaufen und was sie für einen echten Fan bedeuten, darüber spreche ich mit dem Fanforscher Professor Harald Lange gleich nach den Nachrichten. Mein Name ist Ulrike Alex.
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2: Sonniges Wetter all überall. Die Höchstwerte liegen zwischen 22 Grad im hohen Westerwald und 32 Grad im Markgräfler Land. Heute Nacht klart der Himmel überall auf. Es kühlt ab auf 18 bis 12 Grad. Morgen scheint dann überall die Sonne und es wird insgesamt heiß mit 29 bis 35 Grad.
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6: Mathieu Vendrely.
5: Bonjour à tous. Ce n'est pas un accord final, c'est un protocole d'accord. Déclaration de Donald Trump cet après-midi. Le président américain met en garde l'Iran en utilisant des termes peu diplomatiques et ce, à deux jours de la signature du texte en Suisse. Nous irons en Australie dans ce journal. Une réserve d'armes américaine est annoncée dans le sud-est de l'Australie, près de Melbourne. Nous appellerons Grégory Pless. Des mesures d'aide européennes destinées à l'Arménie. Objectif compenser les restrictions russes à l'importation. Précision dans ce journal, Agnieszka Kumor. Et puis le retour des léopards. Plus de 50 ans maintenant après, la République démocratique du Congo retrouve ce soir la Coupe du monde de football. Ce sera contre le Portugal. Autre match, Angleterre-Croatie, avec des Anglais qui ont cumulé les déboires ces derniers jours, nous dira Thomas de Saint-Léger. Si les Iraniens ne se comportent pas bien, nous recommencerons à balancer des bombes en plein dans leur tête. Les mots du président américain Donald Trump cet après-midi à Évian. Au sommet du G7, il s'exprime à 48 heures de la signature prévue de l'accord. Ce sera vendredi en Suisse. Cet accord USA-Iran, un texte qui ne sera que le début du processus de négociation. C'est ce que rappelait ce matin sur notre antenne Jacques Audibert, négociateur de la France sur le dossier du nucléaire iranien entre 2009 et 2015.
7: L'affaire ne me semble pas encore engagée. Ce qui est supposé se produire vendredi aurait dû se produire il y a deux mois. C'est-à-dire que les deux parties ont réussi, avec des médiateurs, à se mettre d'accord sur les sujets dont ils doivent discuter. On est au tout début de quelque chose.
8: Le début du début. Hein.
7: Le début du début. Donc, vous voyez bien, les méthodes qui sont utilisées ne sont pas des méthodes très rationnelles. Il faut être en négociation, en particulier avec les Iraniens, extrêmement précis. Là, si j'ai bien compris, on a un texte qui circule en farsi. Et je n'ai pas vu de texte en anglais. Est-ce qu'il y en a un ? Je trouve ça très surprenant. Ça fait maintenant plus de 24 heures que ce texte en farsi circule, qui semble extrêmement favorable aux Iraniens. Tout ça n'est pas très rationnel. Alors, est-ce que vendredi, on va réussir ? Ils vont réussir à lancer un processus ? Il faut l'espérer, parce que pour nous, les économies occidentales, la réouverture du détroit d'Ormuz, c'est très important, mais ça, c'est le court terme. Après, il y a le long terme. Du nucléaire iranien.
5: Et Jacques Audibert, négociateur de la France sur le dossier du nucléaire iranien entre 2009 et 2015, également ancien conseiller diplomatique du président François Hollande. Il était l'invité de Arnaud Pontus sur RFI ce matin. Illustration du chantier à venir autour de cet accord USA-Iran. On sait que Téhéran a répété plusieurs fois que le texte devait inclure une cessation des hostilités au Liban. Eh bien non, les négociations avec Israël sont indépendantes de cet accord. C'est ce que dit cet après-midi le président libanais, Joseph Aoun. L'État libanais est maître de ses décisions et mène pour la première fois les négociations sans que personne ne négocie pour lui. Ce sont les mots du président libanais sur le terrain. Ce matin, des frappes aériennes israéliennes ont à nouveau ciblé le sud du Liban, notamment la région de Nabatieh. L'Europe et les États-Unis doivent coopérer dans l'intelligence artificielle. La présidente de la Commission européenne, Ursula von der Leyen, s'exprimait tout à l'heure au sommet du G7. Sommet qui se referme aujourd'hui avec cette journée donc consacrée à l'IA. Les patrons des géants du secteur ont fait le déplacement. Et à l'instant, dans son communiqué final, le G7 exhorte la tech à créer des outils pour la sécurité en ligne des mineurs. À l'issue de ce G7, Emmanuel Macron reçoit ce soir son homologue américain. Grande réception au château de Versailles pour fêter les 250 ans de l'indépendance des États-Unis. C'est précisément là, au château de Versailles, que le traité d'indépendance avait été signé. C'est important pour le renforcement de nos propres capacités militaires, mais également très important pour notre sécurité nationale. En Australie, le ministre de la Défense répond à la polémique. Une réserve d'armes américaines est annoncée dans le sud-est de l'Australie, à proximité de Melbourne. À Sydney, la correspondance de Grégory Pless.
8: C'est une première en Australie. L'armée compte y implanter un important stock d'armes et d'équipements militaires dans une région reculée du sud-est du pays, hors de portée des missiles chinois. 30 millions de dollars vont ainsi être mobilisés pour établir ce que l'armée américaine appelle un approvisionnement critique avancé, constitué pour partie d'armes lourdes et qui atteindra sa pleine capacité en 2028. L'Australie, alliée de longue date des États-Unis sur le plan militaire, accueille de plus en plus de soldats américains sur son territoire, notamment à Darwin dans le nord du pays, où 2000 Marines en rotation s'y entraînent 6 mois par an. Les États-Unis, pour leur part, considèrent l'Australie comme une pièce maîtresse pour contenir la Chine dans la région, mais elle est loin d'être la seule. D'ailleurs, le Pentagone a récemment demandé 500 millions de dollars au Congrès américain pour implanter des stocks d'armes à travers toute la zone Asie-Pacifique. Grégory Pless, Sydney, RFI.
5: Les députés européens ont voté ce midi le règlement sur le retour des migrants en situation irrégulière, texte largement adopté. Ce nouveau règlement est destiné principalement à accélérer les expulsions. Il permet notamment aux États membres qu'ils souhaitent d'installer des centres en dehors de l'Europe pour y renvoyer les exilés déboutés. Ce sont des informations du Financial Times. Le quotidien économique révèle que l'Union européenne prépare des mesures d'aide à l'égard de l'Arménie, un soutien commercial qui vise à compenser à la petite République du Caucase les restrictions russes à l'importation, restrictions que Bruxelles considère comme une tentative de pression sur le gouvernement pro-occidental du pays. Anishka Kumor.
9: Les mesures de soutien à l'Arménie visent 20 catégories de produits frappés par l'embargo russe. Cela représente une enveloppe de 420 millions d'euros. Fin mai, la veille des élections législatives dans cette ancienne République soviétique, Moscou a interdit les importations en provenance d'Arménie, à commencer par les fleurs. On suivit rapidement des mesures visant l'eau minérale, le vin et le brandy, les fruits et les légumes ainsi que les poissons. Malgré ces pressions, les élections ont été finalement remportées par le premier ministre sortant, le pro-occidental Nicole Pachignan. L'UE a répondu aux restrictions de Moscou en facilitant l'achat de fleurs et d'autres marchandises arméniennes. Il s'agit désormais d'étendre cette facilitation à d'autres exportations. Des mesures qui nécessitent encore l'approbation d'une majorité d'États membres de l'UE. C'est notamment le brandy, l'un des produits d'exportation phare de l'Arménie, qui pose problème compte tenu de l'importance de la production de cognac pour la France.
5: Anishka Kumor, je me suis toujours comporté avec décence et honnêteté en Espagne. Les mots de José Luis Rodríguez Zapatero, l'ancien Premier ministre, a passé la matinée dans le bureau du juge qui l'a mis en examen pour trafic d'influence. Une première audition pour celui qui a dirigé le gouvernement espagnol de 2004 à 2011. Zapatero est mis en cause dans une enquête liée au sauvetage d'une petite compagnie aérienne avec de l'argent public. 16h, presque 8 à Paris, la Coupe du monde de foot. Moment historique aujourd'hui, le retour de la RDC, plus d'un demi-siècle plus tard, groupe K, les Congolais entrent en piste à 17h, temps universel dans moins de 3h maintenant face au Portugal. Le match est joué à Houston au Texas. Dans l'autre match du groupe K, ce sera à 2h TU, l'Ouzbékistan affrontera la Colombie. Entrée en lice également aujourd'hui du groupe L, avec un choc entre deux grosses nations à 20h TU, Angleterre-Croatie, des Anglais cités parmi les favoris pour la victoire finale. Mais depuis leur arrivée sur le sol américain, des Anglais qui accumulent les déboires et Thomas de Saint-Léger, les éléments se déchaînent.
10: À chacun ses désagréments. La Suisse s'entraîne dans une zone à serpents, la France sous de fortes chaleurs, d'autres sur de mauvaises pelouses. Et puis il y a l'Angleterre qui cumule. Premier cadeau de bienvenue, un séisme magnitude 6 en Floride, où les hommes de Thomas Tuchel jouaient leur dernier match de préparation. Pas de dégâts, mais quelques sueurs froides sans doute. Puis ce sont les crampons personnalisés des stars de l'équipe qui vont disparaître, volatilisés, dérobés avec toute une partie du matériel dans le transfert vers le camp de base à Kansas City. City, camp de base tout près duquel une fusillade avait éclaté quelques jours plus tôt. Un vrai western et les Anglais ne sont pas au bout de leur peine. Dernier épisode en date, l'alerte tornade, confinement obligatoire, c'était samedi soir. Depuis, Harry Kane et ses coéquipiers ont pu s'entraîner normalement, un peu de calme avant une autre tempête. Ce choc face à la Croatie de Luka Modric. Thomas de Saint-Léger, Dallas RFI.
5: Et à 20h, temps universel, groupe L, donc Angleterre-Croatie, puis Ghana-Panama à 23h, TU, Coupe du Monde à suivre sur l'antenne de RFI, bien sûr, mais également sur RFI.fr. 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En France, à Paris, le musée du Louvre est à bout de souffle. C'est son nouveau président, Christophe Le Ribeau, qui tire la sonnette d'alarme ce midi devant une commission sénatoriale. Des équipements vieillissants, des infrastructures en fin de cycle. Le Louvre est face à un mur d'investissement. Ce sont ces mots. Et puis deux semaines après un précédent coup de chaud, la France métropolitaine suffoque à nouveau à partir d'aujourd'hui. 26 départements, dont Paris, sont placés en alerte orange. Canicule, c'est pas du vent justement, RFI à suivre. Il est 16h10 à Paris.
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1: Bonjour à tous, nous sommes mercredi, nous sommes ravis de vous retrouver pour le club de C'est pas du vent avec les journalistes installés dans ce studio 41 de RFI. Nous allons commenter l'actualité environnementale internationale. Je vous les présente tout de suite. À ma gauche, Marine Lamoureux, bonjour.
2: Bonjour.
1: Vous êtes journaliste environnement au magazine La Croix, enfin au magazine du quotidien La Croix pour être plus
2: précise. La Croix l'Hebdo.
1: La Croix l'Hebdo, voilà, qui consacre La Croix et La Croix l'Hebdo, une large part à l'environnement, comme nous le faisons à RFI, donc bravo pour cela. Et pour les journalistes de RFI avec nous, il y a Simon Rosé, bien sûr, bonjour
3: bien
1: Simon.
3: Bien sûr, bonjour.
1: Chef du
3: bonjour
1: service environnement climat de RFI, Stéphanie Schuller, bonjour.
4: Bonjour Anne-Cécile, bonjour à tous.
1: Du même service, et Yang Mei, bonjour.
5: Bonjour, bonjour Anne-Cécile, bonjour à tous.
1: De la rédaction chinoise de RFI et qui travaille aussi au sein de ce service environnement climat. Alors en un mot, en une phrase, de quoi allez-vous nous parler, Marine? Vous allez nous raconter l'histoire d'une entreprise qui est en processus de décarbonation, on peut dire ça?
2: Oui, une entreprise de l'industrie lourde qui s'engage dans la transition écologique avec évidemment des obstacles, ça on s'en doute, mais aussi des marges de manœuvre.
1: Simon Rosé.
3: Des coraux dont on prédit très régulièrement la fin, ou en tout cas ils seraient condamnés, il y en a qui sont un peu plus résistants que les autres et on peut s'appuyer dessus.
1: Stéphanie Schuller, enfin virtuellement, hein. Faut pas marcher dessus, vous le savez.
3: Oui, ça pue. Non, pas littéralement, oui.
1: Stéphanie Schuller.
4: Je vais vous parler des minuscules petites îles au nord de l'Allemagne, des Halligen, qui sont devenues une sorte de laboratoire scientifique pour trouver des solutions fondées sur la nature contre l'élévation du niveau de la mer.
1: Voilà, vous revenez de ces îles magnifiques. Yang Mei.
5: Eh bien, moi, je vais vous emmener en Chine. Je vais vous parler du commerce des fourmis en Chine.
1: Eh oui, vous allez voir, c'est assez surprenant. Dans la chronique de l'entrepreneur, nous vous ferons découvrir l'entreprise Voanalanari. Alors, je demande aux auditeurs malgaches d'être vraiment très gentils avec mon accent malgache. Donc, cette entreprise prend de l'ampleur dans la reforestation à Madagascar. Et la chronique hip-hop nous emmènera dans l'est de la République démocratique du Congo, dans la ville de Boni, où des citoyens lutte contre l'érosion des sols. Vous avez le programme, c'est parti.
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1: Étonnement, agacement, amusement parfois, c'est ce que nous ressentons face à l'actualité et nous en parlons avec nos invités. Marine Lamoureux, qu'est-ce qui vous a étonné récemment ?
2: Eh bien moi, je m'inscris dans l'actualité des vacances qui viennent, parce que certains auditeurs auront peut-être la chance d'aller au bord de la Loire. Et ceux qui la connaissent vont la trouver changée. Car entre Nantes et Angers, de gros travaux ont remodelé le fleuve Royal. Durant 5 ans, on a retiré des ouvrages en pierre qui corsetaient le fleuve, des épis, des duits, des chevrettes, qui barraient la Loire tout simplement pour rediriger le courant vers un seul chenal. On voulait naviguer, donc maîtriser le fleuve. Et bien aujourd'hui, avec ces travaux, on fait tout l'inverse. On le libère. Et j'en parle ici parce que ce chantier, c'est une vraie mobilisation écologique. Cette fois, on a mis de l'argent, et tout de même 60 millions d'euros, et des techniques de pointe au service de la nature. En fait, on a compris une chose majeure. La Loire, c'est une alliée. Contraindre le fleuve est contre-productif, surtout quand le climat change, le niveau de l'eau baisse, les sécheresses menacent, la biodiversité s'effondre. Alors lui rendre sa dynamique naturelle, c'est protéger le vivant, mais aussi nous, les humains, et nos modes de vie. Donc espérons que ce chantier en inspirera d'autres.
1: Espérons, en effet. Simon Rosé.
3: Moi, c'est Jeff Bezos qui m'étonne. Son aplomb, donc Jeff Bezos, c'est le fondateur d'Amazon. Il est à Paris aujourd'hui. Il est à quelques centaines de mètres
1: des
3: studios, puisqu'il est au salon. Vive la tech. Jeff Bezos, le fondateur d'Amazon, qui est également entrepreneur dans le domaine spatial. Et il a dit, là, il y a quelques heures, rêver de rendre à la Terre son état d'avant l'ère industrielle en envoyant, en fait, toutes les activités polluantes ailleurs dans l'espace. Notre vision de long terme, dit-il, notre rêve même, c'est que toutes les industries polluantes puissent être implantées loin de la Terre. Donc, quand on s'appelle Jeff Bezos et qu'on a les activités qu'il a, c'est assez rigolo de l'entendre dire.
1: Ou inquiétant.
3: Rigolo au sens pas drôle, en fait. Encore un exemple merveilleux de technosolutionnisme, comme on dit. Oui, continuons à ravager ce qui nous entoure en espérant un jour envoyer toute notre pollution loin ailleurs. Il ajoute quand même qu'il ne savait pas à quelle échéance ça se ferait. Tu m'étonnes.
1: Oui, surtout ne changeons rien. Yang Mei.
5: Oui, alors vous avez tous probablement entendu parler qu'il y a quelques jours, le ministère chinois de la sécurité de l'État a accusé les services de renseignement étrangers d'utiliser des tortues espionnes et des poissons espions pour enregistrer des données sur les fonds marins. Selon le média chinois Fenghua, le principe consiste à poser un boîtier sur le dos des tortues et de poissons, puis de les relâcher dans les eaux chinoises afin qu'elles circulent en toute discrétion sans que cela ne paraisse suspect. Le boîtier contient un capteur capable d'enregistrer la température de l'eau, la salinité et les courants océaniques afin de les transmettre à l'étranger par satellite. Et grâce aux données récoltées, les agences d'espionnage et de renseignement étrangères peuvent ainsi tracer les cartes sous-marines afin d'établir les faiblesses de défense côtière chinoise. Alors, utiliser les animaux pour faire de l'espionnage, cela n'a rien de nouveau. Pendant la guerre froide, les États-Unis et la Russie ont utilisé les pigeons, les dauphins et même les chats pour s'espionner mutuellement. Mais l'alerte donnée par la Chine sur les tortues et les poissons espions confirme, en quelque sorte, les inquiétudes suscitées récemment par les équipements chinois des éoliennes offshore. En 2024, un développeur allemand d'énergie renouvelable avait envisagé de confier à une entreprise chinoise la construction d'une centrale éolienne offshore au large de Hambourg. Cette initiative a suscité des inquiétudes parmi les experts en sécurité allemands et européens, car ils craignaient que l'utilisation d'équipements éoliens chinois n'entraîne des problèmes de sécurité des données. Apparemment, c'était pas du vent.
1: Bien vu, Stéphanie Fuller.
4: Ben alors, moi, Anne-Cécile, au-delà d'être un peu enrhumée, aujourd'hui, cette semaine, je ne suis pas étonnée, je suis plutôt un peu énervée, comme vous peut-être.
1: Oui, je crois que je vois ce que vous voulez dire.
4: Depuis lundi, vous le savez, les principales puissances économiques mondiales, n'est-ce pas, sont réunies à Évian, en France, donc pour le sommet du G7, et de quoi on ne parle pas du tout. Devinez,
1: du climat, du changement climatique. De dégradation de l'environnement.
4: Voilà. Alors apparemment, c'est pour ne pas froisser Donald Trump, qui est également présent à Évian, que Emmanuel Macron, qui préside cette année le sommet, aurait retiré le réchauffement climatique, le climat, les environnements et tout ça, en fait, de l'ordre du jour du sommet. Bon, objectivement parlant, je crois qu'on peut dire que rien n'aurait dû empêcher les autres pays du G7. Il faut peut-être les nommer quand même. La France, mais aussi l'Allemagne, le Canada, le Japon, le Royaume-Uni et l'Italie, rien n'aurait dû les empêcher de prendre des positions claires et courageuses, n'est-ce pas ? Ne serait-ce que sur la transition énergétique, pour prendre un exemple. Alors que la guerre en Iran a encore une fois mis les projecteurs sur notre dépendance néfaste aux énergies fossiles, mais il n'en est rien et cela devient franchement de plus en plus insupportable.
1: Ouais, lorsqu'on prétend diriger les affaires du monde et garantir la santé économique, sociale et physiologique de ses citoyens, c'est vrai qu'on ne choisit pas ces sujets selon ses goûts personnels.
4: Ouais.
1: Les enjeux du monde ne sont pas un menu à la carte. Ce que ces puissances autoproclamées doivent comprendre, hein, Stéphanie, je suis complètement d'accord avec vous, c'est que la véritable superpuissance qu'elles ignorent s'imposera de plus en plus violemment. Et cette superpuissance, et bien évidemment, vous l'avez deviné, c'est la nature. Parce qu'au-delà de 40 degrés, la vie, y compris économique, n'est plus tenable. Si vous ajoutez l'humidité, c'est mortel. Les successions d'inondations et de sécheresses, ce sont des centaines de milliards de dommages financiers et sociaux. Les zones qui deviennent inhabitables, ce sont des flux migratoires d'une ampleur jamais vue. Le manque d'eau, c'est l'énergie et l'industrie qui s'arrêtent. Et des sols morts, c'est l'agriculture qui s'effondre. Donc ils peuvent continuer, en effet, à ignorer les rapports des scientifiques. Mais on ne négocie pas avec les lois de la physique.
4: Je vois que vous êtes énervée comme moi, Anne-Cécile.
1: Absolument.
4: C'est bien, comme ça c'est dit.
1: Simon Rosé.
3: Non, mais bah, j'allais ajouter, mais en fait, c'était un très beau mot de conclusion sur le sujet que vous venez de prononcer. Non, mais encore plus fort, puisque le G7 est précédé de G7 thématiques. Il y a des G7 sur l'industrie, sur l'économie. Il y en a un sur l'environnement qui a été organisé il y a quelques semaines. Où là aussi, donc sur le G7 environnement qui réunit tous les ministres de l'environnement des pays concernés, on n'a pas parlé de réchauffement climatique. On a parlé des forêts, on a parlé, mais pas du changement climatique, là encore, pour ne pas froisser les États-Unis qui ont envoyé une sous-secrétaire d'État à l'événement.
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1: Marine Lamoureux, pour le magazine donc La Croix, l'Hebdo, vous avez enquêté, enfin vous êtes en train d'enquêter hein, d'ailleurs, sur une entreprise française qui s'appelle Montaber. Alors expliquez-nous ce que c'est que cette entreprise, parce que c'est une marque peu connue.
2: Oui, Montaber, c'est une marque qui n'est pas connue du grand public et pourtant c'est un petit fleuron de la métallurgie française, 550 salariés à Lyon, qui produit des brise-roches et des perforateurs. Donc en gros des gros outils en acier qu'on met au bout des pelleteuses pour casser de la caillasse, principalement dans le BTP, pour les carrières et pour les mines. Alors évidemment, dit comme ça, on ne s'attend pas à ce que cette industrie fasse sa transition écologique, et pourtant, c'est le cas, et c'est ce qui m'a intéressée.
1: Oui, parce que ça peut paraître un peu étonnant, voire illusoire, qu'une entreprise qui a une activité polluante comme celle-là s'engage dans la transition écologique.
2: Oui, c'est sûr qu'on pourrait se dire des industries comme celle-là, bon, c'est pas la peine, autant arrêter ce type d'activité. En même temps, on va pas arrêter de faire des infrastructures demain, on va pas arrêter de faire des tunnels ou d'aller même chercher des métaux, puisqu'on en a besoin précisément pour la transition électrique et donc pour limiter le réchauffement climatique.
1: Alors, quelles sont leurs marges de manœuvre ?
2: Eh bien, il y en a, plein de choses sont possibles. Alors la priorité, bien sûr, pour Montaber, c'est de réduire l'acier. Parce que figurez-vous que pour fabriquer ces outils, il faut 6000 tonnes d'acier par an. Pour vous donner une idée, la Tour Eiffel, c'est 7000 tonnes. Donc c'est énorme. Donc déjà, l'enjeu, c'est d'économiser de la matière. Alors première possibilité, eh bien, on répare les outils, on les récupère, on les répare et on les remet dans le circuit. Facile à dire, plus difficile à faire parce qu'on ne va pas faire revenir les outils de l'autre bout du monde, sachant que cette entreprise est à 95% à l'export. Donc il faut complètement changer son modèle d'affaires, il faut réfléchir à des antennes locales, il faut réfléchir à mettre le savoir-faire dans ces pays. Et après la vente, l'activité continue. Deuxième possibilité, c'est de louer, en fait, louer le matériel pour mettre beaucoup moins d'outils neufs sur le marché. Alors là, le problème, c'est que peu de clients sont prêts à louer. On veut encore posséder ces outils. Et là où c'est complètement aberrant, c'est que parfois sur les chantiers, on n'a plus besoin de ces magnifiques outils en acier qui sont extrêmement solides, qui peuvent durer des décennies, et on les laisse, on les enterre sur place. On a vraiment besoin d'économie circulaire.
1: Alors c'est vrai que c'est pas simple, on l'entend, hein, d'être vertueux écologiquement, surtout quand on est dans cette logique de l'extraction.
2: Oui, c'est ça. On pourrait se dire, bon alors d'accord, on économise la matière, mais bon, au bout du bout, on démolit. Ça sera jamais écologiquement vertueux. Et bien là aussi, je trouve que la réflexion que mène Montaber est intéressante, puisqu'ils réfléchissent à terme à transformer leur activité. Et donc, au lieu de produire des brise-roches, eh bien, produire des pinces qu'on mettra aussi au bout des pelles, mais cette fois pour aller chercher les métaux qui sont à disposition autour de nous, en fait, dans des infrastructures qui ont vocation à être démolies, des immeubles, des ponts bourrés de métaux, et qu'on peut aller chercher. C'est ce qu'on appelle le « urban mining », évidemment beaucoup plus intéressant que d'aller faire des mines dans la nature.
1: Alors tout cela, à quelles conditions ?
2: Alors c'est très important d'en parler des conditions, parce qu'évidemment, dans ces activités, parfois il y a du greenwashing, on fait des beaux discours, et puis derrière, il n'y a pas grand-chose. Là, en l'occurrence, il y a vraiment une démarche, mais elle exige plusieurs conditions. La bonne nouvelle quand même, c'est que ça rencontre des enjeux business, et ça, c'est quand même une des conditions. À mesure qu'il y a des tensions sur les matières, que le prix de l'énergie monte, hein, vous le disiez, eh bien, évidemment, ça va être intéressant de s'être préparé, et les premières à avoir pris des positions et d'avoir transitionné du point de vue écologique, eh bien, elles seront avantagées. Et puis, ça peut convaincre les actionnaires qui ont les yeux plutôt rivés sur les profits à court terme, de voir que on peut avoir un avantage compétitif à terme. Autre condition très importante, que les directions soient impliquées, et les directions au plus haut niveau. Ça ne suffit pas que les services RSE soient mobilisés. Il faut vraiment, comme dans cette entreprise qui est dirigée par une femme, Christine Champoiral, cette patronne, elle engage cette transition, c'est vraiment une convaincue.
1: Alors plus largement, au-delà de cette entreprise, décarboner l'industrie française, c'est comme pour tous les pays d'ailleurs, fondamental.
2: Et oui, l'industrie française, c'est quand même 15% de nos émissions totales. Et la métallurgie en est une grosse partie. Donc là, on peut se tourner vers les préconisations du Shift Project, qui vient de rendre un rapport, là, en avril 2026, en établissant 20 chantiers prioritaires pour décarboner et réduire l'impact de notre pays. Pour l'industrie, il dégage 3 chantiers prioritaires. Décarboner la production d'acier, notamment via des fours électriques. Produire de l'hydrogène bas carbone. Tout ça, c'est parce qu'on a encore besoin évidemment d'énergie, et puis capter et stocker les émissions résiduelles de l'industrie.
1: Voilà, en tout cas, des pistes à explorer. Merci beaucoup, Marine. Simon Rosé, une réaction ?
3: Oui, Marine, je parle sous votre contrôle, mais ce qui est intéressant, c'est que ça vient également de la démarche engagée d'une femme, en l'occurrence d'une patronne d'entreprise. Et il y a un vrai déficit de formation, justement, qui a été reconnu notamment par le Shift Project, de formation aux enjeux de la transition des grands patrons d'entreprise, des grands patrons de société, de la haute société, entre guillemets, en France. Et il y a peu de choses qui sont mises en place, justement, pour faire ces formations. Et que ces gens qui ont de vrais leviers d'action aient compréhension du côté systémique du problème et qu'eux aussi ont pas mal de choses à faire à l'échelle de leur entreprise.
2: Oui, à cet égard, ils peuvent rejoindre une initiative qui a déjà quelques années maintenant, qui sont les conventions des entreprises pour le climat, qui font des parcours effectivement pour les patrons, ils tapent sur le haut des directions, pour les former pendant plusieurs modules, pendant plusieurs jours. Ça veut dire que les patrons, ils doivent prendre ce temps-là. Et en général, quand ils sortent du parcours, ils sont en convaincus. Moi, ce qui m'intéressait, c'était aussi de voir, au moment de la sortie du parcours, leur feuille de route. Bon, maintenant, comment on fait ?
1: Ouais. Allez, formons les patrons. Mais d'abord, voici le DJ musicien producteur anglais Quantique et sa balada Borracha sur RFI.

0: C'était la balada Borracha de Quantique sur RFI. Et voici la chronique hip-hop. Si vous écoutez fidèlement C'est pas du vent, vous savez que hip-hop, c'est un réseau de vidéastes amateurs qui documentent la dégradation de l'environnement en recueillant les témoignages des personnes de leur entourage.
1: Aujourd'hui, direction Beni, en République démocratique du Congo. Dans plusieurs villes de RDC, les érosions continuent de ravager quartiers et habitations, plongeant des milliers de familles dans la précarité. En cause, la pression démographique et les pluies diluviennes. Mais des scientifiques se mobilisent pour tenter de trouver des solutions. C'est le sujet de ce reportage hip-hop intitulé « Aux racines de l'érosion » signé Franck Zongwe et dont nous allons écouter un extrait.
2: Le fait qu'il y a une pression démographique galopante qui s'accumule au sein de la ville, chacun essaie d'obtenir l'opé de terre pour construire sa maison. Et les gens ont construit donc en désordre. En construisant en désordre, ils n'ont pas respecté les normes de l'architecture. Du point de vue du réchauffement climatique, la saison culturelle n'est plus vraiment respectée. Nous, comme université, nous avons estimé qu'il est nécessaire de mettre en place des techniques, des lits anti-érosifs qui sont des techniques vertes.
1: Bonjour Franck Zongwe.
3: Bonjour, bonjour.
1: Merci beaucoup d'être avec nous pour nous présenter votre film. Comment avez-vous rencontré le témoin, ce chercheur, Papi Kasereka?
3: J'ai rencontré Papi Kasereka pendant une mission lorsque j'étais chercheur audiovisuel en travaillant sur les questions de conflits dans ces territoires. Ce qui m'a marqué chez lui, c'est qu'il ne reste pas dans le discours théorique tel que le fait beaucoup de jeunes, mais lui, il travaille discrètement avec les communautés sur des terrains menacés par l'érosion pour essayer de trouver des solutions concrètes.
1: Alors, pouvez-vous revenir justement sur les causes de ces problèmes d'érosion à Beni? Et quelles sont les conséquences pour la population?
3: Alors, pour comprendre les causes, c'est-à-dire que la ville de Beni connaît aujourd'hui une urbanisation très rapide et souvent non contrôlée. Avec les conflits armés causés par des groupes rebelles tels que les ADF Nalu, beaucoup de familles déplacées viennent s'installer autour de la ville. Le problème, c'est que ces constructions se font souvent sans plan d'aménagement, sans drainage, sans système d'évacuation des eaux, des pluies. Or, Beni est une région très humide avec de fortes précipitations presque toute l'année. Quand les pluies tombent, l'eau ruisselle de manière incontrôlée et attaque les sols déjà fragilisés par la déforestation et les changements climatiques. Petit à petit, ça arrive à créer des têtes d'érosion qui avancent au milieu des quartiers, des maisons qui s'effondrent au quotidien, des routes qui sont coupées, des parcelles qui disparaissent. Donc, à Beni, l'érosion n'est pas seulement un problème environnemental, c'est aussi une question sociale et humaine.
1: Papi Kasereka propose dans votre film des solutions pour lutter contre l'érosion. Quelles sont ces fameuses techniques vertes dont il parle?
3: L'idée est simple, utiliser la nature elle-même pour protéger le sol. Concrètement, il encourage les habitants à remplacer des arbres et des végétaux capables de stabiliser la terre et de ralentir le ruissellement des eaux de pluie. On voit par exemple dans le film la plantation de tournesols, le chou, les cactus ou l'acajou, mais aussi des légumes et des plantes à racines denses qui maintiennent le sol en place. Mais ce qui est aussi important, c'est la sensibilisation communautaire. Ils travaillent avec les habitants pour leur montrer que protéger les sols, c'est aussi protéger leur maison, leur route et leur sécurité.
1: Votre film a été réalisé en 2023. Avez-vous des nouvelles de Papi depuis? Et savez-vous si ces techniques vertes de plantation contre l'érosion sont bien efficaces?
3: Oui, nous avons continué à suivre son travail depuis le tournage du film. Aujourd'hui, Papi Kasereka est reconnu comme un acteur local engagé pour la paix et l'environnement. L'année ayant suivi la production de la vidéo, il a été invité à New York. Et en 2025, il a encore été invité à Genève pour partager son expérience de terrain au siège des Nations Unies. Sur le terrain, je peux dire que certaines de ces initiatives ont permis de stabiliser plusieurs têtes d'érosion dans le quartier de Beni. Cette pratique est devenue courante, mais il reste lucide. Le problème continue à s'aggraver dans d'autres zones. Donc oui, ces techniques fonctionnent localement, mais le grand défi aujourd'hui reste le financement de l'extension de ces solutions à plus grande échelle.
1: Merci beaucoup Franck pour votre éclairage.
3: Merci beaucoup.
0: Merci Caroline et merci à Gaëlle Flaugère qui anime la communauté hip-hop avec Max Ball de Planète Radio et les chercheurs de l'IRD. Et c'est vrai que la dégradation des sols représente un problème majeur à l'échelle mondiale, bien que largement négligé là aussi. Cette dégradation, cette érosion, elle menace la productivité agricole, la sécurité alimentaire, la santé des écosystèmes. Il y a à peu près un tiers des sols mondiaux qui sont dégradés, dont plus de 40% en Afrique. Alors je vous invite à aller voir les podcasts de C'est pas du vent que nous avons fait. Il y en a plein sur ce sujet si ça vous intéresse. RFI émet en 17 langues et dans chaque rédaction, il y a un journaliste référent sur l'environnement et nous leur donnons la parole dans C'est pas du vent.
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8: Добрый день, вы слушаете подкасты международного французского радио RFI.
0: Yang Mei, vous travaillez à la rédaction chinoise et au service environnement de RFI. Alors après les peaux d'âne et les cornes de rhinocéros, les Chinois s'intéressent maintenant aux fourmis. Un ressortissant chinois a été condamné à une amende d'1 million de shillings kényans. J'ai fait une petite conversion, ça fait un peu plus de 6 500 euros. Et à 12 mois de prison par les autorités kényanes en avril dernier pour trafic de fourmis.
9: Effectivement, les Chinois s'intéressent maintenant aux fourmis, mais non pas pour les manger, plutôt comme animal de compagnie. Apparemment, les fourmis sont de plus en plus vendues, notamment sur Internet, à l'instar des chiens et des chats comme animaux de compagnie en Chine. Une étude réalisée il y a 3 ans décrivait déjà l'ampleur du phénomène. Les chercheurs ont constaté que durant 6 mois, 206 vendeurs répartis dans 89 villes du pays avaient écoulé 58 900 37 colonies de fourmis appartenant à 209 espèces différentes. La plupart des ventes étaient concentrées dans 3 des régions les plus densément peuplées en Chine et ce phénomène est en train de se propager dans d'autres régions de la Chine. Car comparées aux vertébrés, les fourmis sont plus faciles et moins coûteuses à élever et elles se produisent plus facilement, offrant ainsi une opportunité commerciale à ceux qui sont impliqués dans le commerce des animaux vivants. De plus, les fourmis sont minuscules et faciles à transporter. Elles peuvent être vendues en ligne dans de petites tubes en verre, mais visiblement, les amateurs de fourmis en Chine ne se contentent plus d'avoir des fourmis locales.
0: Alors pourquoi est-ce que les fourmis du Kenya sont particulièrement visées par les trafiquants ?
9: Eh bien parce que les fourmis moissonneuses du Kenya sont particulièrement volumineuses et intéressantes à observer, selon le chercheur Wang Zhengyang, un des auteurs de l'article cité tout à l'heure.
10: Les fourmis moissonneuses du Kenya sont la plus grande espèce de fourmis moissonneuses du monde. Elles aiment particulièrement les grains, donc elles les ramassent au sol et elles les déplacent dans leur nid pour les consommer lentement. C'est donc particulièrement amusant à élever car on peut saupoudrer un peu de grains dans la boîte et ensuite observer les fourmis déplacer les grains vers leur nid. Et je pense personnellement que c'est la raison pour laquelle ces fourmis sont très prisées des amateurs. C'est très amusant à élever et de plus, elles sont très grandes.
0: Alors nous allons essayer de ne pas donner envie à nos auditeurs de se lancer dans ce trafic. Mais pourquoi est-ce que les autorités kényanes interdisent le commerce des fourmis ? Parce que ça peut avoir un impact sur l'environnement, ce trafic ?
9: Oui, l'autorité nationale de conservation de Kenya craigne d'une part d'une disparition en grande échelle de fourmis pourrait entraîner des impacts environnementaux. D'autre part, il s'agirait peut-être du vol des ressources biologiques. Mais pour le grand spécialiste des fourmis, Liu Cong, chercheur au musée de zoologie comparée de l'université de Harvard, ses inquiétudes semblent pour l'instant loin de la réalité.
11: En tant que chercheur, nous devons aller dans d'autres pays pour collecter des données. Bien sûr, nous devons tout d'abord demander l'autorisation du gouvernement local. Mais mettre en parallèle le trafic des fourmis et le piratage biologique, c'est tout de même aller trop loin. Quant à l'impact environnemental, les fourmis moissonneuses sont une espèce importante pour les sols arides du Kenya, car elles propagent les graines et enrichissent le sol. Et en même temps, elles constituent aussi de la nourriture pour d'autres animaux. Donc, si la quantité de fourmis drastiquement, cela pourrait affecter toute la chaîne. Quant aux pays importateurs, les fourmis non indigènes sont souvent sans prédateurs naturels. Donc une fois échappées dans la nature, elles pourraient causer de grands dommages. Prenons l'exemple des fourmis rouges, originaires d'Amérique du Sud. Elles ont d'abord été introduites aux États-Unis et ont ensuite colonisé le reste du monde avec des impacts très importants sur l'agriculture et la santé humaine.
0: Alors, Yang, mais faut-il interdire le commerce de fourmis, notamment sur Internet ?
9: Il est vrai que le commerce sur Internet a beaucoup augmenté le rythme et le volume du commerce des fourmis. Mais pour les deux chercheurs que nous avons consultés, ce phénomène pourrait avoir des effets positifs, car il pourrait susciter la curiosité des gens et notamment des jeunes pour le monde des insectes et les sensibiliser aux questions de la protection de ce micro-monde. Mais nos experts conseillent aux amateurs de fourmis de surtout élever des fourmis locales de façon à éviter des catastrophes environnementales imprévisibles.
0: Voilà, des fourmis, oui, mais pas de n'importe où, Simon Roger.
12: Oui, parce que les espèces invasives, il me semble, c'est dans le top 3 des causes de l'effondrement de la biodiversité aujourd'hui.
0: Ouais. Voilà, donc quand on importe une espèce quelque part, même quand on voyage, par exemple, avec des baskets ou des chaussures de randonnée, si on a marché quelque part, pensez à nettoyer vos semelles parce que vous pouvez balader des petites graines et les importer dans les pays où vous allez. Dans un instant, Simon Roger, justement, nous donnera des bonnes nouvelles du côté des coraux. Et Stéphanie Schuller nous fera visiter les îles Halligen au nord de l'Allemagne qui sont confrontées à la hausse du niveau de la mer. Mais d'abord, voici l'anglaise Nectarwood, Naturally sur RFI.

0: C'était Naturally, un titre de Nectar Wood que vous pouvez retrouver comme beaucoup d'autres dans la playlist de RFI disponible sur vos plateformes préférées. Et c'est l'heure de la chronique de l'entrepreneur.
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0: Bonjour Soanou Rouvelou Rararifiantcha.
2: Bonjour à vous aussi et merci de m'avoir invité aujourd'hui.
0: Je vous en prie. Vous êtes à Tananarive, donc la capitale de Madagascar. Vous êtes la coordinatrice de l'entreprise Voanala Nahari que vous avez créée en 2021 pour lutter contre la déforestation à Madagascar. Alors, avec quelle stratégie au départ ?
2: Au départ, on a tout simplement adapté une stratégie qui est commune à Madagascar, c'est-à-dire vendre des plantules auprès des clients. Mais au fur et à mesure de notre action, on a un peu changé notre stratégie en faisant un suivi après la plantation.
0: Alors, en 5 ans, vous avez embauché 4 femmes et 10 jeunes locaux pour la collecte des graines forestières de manière saisonnière, parce que vous n'incitez pas à planter n'importe quoi, hein. Il faut que ce soit des plantes locales.
2: Actuellement, on est actuellement à 10 femmes et 11 associations locales, à peu près 200 femmes et jeunes qui travaillent avec nous pour la collecte des graines.
0: Ensuite, la difficulté, c'est toujours de convaincre. Comment convaincre les personnes de planter ? Est-ce que c'est sur leur propre parcelle, dans les lieux partagés ?
2: Actuellement, on a plusieurs clientèles ici à Madagascar pour ceux qui plantent dans leur propre plantation. Et il y a aussi des associations, des ONG qui font appel à nous pour les plantules et aussi pour la formation en matière de reforestation dans leur propriété.
0: Alors, si je suis un auditeur de RFI et que je me dis, tiens, j'aimerais bien faire la même chose que cette dame dans ma région ou dans mon pays, quel est votre plan économique ? Comment est-ce que vous assurez la rentabilité de cette ambition de reforestation ?
2: Notre première stratégie, c'est vraiment de faire des suivis parce que une plantation sans suivi, c'est vraiment une activité non lucrative. Et on a aussi une stratégie, c'est-à-dire améliorer notre stratégie d'activité par l'aménagement aussi, c'est-à-dire proposer d'autres plantes indigènes. Quelles sont les différentes plantes indigènes qui peuvent être allées avec leur terrain, par exemple?
0: Alors, il y a beaucoup de travail hein, pour reforester Madagascar, mais en 5 ans, avec Voanala Nahari, vous avez planté plus de 38 400 plants. C'est un bon début. Et dans tout le pays, et quelles sont vos ambitions ?
2: Actuellement, on veut planter plus de 50 000 plantes en même temps avec les 38 000, donc augmenter notre vente, surtout en matière de plantules. Et aussi, améliorer aussi la vente des graines. L'année dernière, on a vendu à peu près 200 kilos de graines. Et pour cette année, on espère vendre 300 à 400 kilos de graines pour la reforestation et la vente ici à Madagascar.
0: Eh bien, merci beaucoup pour votre témoignage et bon courage pour la suite.
2: Merci à vous aussi.
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0: Stéphanie Schuller pour le service environnement climat. Vous êtes partie en reportage. Vous avez passé une semaine sur des petites îles au large de la côte allemande.
3: Oui, c'était tellement bien.
0: Vous avez envoyé des photos, c'était
3: oui,
0: beau.
3: Oui, c'était trop beau. Alors, c'est un archipel de 10 petites îles, pour être tout à fait exact, Anne-Cécile, qui s'appelle les Halligen. Et elles ont une particularité, ces îles. Plusieurs dizaines de fois par an, la mer du Nord les submerge entièrement et pourtant, depuis des siècles, les humains y vivent. Alors, ils ont construit des monticules artificiels sur lesquels ils ont placé leurs maisons et les étables pour leur bétail. Et quand la mer arrive et engloutit tout, notamment durant les grandes marées et les grosses tempêtes d'automne et d'hiver, seul le haut de ces collines sort de l'eau. Sur les Halligen, on appelle ce phénomène Landunter, littéralement terre submergée. Et c'est donc une façon très particulière de vivre pour les 300 habitants que comptent ces îles aujourd'hui encore.
0: Mais c'est aussi un écosystème extraordinaire.
3: Oui, absolument. En fait, alors les prairies submergées régulièrement par l'eau de mer, que l'on appelle les prés salés, abritent une flore qui n'existe que sur cet archipel. Et surtout, les Halligen sont un véritable sanctuaire ornithologique. Écoutez, j'ai enregistré un peu pour vous. Alors, ce sont des centaines de milliers d'oiseaux migrateurs qui s'y arrêtent deux fois par an, sur la route de l'Afrique vers le cercle polaire, puis sur le voyage de retour pour prendre des forces. Puis, ces 10 îles minuscules sont l'un des hauts lieux de nidification pour l'ensemble des oiseaux marins de l'Europe du Nord. Il faut faire très attention quand on marche de ne pas écraser des œufs. En ce moment, notamment, il y a des nids partout. Et ce n'est pas pour rien que les Halligen font donc partie du patrimoine naturel mondial de l'UNESCO.
0: Seulement, voilà, l'élévation du niveau de la mer menace cet écosystème fragile.
3: Oui, et celui qui s'y connaît le mieux, c'est Matthias Dyke. Il est géologue à l'université de Göttingen et depuis 25 ans, il mesure deux fois par an les effets du changement climatique très concrets sur ces Halligen, qui sont pourtant habitués, n'est-ce pas, ces îles, comme aucun autre territoire au monde, aux submersions marines, les Landunter.
4: Lors de ces submersions, l'eau arrive, recouvre la Halligen, puis se retire. Durant ce processus, des sédiments transportés par l'eau de mer se déposent sur la Halligen. Et cela fait monter lentement le niveau de sa surface. Seulement voilà, cette élévation naturelle des Halligen ne suffit pas à compenser la montée du niveau de la mer. La mer monte actuellement de 4 à 4,5 mm par an. Or, l'élévation naturelle de la surface est de 1 mm seulement.
0: Alors, que faut-il faire, Stéphanie ?
3: Eh bien, les habitants, les scientifiques, mais aussi l'Office de la protection du littoral cherchent des solutions. L'idée est donc d'utiliser cette arrivée naturelle

0: Stil de l'érosion. Les résultats sont très encourageants.
1: Wir haben eine eingewallte Fläche, Erdwaldraum, damit wir messen.
2: Nous disposons d'un espace entouré d'un talus de terre, ce qui nous permet de prendre des mesures.
1: Haben wir ein Wachstum von 5 mm pro Jahr.
2: Et nous avons relevé une montée de 5 à 6 mm par an, alors que l'élévation du niveau de la mer est de 3 mm par an ici. Donc ça fonctionne.
1: Also funktioniert das schon mal.
0: Mais bon, laisser l'eau envahir les îles, même en dehors des grandes submersions, ce n'est pas du tout évident pour leurs habitants, n'est-ce pas? Sur la halique de Langenese, par exemple, on a ouvert en mars des vannes qui servent habituellement à évacuer l'eau de l'île après une submersion. Là, on les a ouvertes pour laisser l'eau rentrer sur la halique au moment de la marée haute. C'est un changement de mentalité, donc, qui est loin d'être facile pour les habitants, explique Hanke Johansen, qui a assisté à cette expérimentation et dont la famille habite sur cette île, écoutez bien, depuis plusieurs siècles.
3: Oui, c'était déconcertant. C'était déconcertant, mais très intéressant de voir jusqu'où l'eau s'enfonce sur la Halligue pendant une marée haute. Ouvrir des vannes à des moments opportuns, cela pourrait peut-être constituer l'une des solutions.
4: Finalement, Stéphanie, ce sont des solutions fondées sur la nature qui sont privilégiées.
0: Oui, tout à fait. Mais c'est une véritable course contre la montre, ça, il faut le dire. Car le changement climatique s'accélère et avec lui, la montée du niveau de la mer. Pour le géologue Matthias Dijk, en tout cas...
5: Les Halligen sont un terrain d'expérimentation scientifique. Les solutions et méthodes que nous y développons peuvent être appliquées dans toutes les régions côtières du monde, sur la côte est des États-Unis, les atolls du Pacifique, aux Pays-Bas ou au Bangladesh.
0: Et c'était d'ailleurs intéressant parce que quand on y était en fait sur les Halligen il y a donc 2 semaines maintenant, les gens là-bas nous racontaient qu'il y avait une délégation, la dernière à être passée sur ces petites îles minuscules dans la mer du Nord allemande. C'était en fait une délégation du Texas qui était venue voir comment ça se faisait là-bas. Donc il y a quand même de l'intérêt.
4: Voilà, d'où l'intérêt peut-être de parler de ces sujets au G7. Oui, Simon Rosé.
6: Oui, non, juste tout ça pour dire que tout ce qu'on vient d'entendre, Stéphanie est partie avec Léo Bernard de RFI vidéo, donc vous pourrez le voir en vidéo sur les environnements de RFI à l'horizon de la rentrée, le temps de monter tout ça, et évidemment des grands reportages.
4: Marine Amoureux.
7: Je faisais le lien avec mon étonnement sur les travaux de la Loire, parce qu'en fait c'est le même principe, c'est-à-dire on considère que la nature est notre alliée, ou en tout cas si elle menace, il faut faire avec. Et sur la Loire, c'est ça aussi, quelque part on laisse l'eau s'épancher, on laisse les crues, évidemment il y a une maîtrise, mais en fait on arrête de penser qu'on va pouvoir maîtriser, mettre des digues, tout corseter, ça ne fonctionne pas.
4: Simon.
6: Mais parce que de toute façon, on sait très bien, n'importe quel gamin qui a joué au bord de l'eau ou sur la plage, sait très bien qu'à la fin, c'est l'eau qui gagne toujours.
0: Là, juste une dernière chose, la particularité de ces Halligen, c'est vrai qu'il n'y a pas vraiment de digues. Il y a des petits remparts, c'est pour ça en fait, ces petites îles se font submerger autant de fois par an. Mais bon, vous allez écouter tout ça.
4: Voilà, et pour les auditeurs qui se demandent pourquoi la mer monte, eh bien sachez que nous vous expliquerons tout vendredi dans C'est pas du vent avec l'océanographe Marina Lévy. Alors, de la mer à l'océan, Simon, vous voulez nous parler des coraux qui vont très mal, hein, on le dit souvent, parce que le changement climatique réchauffe l'océan et ça ne plaît pas du tout aux coraux. Mais pour une fois, vous avez une bonne nouvelle.
6: Oui, bonne nouvelle annoncée hier mardi lors de la 11e conférence sur l'océan qui se tient jusqu'à aujourd'hui à Mombasa au Kenya. Première fois d'ailleurs qu'elle est organisée en Afrique avec la présence de 3000 représentants du monde entier, des chefs d'État. Et l'adoption aujourd'hui d'une déclaration internationale sur la pêche. L'un de ses auteurs, Bassirou Diarra, était d'ailleurs l'invité de Nicolas Sur. Je fais un peu d'autopromo dans Afrique Midi tout à l'heure. Je vous invite à aller écouter le replay sur RFI.fr. Fin de la parenthèse. C'est donc à Mombasa qu'ont été présentés les résultats de cette étude que vous évoquiez, qui effectivement vient apporter un peu d'espoir pour les coraux, des écosystèmes majeurs, on le rappelle, très riches en biodiversité et dont dépendent pour vivre environ 500 millions de personnes sur la planète. Les coraux, ils vont mal, ils subissent les effets du réchauffement climatique, de l'acidification également des océans, ils blanchissent, ils dépérissent. Et enfin, pas tous. Les auteurs de ce travail ont découvert que beaucoup plus de récifs sont en fait plus résistants que les autres à ce qu'on pensait auparavant. Ainsi, 3 fois plus de récifs pourraient survivre par rapport à une première estimation qui avait été faite il y a quelques années. Ils sont une centaine, ces récifs résistants, dans 71 pays. Et mis bout à bout, ils s'étendent sur environ 170 000 km². C'est un peu l'équivalent en superficie d'un pays comme la Tunisie.
4: Alors, qu'est-ce qui les rend plus résistants?
6: Alors, la majorité d'entre eux se trouvent dans ce qu'on appelle des

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1: Es ist ein Mega-Event, das da gerade im Saarland über die Bühne geht. Über 4000 Sportlerinnen und Sportler aus ganz Deutschland sind am Start bei den Special Olympics. Veranstaltungen und Wettbewerbe finden an 25 Standorten statt und das ist ein großer logistischer Aufwand. Wie also kommen die Athleten inklusive Trainer und Betreuerstab von A nach B? Nicolas Stauder war zur Klärung der Frage mit dem Schwimmteam der Arbeiterwohlfahrt Saarland unterwegs.
2: 8 Uhr morgens in Dillingen. Die Athletinnen und Athleten der saarländischen AWO-Delegation steigen in einen Kleinbus ein. 8 Sportler und 2 Betreuerinnen finden hier Platz. Es geht ins französische Forbach. Dort finden die sogenannten Klassifizierungen im Schwimmen statt. Die Stimmung im Kleinbus schon mal ausgelassen. Mit dabei ist auch Nicole Arndt. Sie tritt im 50-Meter-Kraulen an. Wie den anderen auch, geht es ihr heute nur um eines.
3: Mir ist das eigentlich mit der Platzierung, ist mir das eigentlich relativ egal, was ich für Platz mache. Hauptsache, man hat Spaß und man ist dabei. Das ist das Wichtigste.
2: Und damit jeder dabei sein kann, hat die Arbeiterwohlfahrt mehrere Busfahrten organisiert. Jeder Teilnehmer soll zum richtigen Zeitpunkt zum richtigen Austragungsort gefahren werden. Um den Transport kümmern sich die Delegationen nämlich selbst, erklärt der AWO-Delegationsleiter Matthias Enkler.
4: Für uns war es halt wichtig, dass an allen Wettkampfstandorten genügend Mitarbeiter zur Betreuung zur Verfügung stehen. Also an jedem Wettkampfort sind 2 bis 3 Mitarbeiter vor Ort, die auch die Dienstfahrzeuge und die Beförderung sicherstellen.
2: Die AWO Saarland kann dabei auf bestehende Strukturen zurückgreifen. Sie nutzen Fahrzeuge des Verbands und werden von Spenden unterstützt. Aber was ist mit Sportlern, die von außerhalb ins Saarland kommen? Laut dem Geschäftsleiter der Special Olympics Saarland, Ralf Kirch, ist auch das im Vorfeld bedacht worden.
5: Wir haben ungefähr 60% der Delegationen, die hier anreisen, die mit ihren eigenen Bussen kommen, also die dann auch vor Ort mobil sind. Aber alle anderen nutzen natürlich ganz stark den ÖPNV. Und wie gesagt, da haben wir uns ein tolles Konzept überlegt, auch mit Sonderlinien. Also nicht nur, dass es den normalen ÖPNV gibt, sondern wir haben 12 Sonderlinien eingerichtet, unter anderem auch den nach Frankreich zum Sportwettbewerb.
2: Der öffentliche Nahverkehr ist für alle Teilnehmer der Special Olympics und ihre Begleiter die ganze Zeit über kostenlos. Außerdem vermitteln die Veranstalter den Delegationen zusätzliche Mitfahrgelegenheiten, sagt Kirch.
5: Wir haben zum Teil Privatleute, die sich angeboten haben, mit ihrem Bus die Leute zu fahren, was ja toll ist, ein tolles Engagement, entweder gegen kein Geld oder vielleicht nur eine kleine Kostenerstattung. Die haben wir dann connected direkt mit den Delegationen, dass die sich absprechen und die helfen dann den Delegationen. Das ist ein tolles Beispiel, wie das Saarland sich engagiert, die Bevölkerung sich auch engagiert für diese Spiele.
2: Und sollte doch mal etwas schief gehen, gibt es noch den Fuhrpark der Special Olympics, den die Verbände im Notfall anfragen können. Beispielsweise musste die finnische Delegation auf die Ausnahmeregelung zurückgreifen, damit die Sportler spät abends nach der Eröffnungsfeier nicht über eine Stunde auf den nächsten Bus warten mussten. Die Schwimmer der AWO sind mittlerweile in Forbach angekommen. Noch einmal gemeinsam jubeln. Und dann geht's auch schon ins Becken.
1: Viel Wasser müssen die Athletinnen und Athleten auf jeden Fall dabei haben, denn es ist heiß und es wird noch deutlich heißer im Saarland. In der kommenden Nacht ziehen letzte Wolkenfelder rasch ab bei 18 bis 13 Grad und morgen dann viel Sonne, sehr heiß und zunehmend schwül bei bis zu 35 Grad. Das war die SR-Infobilanz am Abend. Mein Name ist Diana Kühner-Mert und ich gebe ab zur Abendmusik. Danke Ihnen fürs Zuhören. Tschüss.
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7: 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Hallo und guten Abend. Wie schön, dass Sie eingeschaltet haben. 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
9: Bonjour à toutes et à tous, ravi de vous retrouver pour une nouvelle édition du journal en français facile. Nous sommes le mercredi 17 juin. Au sommaire de cette édition, le mondial de football, Portugal, RDC dans moins d'une heure. Victor Missistrano nous attend dans les tribunes du stade de Houston. Emmanuel Macron a toujours eu confiance en Donald Trump. Les mots du président français en conclusion du G7 à Évian et surtout tôt avant d'accueillir ce soir le président américain sous les ors de la République française, le château de Versailles. Et puis enfin, Patrick Pouyanné devant les députés français. Le patron du géant pétrolier Total Energy a été aujourd'hui auditionné, entendu, questionné par la commission des finances de l'Assemblée nationale. Voilà pour les titres, soyez les bienvenus. C'est un moment que la République démocratique du Congo attend depuis 52 ans. La RDC fait son retour aujourd'hui en Coupe du Monde de football. Dans moins d'une heure, les Léopards, le surnom donné aux joueurs congolais, vont jouer leur premier match contre le Portugal de Cristiano Ronaldo. La rencontre se déroule à Houston, au Texas. Sur place, nous retrouvons notre envoyé spécial, Victor Missistrano. Victor, les supporters congolais attendent beaucoup de leur équipe. La pression est donc très forte sur les joueurs.
11: Oui, et la concentration aussi chez Chancel Bemba, le capitaine, visage fermé à l'arrivée au stade des Léopards il y a une heure environ. Et quand les Portugais sont sortis de leur car et que les images sont passées sur les écrans géants, beaucoup de bruit et l'euphorie au moment où est apparu Cristiano Ronaldo, la star planétaire, va débuter la sixième Coupe du Monde de sa carrière. Un record partagé avec Léo Messi et le gardien mexicain Memo Ochoa. Mais CR7 n'est pas seul dans son équipe, il est entouré de joueurs de classe mondiale. La RDC aura donc fort à faire pour son retour tant attendu face au Portugal. Et malgré l'absence des supporters du pays, privés de visa, les Léopards pourront compter sur des Congolais qui vivent aux États-Unis. On voit des maillots bleu ciel un peu partout dans le stade, certes en minorité, mais au sec, sous le toit du stade de Houston, où il pleut énormément dans le Texas. Alors que les joueurs vont bientôt rentrer à l'échauffement, à moins d'une heure de ce tellement attendu Portugal-RDC.
9: Merci Victor. Victor Missistrano, on vous retrouve juste après ce journal pour nous faire vivre cette rencontre dans Radio Foot International. Emmanuel Macron est venu mettre un point final au sommet du G7, même si les discussions vont se poursuivre ce soir à Versailles avec Donald Trump. En conférence de presse, il y a quelques instants, le président français vient de déclarer sur le dossier ukrainien. Eh bien, c'est la première fois que nous avons eu une telle convergence, une telle entente entre pays du G7. Donald Trump a notamment pris lors de ce sommet un virage inattendu en faveur de l'Ukraine. Le président américain a notamment évoqué la remise en place de sanctions contre la Russie. Sur l'autre dossier chaud du moment, cet accord avec l'Iran qui doit être signé normalement demain en Suisse, Donald Trump menace une fois de plus l'Iran. Il menace de bombarder le régime iranien si l'accord n'était pas respecté.
12: Non, ce n'est pas un texte définitif, c'est un protocole d'accord. Et si ça ne me convient pas, on reprendra les hostilités, on leur larguera des bombes sur la tête. Quand est-ce que vous attendez le texte ? Si ça ne me convient pas, s'ils ne se tiennent pas à carreau, on reprendra les hostilités, on leur larguera des bombes en plein sur la tête. Compris ? Parce qu'ils se comportent mal depuis 47 ans, d'accord ?
9: Donald Trump, avant d'arriver ce soir au château de Versailles, nous en reparlerons dans un instant. En attendant, au Liban, le président libanais cherche à se démarquer. Joseph Aoun affirme que la négociation en cours avec Israël est indépendante de l'accord annoncé entre Washington et Téhéran. Le Liban mène depuis le mois d'avril des négociations directes avec Israël. L'État libanais est maître de ses décisions sans que personne ne négocie pour lui, a martelé Joseph Aoun. Enfin, au lendemain du soutien apporté par les dirigeants du G7 au Liban, nous avons appris que le Premier ministre libanais, Nawaf Salam, va rencontrer demain à Paris le président français. Le sommet du G7 qui se termine aujourd'hui, mais le président français et le président américain vont encore se voir. Ils se retrouvent dans la soirée au château de Versailles pour une grande réception organisée à l'occasion des 250 ans de l'indépendance des États-Unis. C'est dans ce château, près de Paris, qu'a été signé le traité, le texte qui reconnaît l'indépendance des États-Unis. Cette réception, annoncée comme très luxueuse, provoque déjà de nombreuses critiques. À l'Assemblée nationale française, certains députés se demandent si cette invitation n'est pas un cadeau de trop important fait à Donald Trump. Reportage Marie Lecoq.
13: Les insoumis sont parmi les plus hostiles au président américain et logiquement, Mathilde Panot, présidente du groupe à l'Assemblée nationale, fustige sa venue.
14: Macron aurait pu définitivement trouver mieux pour finir son mandat qu'inviter en grande pompe un président suprémaciste.
13: Le camp des anti-Trump n'est pas pour autant aligné. À gauche, les socialistes, eux, tempèrent le député Romain Eskenazi.
15: On n'est pas obligé de créer une polémique par jour. Ce dîner était prévu de longue date, il ne me paraît pas choquant de le maintenir.
13: Un jeu de la diplomatie internationale partagée par Philippe Ballard, député Rassemblement National. Rien de plus normal, nous dit-il, que d'inviter le président de la première puissance mondiale, d'autant plus dans un lieu aussi symbolique.
16: Qu'il soit à Versailles pour lui montrer ce que la grandeur française a fait, on ne voit pas vraiment où est le problème.
13: Sur la forme, on n'y voit pas non plus d'inconvénient du côté des Républicains. Encore faut-il que l'ambition soit à la hauteur du propos. Antoine Vermorel espère que ce dîner permettra de remettre la France au centre de la place.
17: La vraie question de fond, c'est est-ce que la France est encore un roi soleil ou pas sur la scène internationale, et je suis pas certain malheureusement.
13: Défendre les intérêts, c'est bien justement là l'enjeu de ce dîner pour la députée macroniste Prisca Thévenot.
18: Défendre nos intérêts se font pas simplement par coup de téléphone et petite réunion dans les couloirs, ça se fait aussi dans ce genre d'événement, et je pense que c'est ça qu'il faut retenir.
13: Le président américain, connu pour son goût des dorures, s'est dit ravi de l'invitation. Versailles, c'est pas du plaqué or, c'est du lourd, a-t-il déclaré en marge du G7.
9: Marie Lecoq à l'Assemblée nationale française. L'actualité marqué aussi par le départ définitif d'Air France du Mali. La compagnie aérienne française a annoncé fermer définitivement ses bureaux, notamment à Bamako. Air France n'assurait plus de rotation aérienne entre Paris et Bamako depuis le coup d'état militaire en août 2023. Patrick Pouyanné a dû répondre aujourd'hui aux questions des députés. Le PDG de Total Énergie a été entendu ce matin par la commission des finances. Les députés voulaient comprendre pourquoi Total Énergie paie peu d'impôts dans notre pays. Pourtant, les bénéfices du groupe pétrolier ont fortement augmenté depuis le début de la crise au Moyen-Orient. Claire Fage a suivi les échanges.
19: Les profits de Total Energy ont bondi de 50% au premier trimestre. Le géant pétrolier serait-il prêt à payer une contribution exceptionnelle en France ? Éric Coquerel, le président de la commission des finances, a posé la question au PDG du groupe, Patrick Pouyanné.
20: L'État va être amené à faire des efforts, les Français font déjà beaucoup d'efforts. Donc ma question, c'est est-ce que vous ne pensez pas que dans les différents acteurs qui sont impactés par la guerre, et en l'occurrence vous, vous êtes impacté de manière positive, c'est les chiffres, est-ce que vous ne trouvez pas normal quelque part que pourrait vous être demandé une contribution exceptionnelle ?
21: Si vous trouvez la base de la contribution exceptionnelle, dans le respect des règles de droit, nous y contribuerons, c'est votre décision. Nous avons fait, nous, une contribution volontaire. Rien ne nous obligeait à plafonner le prix à la pompe. Absolument rien. Après, chacun est libre de considérer si ce que nous avons fait est suffisant ou insuffisant. Nous ferons ce que décidera les représentations nationales dans le respect des règles de droit. Et encore une fois, Total Energy va payer en 2026 beaucoup plus d'impôts que ce qu'on a payé en 2025, mais on va les payer au pays producteur.
19: Total paie en effet la majeure partie de son impôt à l'étranger dans les pays producteurs d'hydrocarbures où sont réalisés ses bénéfices. En France, les activités de raffinage sont peu rentables, souligne son PDG, mais elles devraient dégager des bénéfices cette année et donc générer des impôts pour le fisc français.
9: Le fisc comprendre cette administration française chargée de collecter les impôts, c'était Claire Fage. L'heure d'accueillir Annie Gasnier. Bonjour Annie.
22: Bonjour Adrien.
9: Pour un match très important.
22: Oui, il va commencer d'ici un peu plus d'une heure et ce sera la RDC, la République démocratique du Congo, qui rentre enfin dans la compétition avec un ancien capitaine de cette sélection dans notre émission.
9: À tout de suite avec vos coéquipiers.
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22: Bonjour à tous, merci de nous rejoindre dans ce premier rendez-vous de la journée de Radio Foot International, bien sûr en Coupe du Monde. Nous sommes là deux fois par jour d'une façon générale. Et aujourd'hui, nous commençons évidemment cette session football par le grand retour des Léopards. L'équipe de la RDC fait son entrée dans la compétition face à des favoris. L'un des favoris en tout cas de la compétition, il s'agit du Portugal. Le Portugal de CR7 qui dispute sa sixième Coupe du Monde face à l'armada portugaise, talentueuse presque à tous les postes. Les Léopards devront surtout trouver le chemin des filets, eux qui vivent un rêve de gosse. Autre rencontre prometteuse de cette soirée, l'Angleterre face à la Croatie et Harry Kane face à Luka Modric. Si les Croates ont pris l'habitude d'aller loin dans la compétition, les Anglais ont pris l'habitude de nous décevoir. Thomas Tuchel va-t-il changer leur karma pour braver des vents contraires ? Les Bleus vainqueurs de leur premier match, tout ne fut pas parfait, mais l'équipe de France de Didier Deschamps a su se métamorphoser et ses buteurs en ont profité. Pour les Lions de la Teranga, la leçon est un peu sévère. Bonjour Youssouf Moulumbou.
0: Bonjour Annie, bonjour les amis.
22: Alors vous êtes prêts à... Oui, pour ce grand événement qu'est la RDC à la Coupe du Monde.
0: Effectivement, un peu d'impression. Vous en avez rêvé. Oui, mais nous sommes prêts. Nous sommes prêts. Le léopard est prêt à rugir.
22: Il est prêt. Bon. Nicolas Villas, vous êtes prêt à rugir aussi?
3: Ça veut dire bonsoir en tigre. Je parle pas de léopard, je parle que de tigre. Il y en a deux. J'en ai vu deux, trois au Portugal une fois. Ouais. Mais c'était dans un zoo, donc je crois que ça compte pas. Ça va, Annie?
22: Oui, ça va très
3: Youssouf
22: bien.
3: Et ça vous va. On est copains jusqu'à tout à l'heure. En fait. On va s'embrouiller pendant deux heures et après on va redevenir amis.
22: Pendant une heure, oui, pendant deux heures, oui. Ça va.
3: Parce qu'elle est deux heures et demie. Allez.
22: Oui, maintenant, ça dure un peu plus longtemps. Bonjour Bruno Constant.
4: Bonjour Annie Gasnier.
22: Vous avez mis un t-shirt.
4: Magnifique,
22: c'est
4: magnifique.
22: C'est un maillot un peu bizarre, non?
3: Ouais, mais c'est stylisé.
4: Design, design.
22: Ah oui, c'est stylé, comme disent les jeunes.
3: C'est grave stylé, t'as vu. Ouais.
4: Donner un peu d'élégance à l'équipe d'Angleterre, c'est pas facile. Donc,
22: un
4: maillot, on peut le faire.
22: On compte sur vous alors.
3: On compte pas sur toi, ouais.
22: Pierre Guérin m'a aidé à préparer cette émission avec David Finzel et Alice Ménard est à la réalisation. Radio Foot, c'est parti.
5: Un rêve de gosse, on appréhende beaucoup ce match parce que c'est la première fois pour tout le monde. On regardait la Coupe du Monde depuis qu'on n'est jamais dans le nid et voilà, ça va être une bonne opportunité.
22: L'heure des Léopards a enfin sonné, 52 ans d'attente et le coup d'envoi n'est plus qu'une question de minutes. On imagine déjà les 115 millions de Congolais prêts à encourager de loin leur équipe et j'imagine déjà la place royale de Kinshasa, déjà vibrante comme au soir du barrage contre la Jamaïque. Ça va être la fête partout, Youssouf, là.
0: Bien sûr, c'est la fête, quel que soit le résultat. Je pense que les gens sont excités de voir justement cette équipe des Léopards et puis on va fêter cette première entrée. Avec une victoire peut-être.
22: Bah alors là, on va en parler.
3: Comment ils me cherchent là déjà?
22: En tout cas, les Congolais, et je les plains énormément parce que même les plus décidés ont dû rester chez eux. Le stigmate aux yeux de certains de l'épidémie d'Ebola, qui pourtant est très loin de Kinshasa, les a cloués au pays en plus de non-délivrance de visa. Pas même à la mascotte de cette équipe qu'on avait vue à la CAN, le sosie de Patrice Lumumba, lui aussi resté au pays. Mais les Congolais sont au rendez-vous. Écoutez-les au micro de Pascal Moulégois.
24: J'ai vendu beaucoup de maillots aujourd'hui. C'est déjà le troisième carton depuis ce matin. Je suis très contente. Je suis convaincue que nous allons l'emporter. Le Portugal ne jouera pas seul, ce sera un match d'hommes. Une victoire par un but à zéro me suffirait, même si un match nul, ce serait déjà une bonne chose.
25: J'achète des maillots pour moi, ma femme et mes enfants. Il faut que cette journée reste gravée dans nos mémoires. C'est la première fois que nous verrons les Léopards en Coupe du Monde. Nous n'avons pas peur de Cristiano Ronaldo. Nous ne sommes pas complexés. Nous avons aussi de grands joueurs qui évoluent dans les meilleurs championnats européens et ailleurs.
26: Il n'a plus de courant à la maison. Bon, tel que moi, là, je vais suivre le match avec mon téléphone. Il n'y a pas moins qu'on puisse regarder le match à la maison.
27: Nous allons gagner l'équipe de Portugal. Je vais porter les varèses bleues, jaunes, rouges.
22: Ils sont courageux en regarder sur un téléphone parce qu'on n'a pas d'électricité.
0: Exactement, mais c'est les aléas de notre pays. Ils vont observer ce match quoi qu'il en soit.
22: Ouais, et ils seront au rendez-vous au moins des maquis ou s'il faut chez le voisin. Et puis, heureusement, ils pourront compter sur la diaspora pour les encourager face à l'ogre portugais. On se souvient déjà qu'à Guadalajara, justement, il y avait eu beaucoup de monde qui venait de l'Amérique du Nord pour les encourager. Victor Missistrano, qui est sur place, qu'on va retrouver d'ici quelques instants, il a rencontré un petit groupe de résidents, justement, aux Amériques.
1: Après 52 ans, ça c'était un grand événement. Il fallait vraiment que si tous ceux qui habitent les pays où la Coupe du Monde est organisée, d'être là, soutenir nos aéroports.
2: C'était important d'être aujourd'hui et de soutenir notre pays.
1: Ils ont bien préparé les matchs ici, les mondiales. Hein. C'est pour ça, c'est ça qui m'a poussé de venir le voir. Donc. C'est que moi je peux dire au peuple congolais, il faut attendre de la victoire.
6: Nous les avons vus jouer, que vraiment il y aura un bon spectacle. Même si notre premier match est face au Portugal avec leur joker qui est le Cristiano,
1: on va faire des bruits.
22: C'est mieux. Vous avez entendu Nico?
3: Je le fais quand même beaucoup mieux.
22: Bon, en tout cas, je préfère le pipeau à la vuvuzela parce qu'au moins, on entend les supporters. Victor Missistrano, on va le retrouver. Allô, Houston?
3: Excellent.
7: Ouais, Houston, on n'a pas de problème. Là,
22: vous
7: pour
22: êtes sur le pas
7: tout va bien. Bon, oui, bonjour, bonjour Annie, bonjour à toutes et à tous.
22: Eh bien,
7: dans ce stade de Houston.
22: Est-ce que c'est plein?
7: Ah, c'est pas plein du tout pour l'instant, ça le sera très certainement dans moins d'une heure, alors que les Portugais sont en train de rentrer sur le terrain. Vous entendez ce bruit, vous le reconnaissez, la signature de Cristiano Ronaldo qui a été chaudement applaudi dès sa sortie du car quand les images sont passées sur les écrans géants. Oui, ici aux États-Unis, c'est un petit peu culturel d'arriver assez tard pour suivre les rencontres, parfois même en retard. Pourquoi ? Parce que dans le baseball, dans le basket, les matchs sont très très longs et les gens ont tendance à arriver après le début de la rencontre. Donc on a vu des supporters très très tôt, mais on va dire que la grande majorité n'est pas encore entrée dans ce stade, ce grand stade de Houston. 72 000 places et un toit. Figurez-vous que c'est le premier stade au monde entier à avoir eu un toit. C'était en 2002 au moment de l'inauguration.
22: Il est ouvert ce toit, je suppose.
7: Il est fermé, Annie, et heureusement parce que il y a une alerte potentielle cyclone du côté de Houston. Ça fait un peu peur parce que effectivement le temps est extrêmement humide. Hier quand on s'est rendu à l'entraînement des Léopards, la pelouse, on avait les pieds qui s'enfonçaient dedans, c'était vraiment gorgé d'eau. Donc heureusement que ce toit est fermé au vu du temps, il fait très très chaud, très humide, c'est assez compliqué et vraiment des trombes d'eau à Houston pendant toute cette semaine.
22: Eh bien merci pour ce bulletin météo parce que d'ici évidemment on ne pouvait pas l'imaginer. Youssouf Mouloumbou, vous qui avez mené donc une sélection des Léopards et vous en avez sûrement parlé entre vous, entre joueurs du rêve de disputer un jour une Coupe du Monde. Ça y est, ils y sont, vos Léopards. Mmh. Est-ce que des fantômes, et quand je parle de mot fantôme, je pense évidemment à ces 52 ans, il y a 52 ans, en 1974, où le Zaïre à l'époque, hein, mais les Congolais s'étaient présentés et quand même étaient revenus avec une copie un peu mauvaise, 3 défaites, 14 buts encaissés. Est-ce que ça, c'est encore dans les esprits ou pas?
0: Non, je ne pense pas. Je pense que c'est une équipe nouvelle, comme on a pu entendre.
22: C'est sûr qu'il y a 52 ans, ils n'étaient pas nés.
0: On a pu entendre nos joueurs. Je pense que pour eux, c'est inédit. Et pour cette équipe du Congo, justement, elle va vraiment avoir son premier test international face à cette équipe du Portugal. Donc, il ne faut pas penser à ce qui s'est passé avant. Je pense vraiment qu'il faut se focaliser sur le présent. Et on a quand même des capacités, on a des certitudes défensives qu'on a pu montrer un peu plus contre le Danemark que contre le Chili. Mais on a des atouts. J'ai bien aimé l'entrée de Johan Wissa, qui est maintenant en forme et qui a les jambes. Et on va attendre un grand Bakambu aujourd'hui pour pouvoir justement déstabiliser cette équipe portugaise.
22: C'est bien de commencer face au Portugal, face à une grande équipe, face à un grand joueur.
0: Exactement, moi je pense que c'est une bonne chose, mais en aucun cas il faut penser que c'est une finale, parce qu'il y a quand même deux matchs qui vont aller après, il ne faut ensuite pas tout donner justement sur ce match-là. Et il y a une chose avec le Portugal, c'est qu'on peut les faire douter très vite, et ils peuvent se rabattre sur Cristiano en disant qu'ils ont un problème avec cette attaque. Donc il va falloir exploiter ça, il va falloir aussi exploiter cette défense, cette nouvelle charnière défensive qui est inédite.
22: Alors justement, cette défense, elle aura peut-être du travail avec un certain Cristiano Ronaldo, y pense-t-il. Sébastien De Sabre a-t-il préparé une équipe uniquement dans ce but? Eh bien, on va l'entendre, le sélectionneur des Léopards, justement à votre micro, Victor.
8: Nous, c'est collectivement qu'on peut se confronter à ce genre de joueurs. C'est un challenge aussi pour nos défenseurs également, sur des phases de coups de pied arrêtés, sur des phases où il est brillant. Mais on n'est pas focus sur un seul joueur. Je pense que ça serait une erreur contre le Portugal, parce que la qualité est diverse. Et c'est ça qui est très excitant pour un coach, de voir son équipe qui mérite de faire ce genre de match, comment elle va se comporter. Ce qui est sûr, je connais mes joueurs, d'où on vient. Et je sais que voilà, on sera vaillant et fier de porter nos couleurs.
22: Des Léopards vaillants et fiers. Victor, Mrs. Trano, est-ce qu'elle vous est apparue sereine, cette équipe, sereine à l'entraînement, sereine en conférence de presse?
7: Pas nécessairement, quand on entend Johan Wissa dire bah, on a de l'appréhension, il y aura une petite pression dans ce match. Voilà, c'est pas forcément être serein, mais j'ai envie de vous dire, est-ce que être serein, c'est une trop bonne chose? Effectivement, les Congolais, ils savent ce qui les attend. Il y a une concentration énorme, c'est surtout ça qu'on a ressenti hier à l'entraînement. Voilà, il y avait cette causerie en début d'entraînement, et puis tous les joueurs qui se sont pris avec le staff bras dessus, bras dessous. On sent qu'il se passe quelque chose, évidemment énormément d'attentes autour de ce match, mais il y a quand même de la confiance. Sébastien De Sabre, il sait clairement ce qu'il a à faire et ce que ses joueurs ont à faire. Et ce qu'il expliquait, c'est qu'il y avait une stratégie sur les trois matchs, que certes il est possible que ce premier match ne satisfasse pas les supporters. Peut-être que le Portugal va largement s'imposer, mais même si c'est le cas, les Congolais auront toutes leurs chances, s'ils enchaînent bien contre la Colombie et contre l'Ouzbékistan, de voir plus loin, d'aller en 16e de finale. Et c'est vraiment ça le objectif affiché.
22: Victor, encore une petite question, puis après on va vous laisser à la préparation de ce match que vous allez commenter d'ici peu. Le problème quand même de cette équipe, et on va en parler avec nos invités, mais c'est qu'elle ne marque pas de but, ou trop peu.
7: Je me souviens d'en avoir parlé d'ailleurs avec Youssouf Moulumbu. C'est vrai, quand on regarde les matchs, notamment contre le Danemark, voilà, il y a des bonnes choses, mais à la fin il faut de la finition. D'ailleurs, elle n'a jamais marqué de but dans un mondial. Ce serait déjà un événement que cette équipe marque. Sébastien De Sabre, il reste confiant. Il dit on a de la vitesse, on a des qualités, il n'y a pas de problème avec ça. Après, c'est sûr qu'on peut être inquiet quand on voit un Cédric Bakambu qui a quand même assez peu joué cette saison, qui n'était pas titulaire avec le Betis. Son dernier but, ça remonte à février, un match contre le Rayo Vallecano. Mais voilà, il y a quand même du talent dans cette équipe qui espère procéder à des contres. Sébastien De Sabre a quand même dit on va jouer notre jeu, sous-entendu on va quand même tenter des choses, même si, et on le voit avec cette composition d'équipe, il va falloir être très pragmatique. Là, on a une défense à 5. Et donc, trois défenseurs centraux, Chancel Mbemba, Twanzebe et Steve Capuadi.
22: Mm-hmm. Bon, bah, des fois, il y a des défenseurs qui marquent, hein, parce que Twanzebe, on s'en souvient lors des barrages à la 100e minute, et puis même Chancel Mbemba. Merci beaucoup, Victor Misistrano, d'avoir été en direct avec nous. Et puis, on se retrouvera plus tard pour évoquer la prestation des Léopards. Bon match, merci.
7: Merci, à tout à l'heure.
22: Merci, Victor. Alors, les amis, comment voyez-vous cette équipe? Allez, je vais vous demander à vous, Nicolas Villas, comment vous les voyez, ces Léopard?
10: Bah moi forcément je vais suivre ça avec un prisme un peu portugais et voire même lusophone. Moi je me méfie beaucoup de Mbemba notamment, qui est un vrai buteur d'ailleurs. C'était notamment au Portugal qui s'était révélé, alors que après un passage à Newcastle. Mais ils ont des problèmes offensifs, c'est vrai, et Youssouf s'y faisait allusion, il y a une charnière qui est quand même inédite avec Renato Vega et Raújo titulaire, puisque Rubén Dias s'est blessé. L'absence de Pep se fait encore ressentir. C'est pour ça que le...
22: Pour les Portugais.
10: Oui. C'est-à-dire qu'il n'a jamais vraiment été remplacé. Pour moi, ça a été le taulier, par exemple, de 2016, qui a été le premier titre majeur. Mais ça a été le cas sur les années suivantes également. Il y a quand même ce doute défensif. Et offensivement, je ne vais même pas parler de Cristiano Ronaldo, parce que je pense qu'il n'y a pas de débat à avoir, notamment cette année, tant ses concurrents n'ont pas été là, ses concurrents potentiels. Je pense à Fabio Silva à Dortmund, à André Silva à Elche, Gonçalo Ramos au Paris Saint-Germain, qui finalement n'ont jamais vraiment été des menaces pour lui, pour ce poste de numéro 9 en équipe nationale. Rafael Leão, lui, il a fait une saison compliquée à Milan. Il n'a pas marqué des points lors des matchs de prépa avec cette exclusion contre le Chili. On a un Bernardo qui est titulaire dans un poste d'ailier où il n'a jamais été bon en équipe nationale. En revanche, on a un Joan Félix qui est titulaire. Lui, il sort d'une saison incroyable à Al Nassr avec Cristiano Ronaldo.
22: Mais moi, ce qui m'intéressait, c'est quel regard a la sélection du Portugal sur celle des Léopards, justement, qui attendait depuis si longtemps de disputer la Coupe du Monde. Est-ce que c'est un élément à prendre en considération?
10: Oui, il pense pas forcément à ça. Il se dit surtout, c'est l'entrée en matière. Ils ont vu des nations favorites, oui. Je pense notamment à l'Espagne face au Cap-Vert, qui est un pays qui parle beaucoup pour les lusophones et les portugais, qui s'est cassé les dents. Donc ils se disent, évitons de faire la même face à la RDC qui quasiment revit aussi dans cette Coupe du Monde, dans son histoire. Ils ont quand même une forme de crainte. Et il a dit un truc, Roberto Martinez, le sélectionneur du Portugal. Tout à l'heure, vous évoquiez la pression que peuvent avoir les Léopards avant ce match-là. Et Martinez, c'est pareil. Le Portugal en a d'autant plus, ils sont favoris. Et lui, il a dit, il faut qu'on accepte nos émotions. Il dit, il faut pas refouler ça. Il faut aborder ce match en acceptant cette pression et en acceptant l'émotion. Et faut pas la refouler, faut l'accepter, va falloir jongler avec, il y aura finalement des phases où on doutera. Et moi, c'est vrai qu'en l'écoutant, je me suis dit, ça m'a beaucoup rappelé le match des Bleus, par exemple, d'hier soir. Cette première période où il y avait cette pression, on a l'impression qu'ils n'ont pas voulu assumer le fait d'être favoris, d'être sous pression. Et en deuxième période, certainement, et d'ailleurs c'est ce qu'ont expliqué les joueurs, Deschamps a un peu crevé l'abcès et ça allait beaucoup mieux. Donc il y a une forme de méfiance, mais surtout il y a une forme aussi d'assurance qui est assumée aussi.
22: Et oui. Bruno Constant, est-ce que cette rencontre, finalement, à vous paraît déséquilibré?
11: Sur le papier, oui, parce que le Portugal, ça fait partie des grands favoris pour cette Coupe du Monde. La RDC, c'est une équipe toute neuve, en fait, dans cette Coupe du Monde, même si elle a joué il y a plus de 50 ans. Voilà, c'est pas les mêmes joueurs, c'est pas les mêmes staffs, c'est
22: notre histoire qui s'écrit.
11: Mais moi, je me méfie quand même d'une équipe qui a éliminé coup sur coup le Cameroun et le Nigeria. C'est pas rien. Une équipe qui défend bien. Alors, je sais qu'on accentue, enfin, on parle beaucoup de cette attaque qui n'est pas efficace, mais en même temps, une petite nation, entre guillemets, hein, par rapport aux favoris de cette Coupe du Monde, si elle défend bien, et on l'a vu avec le Cap-Vert, tu peux passer à travers les gouttes. Et après, il y a pour moi le déclic qui doit arriver, c'est Yohan Wissa. Yohan Wissa, pour moi, c'est le joueur le plus talentueux de cette équipe. Il sort d'une saison très compliquée à Newcastle, où il a, je ne sais pas, c'était le poids du transfert, ou le fait de succéder à Alexander Isak, qui s'est blessé très vite, une longue blessure, qu'il n'a pas mis dans les meilleures conditions. Il n'a jamais retrouvé son niveau de Brentford, où il était bon, mais il était bon aussi avec un Mbeumo, c'était un tandem magique. Et tout ça, on a l'impression que ce n'est plus le même joueur. Là, dans une attaque à deux, comme c'est construit dans cette sélection, j'espère qu'il va retrouver des couleurs, parce que lui, clairement, devant le but, il est létal, quoi. Quand il est en pleine confiance, il est fantastique. Donc voilà, ça peut être une surprise en tout cas.
22: Youssouf, les points forts selon vous de cette équipe, on a beaucoup parlé de la défense, mais qu'est-ce que vous diriez, l'harmonie du groupe, l'envie d'être là, certains, eh bien, Yohan Wissa ou d'autres qui peuvent aussi surprendre?
0: Ouais, la cohésion, mais moi j'ai bien aimé le jeune Mouko qui joue à Lille. C'est un peu le profil de Rabiot qui peut garder le ballon, qui peut amener le ballon vers l'avant et qui peut éliminer. Mais le danger aujourd'hui pour la RDC, c'est de trop subir. Il faut quand même aller chercher des occasions offensivement, aller percuter, aller leur poser des problèmes. Et donc, ne pas trop rester en bloc et reculer, parce que sinon, face à cette équipe du Portugal, ça va être catastrophique.
22: Donc, l'armada portugaise, on va écouter Bruno Fernandes, parce que évidemment elle est emmenée, on parle beaucoup de Cristiano Ronaldo, mais il y a aussi ce joueur qui a terminé meilleur joueur de la Première Ligue cette saison. Écoutons-le, Bruno Fernandes, évoquer les adversaires.
12: Nous savons très bien de quoi ils sont capables. J'ai deux bons amis dans leur équipe nationale qui ont joué avec moi à Manchester United. Donc je les connais très bien et j'ai aussi joué contre certains d'entre eux en Première Ligue. Je pense que c'est une équipe très bien préparée qui peut nous causer beaucoup de problèmes. Mais nous nous sommes préparés à tout ce qu'ils peuvent faire. Évidemment, nous espérons qu'ils ne nous surprendront pas. Et nous nous attendons à un match très difficile, car je pense que, pas seulement parce que nous les affrontons, mais parce que c'est la Coupe du Monde,
13: on ne peut pas s'attendre à des matchs faciles.
22: C'est ça qui est intéressant, c'est qu'ils se connaissent aussi, Nicolas, justement, à travers les clubs, à travers les carrières, ils connaissent aussi certains éléments.
10: De toute façon, il n'y a plus de surprise. Hein. Le capitaine de la RDC, c'est un joueur ultra connu au Portugal. Bruno tout à l'heure, on parlait de Johan Wissa. Bruno Fernandes l'a croisé plusieurs fois. Bien sûr, ils se connaissent un petit peu tous. Mais c'est vrai que souvent, on avait cette phrase cliché un peu de dire il n'y a plus de petites nations. Mais on le voit. C'est-à-dire qu'il y a, c'est terminé, les mecs qui sont plus pros. Si, alors il y a des histoires incroyables, comme le gardien du Cap-Vert, Vosing, qui est en fin de contrat en D2. Mais n'empêche qu'il a quand même un contrat. Il a déjà 40 ans et c'est des belles histoires. Mais ça reste des joueurs qui sont pros et qui ont des vrais références aujourd'hui, quoi. Il y a encore des belles histoires et des surprises, mais ça reste quand même des... La RDC, pour moi, c'est pas une petite nation du foot. C'est une nation, comme le disait Bruno, qui réécrit son histoire au très haut niveau et en Coupe du Monde, mais c'est une grande nation du foot. C'est des vrais grands joueurs.
22: Et qui même, on l'a tellement souvent attendu à un meilleur niveau, hein, Youssouf. Et c'est que ces derniers temps, en gros, depuis Florent Ibengué, qu'enfin, on voit apparaître des résultats.
0: Exactement. Il faut vraiment souligner le travail de Sébastien Dezab, parce qu'il a commencé sur une CAN où on ne nous attendait pas vraiment, on est arrivé en demi, il a construit cette équipe, il y a une vraie cohésion et on sent qu'il tire vraiment le meilleur de chaque joueur et c'est ce qui fait justement la force de cette équipe.
10: Et la Fédé aussi, moi je pense notamment, enfin la Fédé, les instances, je pense à Erita Ilunga que tu dois bien connaître aussi, Youssouf, qui fait un travail incroyable en RDC pour le foot africain d'une façon générale, bravo à lui aussi. Ouais.
22: Alors l'équipe portugaise, on parlait de Bruno Fernandes qui est là bien sûr, mais il y a Cristiano Ronaldo, on l'a vu il y a quelques instants, il s'entraînait, il n'avait pas encore enlevé sa boucle d'oreille, on ne peut pas la mettre pendant le match. Hein,
10: non, mais je crois qu'elle lui a coûté une blinde, donc il faut qu'il la rentabilise.
22: Il faut qu'il la montre surtout. Est-ce que c'est toujours le phare de cette sélection, outre le côté star, bien sûr, et le côté passion qu'il déchaîne un peu partout, et notamment dans notre auditoire. Mais Nicolas, comment il est perçu aujourd'hui? Est-ce qu'au Portugal, on se dit, oh là là, 41 ans, il est toujours là. Quand est-ce qu'il va prendre sa retraite? Ou quand est-ce qu'il va accepter de la prendre?
10: Il y a 2 ans, il y avait beaucoup de débats, notamment pendant l'Euro, sur sa place de titulaire, notamment en équipe nationale, c'est-à-dire que vraiment on se demandait si Gonçalo Ramos, qui en plus avait, il y avait eu cette histoire où il avait joué contre la Suisse au Fernando Santos, il avait inscrit ce triplé, et là on s'était posé la question, est-ce que Ronaldo finalement n'est pas un peu dépassé? Et là c'est un peu ce que je disais tout à l'heure, les débats autour de sa titularisation sont moins légitimes ou du moins moins ancrés cette année, parce qu'il n'y a pas vraiment
22: parce que là il est titulaire, hein, oui, mais à la pointe de l'attaque.
10: Mais c'est le meilleur buteur des qualifs après Erling Haaland dans la zone UEFA, alors on dira les adversaires sont pas bons, mais c'est le deuxième meilleur buteur des qualifs après Haaland, c'est le meilleur buteur du Portugal depuis 10 ans, c'est-à-dire qu'il a jamais été aussi prolifique en équipe nationale que depuis ses 31 ans, et surtout parce que vous faisiez allusion à l'aspect star, mais il y a un truc, c'est que là au Portugal, forcément ils tournent en boucle là-dessus, leur camp de base est à Miami, ils ont un hôtel en bord de mer. Premier jour où ils arrivent, ils décident d'aller à la plage. Ben là, les gens commencent à reconnaître, etc. Ils y vont. Le lendemain, ils veulent retourner à la plage, les Portugais. Ben, ils sont obligés de rentrer à l'hôtel parce qu'il y a une émeute. Là, ils arrivent à Houston, émeute totale à la sortie du bus. C'est-à-dire que c'est partout où il va, il entraîne, il y a un flow derrière lui. Et même Bruno Fernandes, qui est l'autre star finalement de cette équipe, qui d'ailleurs a pris beaucoup d'importance. Hein. Moi, à un moment, je le trouvais très... presque surcoté, Bruno Fernandes. Et ça fait 2 ans que même en équipe nationale, même quand Ronaldo n'était pas là,
22: il a longtemps porté,
10: il prenait le relais.
22: Manchester, hein.
10: Mais et là, il prend le relais même en équipe nationale. Et même lui, il le disait hier en conf, et il le pense vraiment, c'est que c'est Cristiano Ronaldo, quoi. Même Vitinha, qui aurait pu être ballon d'or, même certains, disait, mais quand je vois son corps, moi à la plage à 41 ans, moi à 27, je ne l'ai même pas. Mais c'est des trucs tout bêtes, mais ils ont une espèce d'admiration vis-à-vis de ce qu'il dégage et de ce qu'il représente. Il est incontournable, quoi.
22: Bruno, il est admirable, Cristiano Ronaldo, finalement, dans sa quête aussi, parce que effectivement, il s'entretient. On sait qu'il joue au championnat, qu'il veut toujours gagner, Alors, il aime les records personnels, mais en tout cas, il les a.
14: Il est admirable sur le plan physique parce que voilà, se maintenir à ce niveau-là, à cet âge-là, c'est extraordinaire. On l'a vu avec Messi, c'est pareil pour Messi qui met un triplé pour les matchs à Coupe du Monde à 39 ans, bientôt 39 ans. Après, il sera admirable si le Portugal gagne. Parce que si le Portugal ne gagne pas, moi je suis persuadé que les débats vont tourner autour de Cristiano Ronaldo. Est-ce qu'il freine cette équipe? Est-ce qu'il freine les ambitions? Est-ce qu'il freine le jeu? Il y aura toujours des questions, et c'est normal, parce que c'est Cristiano Ronaldo, il y a toujours des questions autour d'Mbappé en équipe de France, il y aura toujours des questions autour des grands joueurs, d'Harry Kane pour l'Angleterre, parce qu'on attend ces grands joueurs-là. Mais voilà, sur le papier, le Portugal a peut-être la meilleure équipe, sur le papier. Ils ont dans toutes les lignes des joueurs en plus qui ont brillé cette saison.
22: Le milieu de terrain, parce qu'on n'a pas cité encore tout le monde et on ne va pas tous citer, mais on sait que Vitinha, Jean Neves, nous on les voit toutes les semaines.
14: Et Bruno Fernandes, c'est le meilleur milieu de terrain qui existe à l'heure actuelle au monde.
22: On voit dans le championnat de France. Donc
14: Nuno Mendes, qui est le meilleur latéral gauche au monde.
22: Champion
14: d'Europe. Il y a Cancelo. Il y a une armada de joueurs talentueux dans cette équipe et même un banc qui est très intéressant. Et moi, je me souviens qu'en Angleterre, il y a des débats sur tous les podcasts. Il y a toujours ce même débat. Pourquoi faire jouer Cristiano Ronaldo? Est-ce qu'il va freiner son équipe? Et en même temps, ça n'a pas empêché le Portugal de gagner la Ligue des Nations face à l'Espagne. Mm-hmm. Il jouait. Alors, il était sorti avant la prolongation quand le Portugal finalement s'est imposé. Mais il y aura toujours ce débat-là. C'est comme ça.
22: Et alors, c'est impressionnant, Youssouf, quand on se retrouve, quand on est joueur sur le terrain, qu'on se retrouve face à Cristiano.
0: Bien sûr, c'est un joueur qui va attirer les défenseurs à toujours être attentif. C'est un joueur qui va justement faire peur à cette équipe de la RDC. Mais j'espère que justement, les joueurs vont faire autre que ça et penser vraiment à gagner ce match. Mais je suis un peu surpris que les Portugais, justement, ne mettent pas Ronaldo sur son piédestal et qu'ils puissent le comparer
10: à... Ils divisent beaucoup, hein. Parce que c'est l'âge, en réalité.
0: Oui, c'est-à-dire qu'ils puissent le comparer à Gonzalo Ramos.
10: Oui, mais
0: je pense que c'est...
10: Mais c'est pour ça que je te dis, par exemple, il y a deux ans, j'étais beaucoup plus tranché sur cette question-là que là. Là, c'est-à-dire, pour moi, le fait que Ronaldo soit titulaire, pour moi, il n'y a pas de débat. Parce qu'il n'y a pas de concurrence. Mais il y a deux ans, tu avais vraiment une concurrence. Il y avait Rafael Leão était le meilleur joueur de Serie A, ce qui n'est pas du tout le cas cette année. En plus, encore une fois, il prend ce rouge contre le Chili, il se fait déglinguer par Roberto Martinez après le match parce qu'il a un mauvais comportement. Et c'est vrai qu'il n'y a pas de vraie alternative. S'il y avait une vraie alternative, là, j'ai envie de te dire, t'as un mec qui marque. Roberto Martinez, il n'est pas débile, il veut gagner ses matchs. Bah, il dit qu'est-ce que je vais enlever un joueur qui marque.
0: Il fait peur à la défense.
14: Il sort quand même d'une Coupe du Monde ratée. Il marque un but, c'est sur penalty. Il sort d'un Euro raté où il n'a pas marqué. Sur les derniers tournois qu'il a joué, Cristiano Ronaldo, il n'a pas été tellement convaincant. Donc pourquoi il serait convaincant sur cette Coupe du Monde alors qu'il a deux ans de plus?
22: Est-ce que Roberto Martinez peut oser le sortir? Ou c'est lui qui le décide?
10: Alors, qui lui?
22: Ronaldo? Cristiano.
10: Après, il y a un truc quand même. Roberto Martinez, il va quitter la sélection à la fin du Mondial. C'est un secret de Polichinelle. L'info est sortie il y a deux jours pour la énième fois. Il a botté en touche, mais il n'a pas démenti. Son rêve, c'est de retourner en Première Ligue. Il est très attaché au Royaume-Uni. Je crois que sa femme est écossaise. Enfin, il a vraiment envie de retourner là-bas. Il a fait beaucoup d'ailleurs d'interviews avant la Coupe du Monde à des médias britanniques. Je pense qu'il l'enlèvera par la force des choses si vraiment il y a une contre-performance. Et surtout, hier, il a été interrogé là-dessus, notamment comment il va gérer le temps de jeu entre Ronaldo et Gonçalo Ramos. Et il dit, là, on a quand même une particularité par rapport aux autres phases finales précédentes, c'est qu'on va jouer tous les 5 jours et pas tous les 3 jours. Donc, en gros, la fraîcheur physique sera plus importante, mais laisse sous-entendre quand même que Ronaldo
22: aura le temps de récupérer.
10: Alors, oui, mais il y a les 5 remplacements et les pauses fraîcheurs dont il a beaucoup parlé aussi, en disant... Aujourd'hui, la façon d'entraîner n'est pas la même qu'il y a 5 ans, par exemple, où on peut faire plus de remplacements. C'est pour ça que moi, je pense que tout le monde aura le temps de jouer. Et je pense que même Ronaldo lui-même, il se laissera quand même remplacer à un moment ou à un autre.
14: De toute façon, il l'a fait. Finale de Ligue des Nations, il le sort.
10: Ouais.
14: Et ça n'a pas posé de problème. Donc, je pense que Ronaldo, il est conscient de sa situation aussi.
22: On verra donc ce qui se passe entre la RDC et le Portugal du côté de Houston. Et le match sera diffusé dans quelques instants pour nos auditeurs africains sur RFI. En attendant, l'autre match du jour, c'est le premier du groupe L. Et c'est entre l'Angleterre et la Croatie.
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0: Est-ce qu'elle arrive enfin cette coupe? Alors attention, voici les lions, d'autres lions, hein, parce que dans la faune qui rôde à ce mondial, eh bien il y a des anglais, des lions anglais. Il y a des lions en Angleterre? Dans les zoos, c'est comment?
1: Les Three Lions, c'est ça, c'est l'emblème de la monarchie.
0: Bon. Emmenés en tout cas par leur incroyable buteur Harry Kane, les Anglais sont donc très attendus, mis d'office parmi des potentiels favoris. Hein. L'Angleterre, on la met souvent.
1: Pas tant que ça.
0: Ils ont été finalistes de l'Euro, il n'y a pas.
1: Mais pas tant que ça. Si vous regardez les favoris, on parle de l'Espagne, de la France, de l'Argentine.
0: Du Portugal.
1: Portugal et l'Angleterre arrive bien.
0: Dans le deuxième groupe.
1: C'est bien, c'est un rôle qui leur va bien, je crois.
0: Personne ne les considère favoris?
2: Alors moi je les enterre pas. C'est pareil avec les Allemands, moi. Même les Allemands, il n'y a pas beaucoup, le nom revient pas souvent parce que. Mais je sais pas, il y a toujours un truc un peu irrationnel dans ce genre de compète, mais je sais pas, Tourelle a fait des choix tellement forts que je me dis, il sait ce qu'il fait, non?
0: C'est la grande question. Ah bah... Et on va l'écouter, Thomas Tuchel, parce que est-ce qu'il va enfin mettre de côté le chat noir qui poursuit et Harry Kane et cette sélection? On va en parler parce que Thomas Tuchel, vous allez entendre I have a dream.
3: Oui, on rêve et on a le droit de rêver. Mais on ne veut pas non plus tomber dans les illusions faciles. On sait que ça implique une responsabilité, celle de tout donner. On veut mettre l'effort nécessaire et ensuite mériter ce qui viendra. Personne ne nous demande de garantir qu'on va gagner. Personne ne nous demande de promettre la victoire. Mais dans notre façon de jouer, d'arriver, d'essayer, j'espère que les gens le sentiront, qu'ils seront fiers de nous et qu'on pourra leur apporter de la joie. C'est ça l'objectif. C'est le sens profond de tout ça.
0: Alors Thomas Tuchel à la tête de cette sélection, justement Nicolas faisait allusion à ses choix très forts qu'il a fait avant, c'est-à-dire de ne pas d'écarter clairement certains joueurs. Qu'est-ce que vous en pensez, vous, de cette sélection version Thomas Tuchel, Bruno?
1: Ce qui est sûr, c'est qu'on l'a pris pour un objectif qui est simple, c'est de gagner la Coupe du Monde à tout prix. Et dans le à tout prix, c'est les choix de Thomas Tuchel, c'est lui qui tranche, et il tranche dans le vif. Et les Anglais aiment bien ça, en fait. Ça contraste avec son prédécesseur Gareth Southgate, qui ménageait un peu les égos, qui prenait toujours les stars.
0: Mais qui est allé loin quand même.
1: Oui, mais qui a fait des super résultats. Mais sauf qu'il manquait ce petit truc pour aller au bout. Et Thomas Tuchel, il a pris le parti de...
0: Il l'a, ce petit truc?
1: Moi, je pense qu'il l'a. Il l'a parce qu'il a déjà gagné la Ligue des Champions avec Chelsea, alors qu'il n'était pas du tout favori avec cette équipe de Chelsea. Il est capable d'organiser une équipe, de la faire bien jouer, de faire déjouer les autres. Il a pris le parti de faire une équipe club, de retrouver un peu l'esprit Premier League d'une équipe où c'est pas les meilleurs joueurs du pays, mais c'est les meilleurs joueurs pour composer la meilleure équipe possible, avec des rôles qui sont très très clairs, très déterminés. Il y a un groupe de titulaires de 14-15 joueurs et les autres doivent avoir leur impact en sortie de banc. Et du coup, c'est clair, même s'il y a eu des petits débats sur Bellingham, qui était un peu mis de côté, mais ce qu'on oubliait, c'est que Bellingham a été blessé quasiment toute la saison. Il a traîné des blessures, notamment à l'épaule. Il a un peu bousculé, alors qu'avant, il avait des petits passes droits avec Gareth Southgate qui plaisait pas à tout le monde. Ben là, tout le monde est sur la même ligne de départ. Il l'a mis en concurrence avec Rodgers, qui était très bon. Et puis, dernier match amical, il le met titulaire, Bellingham, il met tout le monde d'accord. Donc voilà, c'est une autre manière de gérer. Il gère un peu comme un entraîneur de club, pas qu'un entraîneur de sélection. Et moi, j'aime ça parce que, effectivement, Foden, il n'est pas là, mais Foden, il n'a jamais été bon en équipe d'Angleterre. Cole Palmer, il sort d'une saison catastrophique avec Chelsea, il n'arrive pas, il met pas un pied devant l'autre. Alexander Arnold, très bien, il est au Real Madrid, mais il n'a pas été bon au Real, il n'est pas bon en équipe d'Angleterre.
0: Maguire.
1: Et à un moment donné, et Maguire, qui peut être la seule. Allez, moi, il y en avait
0: injustice.
1: Deux.
0: Injustice.
1: Non, mais il a confiance en Dan Burns, qu'il apporte dans le groupe. Et puis pour moi, il y a Lewis Hall, qui est le défenseur latéral gauche de Newcastle, qui a fait une super saison. Et là, par exemple, ils perdent Livramento sur blessure à un défenseur latéral. Il va chercher un défenseur central, Chaloba. Donc là, pour le coup, on n'a pas très bien compris. Mm-hmm. Donc il fait des choix qui surprend. Maintenant, on verra déjà sur ce premier match.
0: Ça correspond bien au personnage de Thomas Tuchel, je pense. Youssouf, comment vous les voyez, vous, ces Anglais? Parce qu'ils sont quand même, alors eux, leur phare à eux, c'est Harry Kane, bien sûr. Ce joueur, meilleur buteur européen actuellement, et qui dit être dans la meilleure forme et dans la meilleure saison qu'il ait réalisé.
4: Moi, je le vois vraiment comme un favori. Alors, il y a une chose qui est vraiment typique en anglais, moi qui ai joué dans le championnat d'Angleterre, c'est qu'ils encensent beaucoup leurs joueurs, beaucoup leur équipe, et ils la détruisent très rapidement. Donc, ils se mettent beaucoup de pression. Et donc, je pense que Thomas Tuchel, justement, en faisant ses choix, avec lesquels je n'étais pas vraiment d'accord, va se mettre autant de pression. Et c'est souvent ça qui fait que cette équipe n'arrive pas au bout.
0: Mm-hmm. Nicolas, un petit mot sur.
2: Moi, j'aime bien ce que j'aime bien l'analyse de Bruno. Le côté, il veut faire une sélection.
0: Oui, club.
2: Et moi, il y a un truc quand même chez Tourol, et c'était déjà le cas au PSG, c'est que on aime ou on n'aime pas, mais lui, il assume quoi. Et il a toujours tranché dans le vif. Il se fout de ce que les gens pensent, y compris les joueurs d'ailleurs. On sait que parfois avec certaines stars, il y a des discours qui passaient mal, mais lui, il assume. Il est là, il fait son truc. Alors peut-être qu'il mourra avec ses idées, mais au moins il va avec. Il savait très bien où il mettait les pieds. Il savait très bien ce qu'il allait se manger en n'appelant pas certains joueurs, et il sait très bien ce qu'il va se manger si ça se passe mal aussi
0: bien
2: pour
0: sûr,
2: lui.
0: Et
2: je pense que
0: il payé pour ça même.
2: Et la Fédé, en allant le chercher, ils savent très bien aussi à qui ils font affaire. Donc pourquoi pas, allons-y. Hein.
0: Et les Croates en face. Alors on a des Croates. Certains étaient déjà là en 2018, hein, notamment Luka Modric, ex Real Madrid devenu Milanais. On va l'écouter, le grand Luka Modric.
5: Lors de grandes compétitions comme le mondial, nous avons à cœur de briller et j'aimerais aussi terminer ma carrière de la meilleure des façons. La seule chose que je peux garantir et promettre, c'est qu'avec mes coéquipiers, nous donnerons tout sur le terrain pour obtenir le meilleur résultat possible et représenter le pays sous son meilleur jour, comme nous l'avons fait toutes ces années. J'espère que nous pourrons encore apporter beaucoup de joie aux supporters croates.
0: Luka Modric et Thomas Tuchel au micro de notre envoyé spécial à ce match, Thomas de Saint-Léger. Que diriez-vous de cette équipe croate, Nicolas ?
2: Qu'elle est quand même vieillissante, quoi. Mais que
0: c'est un peu la sensation que ça donne.
2: Mais c'est ce que j'allais dire.
0: Mais
2: on dit ça tous les deux ans. On dit, dis donc, Modric, je suis encore là. Perisic, je suis encore là. Et puis, il est encore bon.
0: Modric, c'est
2: après
0: comme
2: Modric,
0: Cristiano.
2: La saison, c'est quand même. Déjà, Milan n'a pas fait une saison flamboyante. Il n'a pas fait une saison de dingue.
0: C'est terminé en catastrophe, même.
2: Et pourtant, ça a été l'un des meilleurs Milanais.
0: Oui.
2: Et même statistiquement, alors dans le jeu, il est toujours présent.
0: Les Milanais étaient heureux de le voir dans leur équipe et jouer pour eux quand il a joué.
2: Mais bon, c'est pas. Mais je sais pas, après, moi, il y a toujours quand même ce truc, c'est.
0: La sélection.
2: Bah voilà.
0: Le
2: en fait,
0: maillot.
2: Ça les sublime. C'est-à-dire que les Croates, ils peuvent sortir d'une saison bidon. Et c'est pareil. Et ça, on fera le bilan à la fin de la Coupe du Monde. Mais là, par exemple, on parle de certaines équipes favorites. Je pense notamment aux Anglais, aux Espagnols, aux Portugais. Vous regardez les minutes jouées. Tiens, on va comparer le Portugal à la RDC. C'est l'autre match du soir. Dans l'équipe du Portugal, il y a 5 joueurs qui ont fait plus de 3000 minutes cette saison. Dans l'équipe de la RDC, il n'y en a pas un seul. Et je pense que moi, c'est un moment ou un autre, ça va finir par se payer. C'est pour ça qu'il y a la fraîcheur physique. Non, en bon ou en mauvais, mais moi je pense plutôt c'est-à-dire que la fraîcheur physique à un moment, elle va jouer surtout dans des climats auxquels les joueurs ne sont pas forcément habitués.
0: C'est étouffant, hier soir à New York, il faisait 35 degrés.
1: Un jour de plus avec les 16e de finale.
0: Ouais,
1: ça peut jouer, clairement. Pour moi, c'est ça, ça va être la fraîcheur, ça va être le banc de touche en fait. Moi je pense que l'équipe qui va gagner, c'est celle qui aura le meilleur banc de touche. C'est pour ça que pour moi l'équipe de France, elle est au-dessus de tout le monde. Mais cette équipe croate, elle est fascinante. Ils se connaissent par cœur depuis des années. Mais Modric, 40 ans, Kramaric, 35 ans, Perisic, 37 ans. C'est un truc de dingue. Ils sont toujours là. Et on dit toujours qu'ils sont vieillissants. Ils font de finale en 2018. Ils font demi-finale en 2022. Peut-être qu'à un moment, ça va s'arrêter. Peut-être qu'à un moment donné, avec la chaleur, ils vont pas supporter. Ils vont exploser. Mais ils sont toujours là, quoi. C'est dingue.
0: Youssouf,
4: elle est difficile à manœuvrer, cette équipe de Croatie. Elle est souvent chiante face à la France et face aux grandes nations. Donc, il faut pas les éliminer trop vite en disant qu'ils sont pas favoris parce que souvent, c'est une surprise pour ces compétitions.
2: T'as quel âge, Youssouf, toi?
4: 39 ans.
2: Tu pourrais. Mais t'es un peu jeune quand même. Molo Beach, ça fait.
4: J'aimerais bien.
0: Voilà ce qu'on peut dire donc de ces deux rencontres de la soirée. Évidemment, on se retrouvera dans la deuxième édition de Radio Foot International pour en parler et pour débriefer. Youssouf Moulumbu, vous allez nous quitter parce que vous devez passer d'un studio à l'autre.
2: Pour la Croatie.
0: Il y a Olivier Pron qui l'attend. Alors je vous dis pas, il a pas intérêt à être en retard. Youssouf, merci beaucoup et merci. Nos auditeurs africains vous retrouvent tout au long du match.
4: Pas merde.
0: Ça se dit pas à l'antenne. On dit juste M. On continue et nous, on va parler d'un match qui a électrisé hier soir un pays entier.
6: C'est Olise qui est redevenu le poison qu'il sait être avec le Bayern Munich et le très très bon ballon jusqu'à Kylian Mbappé. La frappe de Kylian Mbappé, le but ! Le but de l'équipe de France ! La transmission, cette fois-ci elle est parfaite, de Michael Olise pour Kylian Mbappé. L'équipe de France ouvre le score par son capitaine Kylian Mbappé. Barcola, le petit ballon piqué par Barcola et le but de l'équipe de France. 2-0 pour les Bleus. Ibrahim Baye, Guillaume Théo Hernandez sur les fesses, la frappe d'Ibrahim Baye, le but. Le Sénégal revient à 2-1 dans le temps additionnel. Le but français, le but de Kylian Mbappé. Il n'a pas laissé le temps aux Français de douter, Kylian Mbappé. Mbappé, le doublé pour lui face au Lyon dans cette rencontre.
0: Vous voyez, hein, c'était Antoine Grenier, il était enthousiaste.
2: Voilà.
0: Mais il y avait de quoi ?
2: Il y avait du monde au grenier, là.
0: Facile, ça. Non, mais c'est grenier.
2: Ah, c'est grenier ?
0: Oui. Ah, ah mince, ouais. Ça marche pas.
2: Bon, j'en fasse.
0: En tout cas, Kylian Mbappé, vous l'avez entendu, il a marqué. Et deux fois, les Bleus l'ont emporté, donc 3-1. Mais le résultat dissimule un match compliqué pour l'équipe de France. La première mi-temps a plutôt inquiété, mais heureusement, réajustement tactique de Didier Deschamps à la mi-temps. Et sans que personne ne quitte le terrain, on s'attendait à ce que quelques joueurs sortent. Et bien finalement, non. C'est avec les mêmes qu'il a terminé ce match, avec les mêmes qu'ils ont obtenu cette victoire. Mais pour l'instant, on va quitter nos auditeurs africains. On va laisser nos auditeurs africains écouter le match entre la RDC et le Portugal avec Victor Messistrano dans le stade à Houston, avec en studio ici à Paris, Olivier Pron et justement Youssouf Moulumbu. Nous, on se retrouve dans quelques secondes pour écouter des supporters français.

0: Nos supporters, donc, et français et sénégalais, on les retrouve. Ils étaient évidemment pour les uns euphoriques, pour les autres un peu moins.
1: Alors oui, Kylian, la Coupe du Monde, c'est toujours quelque chose qui galvanise. On l'a vu en 2018, en 2022 au Qatar.
2: En deuxième mi-temps, il a porté l'équipe. Quand le Sénégal revient au score et son premier ballon il touche, il marque de nulle part, on n'était même pas prêts, c'est extraordinaire.
3: C'est vraiment difficile parce que ici, le Sénégal et la France, c'est la famille quand même.
4: Je ne peux même pas parler. Quoi ?
5: Je rentre chez moi.
6: Là, les Lions ont tout donné, mais la France était plus forte que nous. Alors, si on était plus clinique en première mi-temps, peut-être on pourra en sortir gagnant. Mais on a raté beaucoup d'occasions. Alors, ce n'est que le début. Et nous encourageons nos Lions. Il nous reste encore deux matchs.
0: Et oui, on va en parler de ces Lions et on va les encourager. Mais d'abord, parlons des Bleus. Nicolas Village, commence par vous.

0: Sur une mi-temps, et encore.
1: Non, mais impressionnant dans le sens où, justement, ils ont essayé de maîtriser, même s'ils sentaient qu'il y avait quelque chose qui fonctionnait pas. Et en deuxième mi-temps, ils ont montré quand même, peut-être.
0: Moi, je dirais pas impressionnant. Moi, j'ai bien aimé.
1: Convaincant, alors.
0: J'ai bien aimé ce qu'a fait le Sénégal, notamment en première période. Je les ai trouvés très solides, très bons tactiquement. Très bons d'ailleurs, tout court, puisque les deux grosses occasions en première période, elles sont pour les Lions de la Teranga et pas pour l'équipe de France. Et après, je pense que la gueulante de Deschamps à la mi-temps a fait du bien, puisque visiblement, c'est ce qui s'est passé. C'est ce que les joueurs français ont expliqué à la fin du match, que Deschamps leur a tiré les oreilles.
1: J'imagine que c'est aussi son rôle, quoi. On n'a jamais su ce qu'il leur avait dit à la mi-temps de la Coupe du Monde, mais ça devait être dans le même genre.
0: Et puis Mbappé, jusqu'à l'heure de jeu, il est cataclysmique. Mais c'est-à-dire vraiment cataclysmique. Il n'y a pas un contrôle de réussite, il n'y a rien. Il fait les bons appels, cela dit. Et puis surtout, on sent la connexion avec Olysée. Mais il y a un truc, moi je comprends les critiques à l'encontre de Mbappé dans le sens où il a ce côté très individualiste et finalement très assumé. Mais comme il le dit dans ce son-là, si ses objectifs individuels vont de pair avec l'objectif collectif, pourquoi pas? Et hier, ça s'est encore vu. Hier, il a quand même battu le record de... Il est devenu le meilleur buteur de l'histoire de la sélection. Meilleur buteur des Bleus à la Coupe du Monde. Il est pas loin du record de Klose sur l'ensemble des buteurs à la Coupe du Monde. Enfin, ce garçon va exploser tous les records.
1: Mais surtout, Nicolas, peut-être, c'est aussi un homme qui aime passionnément la Coupe du Monde.
0: Je pense qu'il aime passionnément... après qu'il n'aime pas la Coupe du Monde.
1: Par exemple, la Ligue des Champions, pour eux, ça va être le nirvana.
2: Mais pour lui, il se prépare toute la saison pour la Coupe du Monde. Ce qui, moi, me dérange un tout petit peu. Mais après, très bien, s'il est brillant comme il l'a été sur la finition sur la deuxième période, parce que là, je rejoins absolument...
1: Mais il y a eu un ajustement tactique à la mi-temps aussi.
2: Non, mais les critiques... Lui dit, en fait, dans la conférence de presse, la dernière conférence de presse, il dit, les critiques, moi, j'accepte, en interview, il a dit, les critiques, j'accepte quand elles sont constructives, ça fait partie du jeu.
0: Et quand c'est son frère qui les pose, qui les dit aussi. Parce que c'est son frère qui lui pose la question.
2: Mais l'histoire, quand on lui dit, quand lui qui défend pas et qu'aujourd'hui, en 2026, c'est pas possible de pas défendre quand on est 11 sur un terrain, qu'il y en a un qui défend pas, c'est pas possible, on gagne pas, ça, il doit l'entendre. Et d'ailleurs, il l'a pas bien fait sur la première période.
0: Mais t'as vu ce que Deschamps répond. Moi, le truc qui me gêne le plus là-dedans, excuse-moi, je te coupe Bruno, mais, il dit exactement la même chose qu'Arbeloa au Real cette saison. C'est-à-dire, hier, on redit à Deschamps, Kylian ne défend pas, mais moi, c'est pas ce que je lui demande, c'est de marquer des buts. Et en fait, à chaque fois, Arbeloa, à chaque fois que Mbappé marquait, il disait, mais moi, je leur demande pas ça.
1: Mais il défend toujours Arbeloa, leur meilleur joueur.
2: Arbeloa, il a gagné quoi comme trophée? Rien. Deschamps, dernier Euro, ils ont pas gagné. Coupe du Monde, la dernière Coupe du Monde, la finale, ils sont catastrophiques pendant 80 minutes avant que ça parte en folie.
1: Et moi je trouve ça
2: dommage.
1: Il a marqué 5 buts en deux matchs,
2: Coupe du Monde. Moi, la première période a été très inquiétante de l'équipe de France parce que le Sénégal, s'ils ont un tout petit peu de réussite, le poteau qui rebondit sur Maignan et qui ressort, c'est du jamais vu. L'occasion de Sarr qui va prendre son pied droit alors qu'il a le but ouvert sur son pied gauche et qu'il envoie le ballon en tribune, c'est hallucinant. Donc les Bleus étaient sur un fil, ils sont pas loin d'être tombés. Après, les Sénégalais ont fait une erreur énorme. Tu peux pas donner autant de profondeur et d'espace à Mbappé. C'est sa qualité première. Et ses appels étaient très très bons, ça faut le reconnaître. Et surtout, on a vu un
1: tir de loin, il était incroyable.
2: Et puis on a vu un Michael Olysée qui est exceptionnel. Quand il a cette luminosité dans le jeu, comme l'avait Griezmann avant, avec un Mbappé qui prend
1: c'est
2: la profondeur.
1: C'est ce qu'on imaginait. Puis Barcola qui rentre et qui marque. Donc effectivement, la soirée était plutôt bonne. Alors évidemment, de l'autre côté, les Sénégalais, ils étaient très confiants avant ce match. Alors évidemment, on parlait beaucoup du match il y a 24 ans. Eh bien, après le match, les rues de Dakar étaient plutôt silencieuse, déception exprimée par Kalidou Koulibaly au micro d'Antoine Grenier.
3: Ouais, défaite d'entrée, c'est dommage. On sait très bien que le Sénégal aime bien commencer les compétitions. Dommage qu'on ne l'a pas bien fait. Je pense qu'on n'a pas à rougir sur la première mi-temps. On a fait une très bonne première mi-temps. On les a mis en difficulté. En deuxième mi-temps, je pense qu'ils sont revenus avec un peu plus de pression. Ils nous ont mis en difficulté sur les ballons qu'on a perdus, nous. C'est dommage. 3 buts. En plus, je pense que le score est un peu lourd. Je pense que c'est pas mérité. Nous, défensivement, il faut qu'on corrige ça. 33 buts, c'est énorme. Surtout à une Coupe du Monde. Et voilà, et devant, il faut qu'on arrive à marquer des buts. On a eu des situations, dommage qu'on ne l'a pas fait. Mais voilà, c'est un travail d'ensemble, on va continuer. Et puis je pense qu'il y avait beaucoup d'énergie mentale qui a été perdue parce que tout le monde parlait de ce match de 2002, voulait faire ce rapport par rapport à ce match en 2026. Je pense que c'est bien que ce match soit passé. Maintenant, on va se concentrer sur la Coupe du Monde.
1: Nicolas, quand on parle tout à l'heure, quand je plaisantais un petit peu, mais quand je parlais avec Youssouf Mouloumbou des fantômes de 74, là, on a beaucoup parlé du match de 2002. Et finalement, ils les entendent aussi, les joueurs, ces choses-là.
0: Oui, alors après, je sais pas, c'est pas les mêmes générations. Il y en a beaucoup qui étaient pas nés ou tout petits.
1: Non, bien sûr.
0: À l'époque, mais ça fait partie de l'imaginaire, de...
1: Et on en a tellement entendu parler. Effectivement, ils avaient gagné. En gros, il fallait qu'ils fassent pareil.
0: Ouais. Mais moi, là-dessus, je rejoins Bruno. C'est-à-dire, en première période, ils sont pas loin de faire l'exploit, finalement. Il y a quand même un truc, c'est que, contrairement à 2002, là, l'équipe de France joue face à l'équipe, qui est championne d'Afrique,

0: Peut-être, enfin, voilà, du moins finaliste.
1: Finaliste, voilà. Moi, je les appelle les finalistes.
0: Raison, on évitera les problèmes. Finaliste de la dernière CAN, donc elles ont quand même un statut. Et il y a quand même une chose, et on le remarque d'ailleurs depuis le début de cette Coupe du Monde, c'est que le complexe des nations africaines, il a quand même tendance à franchement disparaître, notamment par rapport à 2002. Il y a plus de nations, certes.
1: Oui,
0: le Cap-Vert qui fait un résultat face à l'Espagne. Et surtout, remarquez, les plus belles affiches pour l'instant de la première journée, il n'y a que des équipes africaines dedans. C'est le Maroc-Brésil.
1: Ouais.
0: C'est le bon, l'Espagne Cap-Vert, c'est un peu à part, mais
2: la Côte d'Ivoire,
1: l'Équateur.
0: Mais même sur le papier, les plus belles affiches chez des nations africaines, c'est le France-Sénégal, c'est
1: Égypte-Belgique.
0: Le statut est plus du tout le même qu'il y a 20 piges.
2: Le Maroc, sur la dernière Coupe du Monde, ils ont libéré quelque chose. En fait, ils ont montré à toutes les nations africaines qu'elles pouvaient briller et battre n'importe quelle équipe.
1: Mais
2: Sénégal, pour moi, ils font un super match.
1: Et de ce côté-là, on l'avait dit hier à cette même heure, il y avait pas de comparaison finalement. Le Sénégal n'a fait en 24 ans que progresser et changer de statut.
2: Bien sûr.
1: Pas comparable.
2: Bien sûr.
1: Est-ce que Pape Thiaw n'a pas, s'est peut-être pas trompé en faisant rentrer Mbaye beaucoup trop tard?
2: C'est difficile. On peut toujours écrire l'histoire. Moi, je trouve qu'ils se sont un peu désolidarisés dans le pressing, dans la manière de défendre. Ils défendaient un peu plus haut, mais en laissant plus d'espace. Et en deuxième période, les Français ont pu profiter de ces espaces. Et tu as des espaces à des joueurs comme Doué, comme Mbappé, comme Olise. Ils se régalent. Et Barcola, c'est hallucinant. Ils ont peut-être fait ce petit péché, cette petite erreur où ils ont senti qu'ils auraient pu gagner ce match. Et ils se sont laissés peut-être un peu porter par le match en poussant encore un peu plus. Et du coup, en vacillant sur cette deuxième période. Mais moi, je trouve qu'ils devraient sortir plutôt grandis de ce match-là parce qu'ils ont regardé l'équipe de France droit dans les yeux. Et il y a peu d'équipes aussi fortes que l'équipe de France dans cette Coupe du Monde. Donc si le Sénégal continue à jouer comme ils l'ont fait face aux Bleus, ils vont gagner des matchs, ils peuvent aller très loin dans cette compétition.
0: Mais la différence, moi, je trouve, elle se fait surtout sur ce que tu disais tout à l'heure, mais c'est le banc.
2: Ah oui.
0: C'est-à-dire que les Français font les remplacements et ça change tout. C'est-à-dire que tu remplaces un joueur par un autre et limite, tu montes en grade puisque tu fais rentrer de la fraîcheur avec des joueurs qui sont aussi forts
2: techniquement. Ils ont un banc de dingue, l'équipe de France. De dingue.
1: C'est la fin de ce Radio Foot International, les amis. On aurait pu continuer à parler de ce match et des Bleus, leurs points faibles et leurs points forts, mais on y reviendra évidemment plus tard. On se retrouve donc tout à l'heure en sortie de rencontre à 23h10, heure de Paris pour l'instant. Eh bien, on continue sur RFI.
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2: 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Qu'est-ce qui fait nager Steph Stievenard? C'est un nageur de l'extrême et il sera l'invité du grand entretien du soir avec vous, Frédéric Jeannot, dans 10 minutes. Mais pour l'heure, c'est le journal. Bonsoir Frédéric.
3: Bonsoir Romain, bonsoir à tous. La RDC et le Portugal terminent un partout pour leur entrée en lice dans la Coupe du Monde de football. Nous irons à Houston dès le début de ce journal. Les dirigeants du G7 quittent Évian en ayant trouvé un terrain d'entente sur l'Ukraine avec Donald Trump. Les choses avancent également à propos de l'Iran. Alors qu'à Washington, le texte de l'accord commence à être en partie révélé. Le patron de Total Energy, entendu par la commission de finances de l'Assemblée nationale, Patrick Pouyanné, a défendu sa fiscalité et le plafonnement des carburants décidé par son groupe. On commence donc avec le football, puisqu'à Houston vient de se terminer le match Portugal-RD Congo. Sur un score de 1 partout, on retrouve sur place Victor Missistrano. Vous êtes en direct, Victor, et vous n'avez rien manqué.
4: Je n'ai rien manqué de la très belle performance des Congolais. Leurs supporters, un petit millier dans les tribunes ici à Houston qui font la fête. Pourquoi ? Parce que la RDC a réalisé un exploit, celui de tenir en échec la redoutable équipe du Portugal et sa constellation de stars autour de Cristiano Ronaldo. Les Léopards qui faisaient leur retour 52 ans après leur dernière participation au Mondial. Ils ont décroché avec ce match nul leur premier point. Tout avait très mal débuté pourtant pour les hommes de Sébastien de Sabre qui avait concédé l'ouverture du score. Une tête de João Neves, élu homme du match, le milieu portugais, dès la 6e minute de jeu. Mais ils ne se sont pas désunis, les Léopards, qui là sont en train de saluer leurs supporters à l'image d'un Johan Wissa étincelant dans ce match une nouvelle fois, l'attaquant qui a harangué ses coéquipiers. Et juste avant la pause, c'est lui, très bien servi par un centre d'Arthur Masuaku, qui d'un coup de tête rageur, parfait, magnifiquement placé, est venu égaliser. On en est resté là dans ce match avec un petit faux rythme et surtout une grande combativité des Léopards qui n'ont pas cédé pour s'offrir leur premier point dans un Mondial. Un match nul, un partout face au Portugal, juste avant d'affronter au prochain match la Colombie, exactement dans 6 jours, du côté de Guadalajara.
3: Victor Missistrano en ligne de Houston, la prochaine rencontre. Et là encore, ce sont des équipes qui font partie des derniers à entrer dans le jeu. Ce sera Angleterre-Croatie dans 1 heure à Arlington. La fin du sommet du G7, les dirigeants actent l'absence de volonté de la Russie de faire la paix en Ukraine. Par ailleurs, Emmanuel Macron appelle à mieux réguler l'intelligence artificielle, mettant en garde contre le risque d'une non-coopération entre démocraties. Le chef de l'État français qui reçoit ce soir Donald Trump au château de Versailles. Le président états-unien n'a pas caché sa satisfaction après l'invitation. Versailles, ce n'est pas du plaqué or, c'est du lourd, a-t-il dit hier. Ce soir, il aura droit à la visite de la Galerie des Glaces, un concert dans la chapelle royale avant un dîner servi dans la Galerie Basse en présence d'une trentaine d'invités. L'opposition française reproche au président français ce dîner en grande pompe et le dispositif de sécurité adapté. Avant de quitter Évian, Emmanuel Macron a assumé son invitation.
5: N'ayons pas honte de ce que nous sommes. Versailles est un instrument diplomatique et un instrument de puissance. Et vous savez quoi? Je l'ai utilisé dès juin 2017. Ah, il y a eu des choses qu'on a obtenues. Puis après, ça s'est pas aussi bien passé que ça avec le président que j'ai accueilli en juin 2017. En tout cas, je l'assume totalement. Parce qu'à chaque fois, en tenant une position de fermeté ou en réengageant et en accueillant avec chaleur, je défends les intérêts de mon pays. C'est ça ce qui compte. Et quand je défends les intérêts de notre pays, de la France, j'ai à cœur de le faire en accueillant bien les gens, en faisant en sorte qu'ils soient bienveillants avec nous et que derrière, ils prennent les bonnes décisions pour nous. Je crois que c'est ce que les Français attendent de moi. Et au fond, je suis comme les Bleus. Que je joue à l'extérieur ou à domicile, mon but, c'est de marquer des buts. Voilà. Et quand j'accueille des équipes, j'essaie de bien les accueillir.
3: Des propos recueillis par Charlotte Turien Tomaka. De son côté, Donald Trump a vanté son formidable partenariat avec le Premier ministre israélien Benjamin Netanyahou, un homme bien qui s'emporte un peu parfois selon ses termes. Et puis pendant ce temps à Washington, les autorités dévoilent en partie le texte de l'accord conclu avec l'Iran. Les États-Unis s'engageraient à abonder un fonds de 300 milliards de dollars pour l'Iran. L'Iran qui serait autorisé à vendre son pétrole dès la signature définitive de l'accord vendredi. Au Liban, le chef du Hezbollah a pris la parole ce soir pour dire que le pays était à un moment charnière. Naïm Kassem a félicité l'Iran pour ce qu'il qualifie de grande victoire. Une victoire que le mouvement considère aussi comme la sienne, car le Hezbollah a plié mais n'a pas rompu. C'est ce qu'explique le politologue Karim Bitar, enseignant à Sciences Po Paris.
6: Le Hezbollah sort réconforté car s'il s'avère que toutes les clauses de cet accord américano-iranien sont celles de l'accord final, il apparaît que les Iraniens ont obtenu énormément de concessions et notamment des dédommagements financiers considérables qui ne manqueront pas de se répercuter en partie sur le Hezbollah. Ils s'estiment enhardis, victorieux, car ils considèrent que leur parrain iranien n'a pas subi la défaite cuisante qui lui était promise. Cela ne veut pas dire pour autant que le Hezbollah sur la scène libanaise est considérablement renfloué. C'est un mouvement qui reste isolé, qui a perdu la plupart de ses alliés dans les autres communautés libanaises. Mais ils estiment que les Iraniens ont insisté pour que le Liban soit inclus dans cet accord. Reste à voir si Israël l'entendra de cette oreille, ce qui n'est absolument pas certain.
3: Karim Bitar avec Nicolas Feldman. En parallèle du G7, Vladimir Poutine a reçu plusieurs dirigeants asiatiques à Kazan dans le Tatarstan pour un sommet de 2 jours à l'occasion des 35 ans de collaboration entre la Russie et les nations de l'Asie du Sud-Est. Le Parlement européen durcit sa politique d'immigration. Il approuve une réforme permettant d'installer des centres de retour de migrants hors des frontières de l'Union. Des eurodéputés de gauche s'inquiètent des risques pour les violations des droits des migrants. Pour certains élus conservateurs, c'est la preuve qu'un changement est possible. Le patron du géant pétrolier français Total Energy, entendu aujourd'hui par la commission des finances de l'Assemblée nationale, en plein débat sur la taxation des super-profits en France. Patrick Pouyanné a dû s'expliquer sur la faiblesse de l'impôt payé par le géant pétrolier français alors que le groupe voit ses bénéfices bondir depuis le début de la crise au Moyen-Orient. Claire Fage.
7: Les profits de Total Energy ont bondi de 50% au premier trimestre. Le géant pétrolier serait-il prêt à payer une contribution exceptionnelle en France? Éric Coquerel, le président de la commission des finances, a posé la question au PDG du groupe, Patrick Pouyanné.
8: L'État va être amené à faire des efforts, les Français font déjà beaucoup d'efforts. Donc ma question c'est, est-ce que vous ne vous pensez pas que dans les différents acteurs qui sont impactés par la guerre, et en l'occurrence vous, vous êtes impacté de manière positive, c'est les chiffres, est-ce que vous ne trouvez pas normal quelque part que pourrait vous être demandé une contribution exceptionnelle?
9: Si vous trouvez la base de la contribution exceptionnelle, dans le respect des règles de droit, nous y contribuerons, c'est votre décision. Nous avons fait, nous, une contribution volontaire. Rien ne nous obligeait à plafonner le prix à la pompe. Absolument rien. Après, chacun est libre de considérer si ce que nous avons fait est suffisant ou insuffisant. Nous ferons ce que décidera les représentations nationales dans le respect des règles de droit. Et encore une fois, Total Energy va payer en 2026 beaucoup plus d'impôts que ce qu'on a payé en 2025, mais on va les payer aux pays producteurs.
7: Total paie en effet la majeure partie de son impôt à l'étranger dans les pays producteurs d'hydrocarbures où sont réalisés ses bénéfices. En France, les activités de raffinage sont peu rentables, souligne son PDG, mais elles devraient dégager des bénéfices cette année et donc générer des impôts pour le fisc français.
3: Claire Fage, c'est une circulaire qui fait son petit effet dans les administrations françaises. Dans le document, Sébastien Lecornu ordonne des dépistages de stupéfiants pour les hauts fonctionnaires et les ministres, des tests salivaires surprises parce que consommer de la drogue rend vulnérable et que cela peut être exploité par des réseaux criminels. La circulaire est perçue par certains comme injuste, voire stigmatisante, alors que la consommation de stupéfiants touche toutes les catégories socio-professionnelles. Une nouvelle vague de chaleur sur la France, 26 départements vont être particulièrement touchés. Les températures pourraient grimper jusqu'à 40 degrés. serrée dans plusieurs régions de l'ouest de la France, voire en région parisienne. L'Espagne et le Royaume-Uni, eux aussi, sont touchés par de grosses vagues de chaleur. 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
3: Il est nageur de l'extrême, connu par son surnom de Steve le Phoque. Steve Stievenard détient toutes sortes de records. Récemment, il a été le premier nageur à boucler la triple couronne du bout du monde, canal de Beagle entre l'Argentine et le Chili, détroit de Magellan au sud du Chili et traversée du Rio del Plata entre l'Uruguay et l'Argentine. Ancien marathonien, il a pris 47 kilos pour supporter le froid des mers lointaines. Après chaque exploit, il se lance un nouveau défi. Steve Stievenard est notre invité ce soir. Steve Stievenard, bonsoir.
10: Bonsoir.
3: Vous détenez un sacré palmarès dans cette discipline qu'on appelle la nage en eau libre ou la nage extrême. Quelle est la traversée qui vous a le plus marqué ?
10: Alors, il y en a beaucoup, mais si je dois en retenir une en particulier, c'est la traversée du Thruway de Los Angeles à Catalina, qui a duré 51 heures.
3: Et pourquoi ?
10: Alors, c'est l'exposition au sel, la durée passée dans l'eau, enfin le temps passé dans l'eau, l'exposition au sel est corrosif, si je puis dire. Donc, les muqueuses internes et externes gonflent, on est très impacté par le sel. Donc, ça a été une traversée très très difficile.
3: Ça veut dire que vous êtes méconnaissable en sortant de l'eau ?
10: Alors, j'ai l'impression d'avoir une bouche de mérou. c'est éprouvant. Il faut imaginer quand même partir le mardi soir à 20h30 et finir la traversée un vendredi au milieu de la nuit, non-stop, sans combinaison, sans pouvoir toucher le bateau. Pour rappeler à nos auditeurs, notre sport est minimaliste. Hein, c'est un slip de bain, des lunettes et un bonnet, tout simplement. On est ravitaillé avec une corde par notre équipe. Donc, il faut une grosse structure. Il y a 18 personnes sur mon bateau qui se relaient toutes les 4 heures. Il y a 3 pilotes, 3 kayakistes, un chef cuisinier qui fait des repas pour chacun. Parce que je dis, si mon équipe est bien, je vais être bien. On n'applaudit pas d'une main. Chacun amène son expérience respective dans ce projet commun, ce qui permet d'écrire de belles histoires.
3: En tout cas, ce que vous venez de nous raconter, ça donne vraiment l'impression d'être douloureux.
10: Oui, alors c'est avec l'expérience, je gère plus ou moins la douleur. Hein, je m'y habitue, je m'entraîne. Il y a beaucoup d'entraînements spécifiques pour gérer l'exposition parce que on est dans un élément qui est vivant, changeant, avec des courants froids, des méduses, des requins. Donc il faut le mot d'ordre, c'est l'adaptation.
3: Quand quelque chose vous arrive pendant que vous êtes en train de nager, vous savez tout de suite si c'est une méduse ou si c'est autre chose. Requin, vous n'avez pas encore croisé de requin.
10: Alors j'en ai croisé à l'entraînement et je suis sorti de l'eau, mais pendant les traversées, je les ai aperçus au loin. Mais non, j'ai jamais eu de problème pour le moment avec des requins. Alors il y a des belles rencontres, hein, au-delà des méduses et des requins, il y a des dauphins. Un exemple concret d'une maman dauphin qui vient avec son bébé, présenter son bébé, on se regarde dans les yeux. C'est, comme je dis toujours, c'est un regard qui a changé ma vie. Et ce qui rajoute de la magie à cette interaction, c'est elle qui a pris l'initiative de passer un petit moment avec moi. On lui a rien imposé et après chacun reprend sa vie, donc c'est des moments magiques avec des baleines, des phoques, et c'est ce qui m'anime, hein. Moi, au-delà de la performance sportive, c'est ces interactions dans un milieu naturel avec des animaux, c'est fabuleux.
3: Qu'est-ce qui vous a amené à faire de la nage extrême?
10: Alors avant tout, un rêve d'enfant de traverser la Manche. Mon grand-père habitant à Sangatte, là où se faisaient les départs de la traversée de la Manche à l'époque, le départ de France. Et toute ma vie, j'ai été spectateur de cette traversée avec beaucoup d'admiration. Mais j'ai toujours resté en retrait parce que j'étais pas nageur, en fait. Et il a fallu attendre, malheureusement, ce qui arrive à beaucoup de personnes, une séparation douloureuse, la perte d'un emploi, la perte de sa maison, plus voir ses enfants. Enfin, ça a été une descente compliquée. Et il a fallu trouver une issue de secours. Et dans ces moment-là, on se pose des questions profondes. Qu'est-ce qu'on aimerait bien faire une dernière fois ? Qu'est-ce que c'est réellement ton rêve ? Qu'est-ce que tu n'as pas fait dans ta vie ?
3: Vous alliez très très mal.
10: Voilà.
3: Vous aviez
10: Et donc, ce rêve, j'en ai fait le défi de ma vie, de traverser la Manche. Je suis parti en Angleterre apprendre la discipline. J'ai provoqué.
3: Pourquoi en Angleterre ?
10: Alors, en Angleterre, c'est vraiment une institution, la nage extrême. C'est vraiment les pionniers. C'est eux qui sont à l'initiative de la traversée de la Manche, qui est la plus ancienne, hein, qui existe depuis 150 ans. Donc, c'est c'est un sport qu'ils maîtrisent parfaitement. Et donc, il n'y avait pas de structure en France à l'époque. C'est pour ça que j'ai provoqué la rencontre avec Kevin Murphy, qui est devenu mon entraîneur, et qui, lui, pour la petite histoire, a traversé 34 fois la Manche. Donc, moi, j'ai fait un pas quantique à ses côtés, avec beaucoup de conseils, et ce qui m'a permis de faire une première traversée 4 mois après notre rencontre. Et après, bah, tout s'est enchaîné, et on a écrit une très belle histoire ensemble avec l'aller-retour de la Manche.
3: Pour nos auditeurs du bout du monde, la Manche, c'est donc cette mer entre l'Angleterre et la France. Si je ne dis pas de bêtises, c'est l'une des mers qui est les plus fréquentées.
10: En termes de trafic maritime, oui, il y a à peu près 450 porte-containers qui traversent toutes les 24 heures. Le monde entier passe dans le détroit du Pas-de-Calais entre effectivement l'Angleterre et la France.
3: Donc c'est là le danger ?
10: Le danger, il est là parce que les porte-containers sont prioritaires. Donc c'est à mon bateau, à mon pilote, de s'adapter à la vitesse des porte-containers, à passer soit devant, soit derrière. Et il faut savoir qu'il y a deux routes montantes, on appelle ça des rails, deux routes montantes et deux routes descendantes. Donc on slalome entre les porte-containers de jour comme de nuit. Et oui, parce qu'un porte-container, il faut quand même plusieurs kilomètres pour s'arrêter avec l'inertie du tonnage. Il ne peut pas bouger sa route comme ça du jour au lendemain. Donc d'où l'importance de s'entourer d'une bonne équipe, d'un bon pilote.
3: Et quand vous les croisez, que vous êtes en train de nager, il y a des remous, j'imagine, après ?
10: Ah oui, complètement. C'est un building qui passe à côté de vous. Alors, il ne faut pas passer trop près parce qu'on peut se faire aspirer par l'arrière. Donc, de nuit, par exemple, je ne vois pas forcément, mais avec la vague que je subis, je sais que le porte-container n'est pas loin, en fait. Donc, j'entends aussi les hélices, parfois. Dans l'eau, le son porte assez loin. Donc, je sais que là, il n'est pas loin, quoi.
3: Alors, vous avez fait une traversée de la Manche, et puis vous avez également été le premier Français à faire l'aller-retour, je crois.
10: L'aller-retour, on appelle ça le Toué, qui a duré 34h45. Et ça a été éprouvant aussi, parce que je rencontre aussi, hein, c'est des péripéties. Hein, j'étais coincé dans un filet de pêche qui était abandonné. Il y a quand même une pollution marine qui est conséquente, auquel je suis confronté quand je nage. Je touche beaucoup d'objets plastiques, enfin voilà, des choses qui dérivent. Et notamment ce filet de pêche, j'étais coincé dedans. Donc le temps que mon bateau comprenne que j'étais arrêté, il est face demi-tour, il se passe quand même 5 bonnes minutes. Et là, on stresse parce que, alors, on a le bateau qui va venir nous chercher, mais il y a un message qui arrive qui est très fort, c'est de te dire, toi, tu as la chance d'avoir un bateau qui peut venir te récupérer, mais mets-toi à la place d'une baleine, d'un phoque, d'une tortue qui n'a pas cette chance-là. Et lui, il agonise coincé dans le filet. Donc, sois un messager, un porteur, parce que tu viens de vivre l'expérience.
3: Je crois que c'est en Angleterre que vous avez gagner votre surnom de Steph le Phoque ?
10: Exactement, ça vient de mon entraîneur d'ailleurs, parce que quand je suis arrivé en Angleterre, j'étais sec, si je puis dire, je faisais 63 kilos. Et quand j'ai commencé à nager dans le port de Douvres, là, ça s'appelle la Swimmer's Beach, je nageais un quart d'heure, j'étais frigorifié. Et puis je me suis aperçu que depuis un moment, les nageurs étaient quand même un peu enrobés. Et c'était une prise de poids volontaire. Et donc je me suis inspiré aussi, moi, des phoques, hein, l'animal que je connaissais très bien, donc son régime alimentaire. Donc j'ai commencé à augmenter les quantités de poissons gras, de sardines, de maquereaux, d'anchois, selon la saison. Et j'ai quand même pris quand même beaucoup de poids pour résister au froid, parce qu'avant de parler d'effort, on parle de résistance au froid.
3: Vous continuez ?
10: Ah oui, complètement. C'est un entraînement permanent, c'est-à-dire que ça commence déjà par la short t-shirt toute l'année, la douche est dans le jardin, il y a un puits, très peu de chauffage, voire pas de chauffage dans la maison, les fenêtres ouvertes. Donc le corps a une capacité de s'adapter au froid. Hein. Je dis toujours, nos ancêtres, ils ont passé des périodes glaciaires. C'est simplement nos modes de vie d'aujourd'hui qui font que tout est aseptisé. Mais on a tous ces capacités de résister au froid, en fait.
3: Et vous continuez à manger 5 fois par jour des poissons gras ?
10: Alors, je continue à manger des poissons gras, pas forcément 5 fois par jour, parce que j'adapte mes repas en fonction de mes objectifs et de mes projets. D'ailleurs, je fais aussi la même chose avec le poids. Je peux enlever 10 kilos et prendre 10 kilos en 2 mois, en fait, de passer de 110 à 100 ou 100 ou 110, pour m'adapter aux traversées, notamment en eau douce, parce que le poids pour résister au froid dans une eau avec une densité de sel assez élevée, c'est avantageux. Mais à contrario, quand vous nagez à 1800 mètres d'altitude dans un lac d'eau douce, le poids, il faut l'emmener, en fait. Donc c'est plus une contrainte. Donc là, j'enlève volontairement 10 kilos 2 mois au préalable.
3: Et c'est vrai que pour la première traversée de la Manche, vous avez perdu 7 kilos ?
10: 7 kilos, et c'est en 21h55, et c'est pas de l'eau. Hein,
3: et vous ne les avez pas repris immédiatement ?
10: Alors ça se reprend, le corps maintenant s'habitue, en fait, à l'avantage du poisson gras, c'est un gras qui s'assimile très rapidement. Maintenant, mon organisme, il est habitué. Et puis, je me prépare aussi mentalement à cette prise de poids, parce qu'il n'y a pas forcément que le repas, il y a aussi cette préparation mentale en amont, qui fait que tout le mécanisme se met en place, en fait.
3: Et j'allais vous le dire, oui, qu'est-ce que ça fait de changer de physionomie aussi ? aussi vite?
10: Alors, il faut accepter. Le regard des gens change aussi, de votre famille aussi. Moi, mon père, pour rien vous cacher, il était un peu gêné, en fait, et au regard des gens, en fait. Et lui-même aussi, parce que bon, son fils qui est athlétique, qui est marathonien et qui arrive à plus de 100 kilos. Mais moi, je l'ai fait pour moi, pour mon sport, et c'est ce qui m'a aidé. Alors, au début, c'est sûr que tout le monde a trouvé ça curieux, mais les études scientifiques qui sont en cours montrent que finalement, je suis dans le vrai, dans les tests qui sont faits actuellement. Et voilà, c'est très intéressant ces études scientifiques, parce que moi qui suis toujours en quête de performance, d'avoir le regard de scientifiques, de professionnels de la santé, et qui ont un regard aussi très académique, si je puis dire, et moi qui ai un regard de terrain, d'expérience, et ben quand on croise nos data, c'est constructif.
3: On va reparler de ces expériences scientifiques, mais tous les nageurs extrêmes ne font pas forcément comme vous le choix de prendre 47 kilos.
10: Non. Alors, ils sont un petit peu enrobés, si je puis dire. Mais voilà, moi, ça a été un choix. Mais aujourd'hui, je suis sur deux disciplines. Je suis sur la longue distance, la marathon swim, qui peut aller faire jusqu'à 120 km non-stop. Et depuis quelques années, j'expérimente les ice miles, donc en eau très froide, c'est-à-dire entre 0 et 5 degrés, qui est une discipline complètement différente et une préparation aussi complètement différente, et je switch du marathon à l'ice mile. Donc c'est ça aussi qui m'anime aussi dans cette préparation.
3: Et là, on parle bien de course où il n'y a pas de combinaison en néoprène. Hein. C'est ce que vous disiez tout à l'heure, les règles, c'est un bonnet, des lunettes et un maillot de bain.
10: Exactement. Donc l'année dernière, j'ai été la première personne au monde à faire le ice mile 7 en un an, sur une année en fait. Donc qui consiste à faire sept ice miles sur différents continents, y compris l'Antarctique et le cercle polaire. Et donc, dans ces 7 ice miles, vous devrez en faire un à 0 degré, en fait. Et celui-là, il était très compliqué parce que moi, là-bas, je ne suis pas un nageur tout court, donc je ne suis pas très rapide. Et donc, le froid, en fait, vous anesthésie tout de suite. Au bout de 30 secondes, vous ne pouvez plus bouger les mains ni les pieds. Et j'ai passé plus de 36 minutes dans une eau à 0 degré en Alaska. Et cette course, elle a été aussi difficile parce que vous êtes à 33 degrés en température corporelle. Et l'après est compliqué, en fait, quand la nature est bien faite. Hein. Le sang est concentré aux organes vitaux, mais il délaisse les extrémités. Et c'est un cercle vicieux parce que vous nagez de moins en moins vite parce que vos membres s'endorment, et donc c'est ce qui explique les 36 minutes pour faire 1,5 km, quoi, 1,6 km.
3: Parce que le but de vos courses, ce n'est pas forcément d'aller très vite, c'est d'aller au bout.
10: C'est d'être constant, en fait. Voilà, on va d'un point A à un point B, on ne sait pas vraiment où on va arriver. Le tout, c'est de s'adapter à l'élément qui est très changeant, parce que il y a des traversées qui sont plus dures difficiles que d'autres. Par exemple, le North Channel entre l'Écosse et l'Irlande, il y a des méduses qui s'appellent les Lion's Mane qui peuvent atteindre 20 mètres de long, des filaments dont la toxine est assez virulente, et à force d'être piquée à répétition, ça fait accélérer le rythme cardiaque. Donc il faut s'adapter à tout ça, se préparer. Donc, alors ça peut paraître un peu bizarre par rapport à nos auditeurs, mais alors je dis pas que je suis immunisé, mais je m'entraîne volontairement dans les bancs de méduses parce que c'est les choses auxquelles je vais être confronté, en fait. Je m'entraîne aussi beaucoup la nuit parce que j'ai des nages de nuit, beaucoup dans les algues aussi. Donc toutes les choses auxquelles vous allez être confronté, c'est important de s'entraîner au préalable.
3: Et vous vous entraînez tous les jours?
10: Deux fois par jour. Deux fois par jour, alors ça dépend.
3: Vous êtes toujours à côté d'une mer? Parce que j'ai cru comprendre que vous étiez allergique à la piscine, allergique au chlore.
10: C'est le comble du nageur.
3: Oui.
10: Les piscines fermées, si je puis dire. Après, les piscines vertes, c'est un peu plus... Mais oui, alors je suis tellement bien dans la nature, dans les mers, dans les lacs, les rivières. C'est un besoin viscéral d'être dehors, en fait.
3: Mais donc, vous avez forcément un moyen de vous entraîner, à part pendant le Covid. Pendant le Covid, vous ne pouviez pas.
10: Alors, pendant le Covid, j'ai fait l'entraînement à sec chez moi, avec des élastiques. Je reproduisais les mouvements, en fait, de la nage sur un cheval d'arçon. Je m'étais un peu aménagé pour continuer à pouvoir nager, entre guillemets. Mais je m'inventais, en fait, une traversée, finalement. Et parce que le fait d'avoir pris du poids aussi volontairement, c'est contraignant aussi pour la course à pied. Je peux plus courir comme avant, donc je fais de la marche rapide. Et sur les traversées qui sont assez longues, il faut s'occuper, 51 heures de nage, il faut... Donc j'imagine que je prends le départ du marathon de Paris, je tourne, voilà. Et donc je gagne des quarts d'heure comme ça, en fait, dans ma progression. Entre deux, je vais ravitailler. Parce que c'est redondant, hein, ça n'avance pas, mais c'est important de...
3: Le ravitaillement, là aussi, il y a des règles. Oui. C'est très précis, c'est toutes les demi-heures.
10: toutes les demi-heures, 15 secondes maximum pour manger et boire. Alors mon alimentation, c'est du thé au gingembre pour me réchauffer et des bananes. Je mange énormément de bananes. Là, pour Rio del Plata, c'est plus de 11 bananes. Et c'est un aliment qui s'assimile très, très bien en fait et que je digère bien en fait.
3: Oui, parce qu'on peut imaginer que pour le corps, c'est assez violent quand même. Lors de la traversée du Rio del Plata entre l'Uruguay et l'Argentine, vous vous êtes blessé ?
10: Oui, alors de nuit, il y a beaucoup de déchets organiques, de branches, et j'ai percuté un tronc d'arbre qui était à la surface. Et je me suis fait mal au poignet, et c'est vrai que ça met le doute, parce qu'on est si peu, on est si près de l'arrivée. Et encore une fois, c'est la nature qui décide. Donc,
3: mais vous n'avez pas le droit d'être soigné.
10: Non, alors si je remonte sur le bateau, ou si quelqu'un me porte assistance, la course s'arrête.
3: Est-ce qu'il vous est arrivé de vous dire que vous étiez allé trop loin ?
10: Dans le Triway de Catalina, j'ai franchi un cap auquel j'étais jamais allé en fait parce que j'avais plus d'air. Je cherchais vraiment l'air. D'ailleurs, j'ai fini sous oxygène. J'étais vraiment pas bien. Et en fait, ce qui est incroyable dans le corps humain, c'est qu'il fait avec ce qu'il a en fait. Donc j'avais très peu d'oxygène, donc je mettais plus de jambes, je bougeais plus les jambes pour économiser un peu d'oxygène. Et je cherchais vraiment l'air en fait. Les 6 dernières heures ont été très très compliquées. Et là, on sait que c'est comme un fil qui est tendu. Quoi. On ne sait pas ce qui va se passer après en fait. On est vraiment à la limite de la limite. Dans l'inconnu. Et là, je sais que je suis allé loin.
3: Quel est le prochain défi ?
10: Alors, le prochain défi, ce serait de compléter l'Ocean 7, qui comporte 7 grandes traversées, 7 grands détroits. Aujourd'hui, j'en ai fait 5. Il me reste le Japon, le Tsugaru Channel et Molokai à Hawaï.
3: Vous avez l'intention de devenir végétarien après ?
10: Alors, pendant 5 ans, je n'ai plus mangé de légumes, de viande, mais aujourd'hui, le poisson gras, ça me va bien. Mais bon, je rassure nos auditeurs, je ne mange pas que du poisson gras, j'ai aussi beaucoup de féculents, de fruits secs, tout ce qui est oléagineux, enfin des avocats, voilà, des bonnes huiles.
3: Alors, votre alimentation, votre fonctionnement, tout un tas de choses autour de vos courses, bien, ça fait l'objet d'études ?
10: Oui, ça fait l'objet d'études parce que le fait de boire de l'eau de mer par mes gardes, je bois la tasse
3: comme tout le monde avec toutes ces vagues.
10: Voilà, avec toutes ces vagues, notamment au Rio del Plata, j'ai avalé beaucoup, beaucoup, beaucoup d'eau. Quand on voit la couleur de l'eau sur nos images, c'est assez marron, assez saumâtre. Donc on a beaucoup de problèmes de digestion. Mais ce qui intéresse la science aujourd'hui, notamment le professeur Derumeau de la Fondation d'Agence Science, qui fait une étude aujourd'hui sur ma flore intestinale, qui est très intéressante. Donc auquel il y aura une publication, je pense, d'ici.
3: Elle est internationale. En tout cas.
10: Exactement.
3: Vous faites également l'objet d'études sur... vous dormez dans l'eau ?
10: Oui, je dors dans l'eau comme vous dormez dans votre lit 9 heures de suite dans une eau à 37-38 degrés, donc la même température que le corps, et dans une eau avec une densité de sel assez élevée, naturelle, auquel on a une très bonne flottabilité. Et en 9 heures de sommeil non-stop, on a quantifié quasiment 2 mois, on enlève 2 mois de tension musculaire. Alors tout ça, j'ai des capteurs qui analysent...
3: Vous le saviez avant ou ça fait partie de ces études ?
10: Non, c'est moi qui suis à l'initiative en fait de cette étude parce que je suis toujours en quête de performance, de mieux comprendre mon organisme. Et en fait, c'est du bon sens finalement. Alors je compare ça un peu...
3: Oui, mais enfin, c'est pas très facile d'aller dormir dans de l'eau.
10: Non, mais finalement, vous savez, on a passé 9 mois dans le liquide amniotique de notre maman, donc on a vécu cette
3: D'ailleurs, précisément, quand vous dormez dans l'eau, vous dormez, ce n'est pas dans la mer, si c'est 37 degrés.
10: Alors c'est une source de chaude en fait, une réserve. Donc je bouge un petit peu au gré du vent dans le bassin, j'ai des scientifiques qui me surveillent, mais j'ai la tête juste hors de l'eau avec un coussin gonflable, et c'est hyper régénérateur.
3: Vous avez créé la fondation Stop Plastic Pollution. Qu'est-ce que vous y faites ?
10: Alors, Stop Plastic Pollution, c'est 4 axes. La sensibilisation environnementale avec les enfants. Ce qui est important pour moi, c'est de ne pas réitérer les erreurs du passé et de sensibiliser la nouvelle génération. Avec les objets collectés, on crée des œuvres artistiques. Parce qu'on a tous quelque chose d'artistique en soi, donc j'aime beaucoup travailler avec les enfants dans les écoles. Notamment, on a créé, pour un petit exemple, les décors de la kermesse sans rien acheter, en fait, juste en récupérant les objets. Et c'était extraordinaire. Et le défi sportif aussi, qui met un peu en lumière nos actions. Et la recherche scientifique, c'est aussi de donner l'opportunité à des jeunes chercheurs de pouvoir venir avec nous en expédition pour étudier la flore et la faune endémique.
3: Très bien, et on espère que les élèves ne feront pas tous comme vous, en tout cas pas sans une solide préparation. Steph Stievenard, merci beaucoup. Merci à Sigrid Azerwal qui m'a aidé à préparer cette émission. Mise en onde, Valentin Vaner. Afrique Soir, juste après la pause.

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2: Et c'est avec vous, Simon Bourtembourg, bonsoir.
4: Bonsoir Frédéric, bonsoir à toutes et à tous. À la une de cette édition, le premier but de l'histoire de la RDC en Coupe du Monde. Une tête rageuse de Johan Wissa pour revenir au score face au Portugal. Un but partout entre la RDC et le Portugal. 52 ans après, les Léopards en forme pour leur retour en Coupe du Monde. On appelle Victor Missistrano qui a suivi la rencontre pour RFI. On sera aussi à Kinshasa, la capitale congolaise gagnée par l'euphorie après ce match nul au goût de victoire. Faire avancer les réparations liées à l'esclavage, pionnier sur la question, le Ghana accueille en ce moment un sommet international. Au menu des discussions à Accra, restitution d'œuvres d'art, investissement, programme éducatif ou encore excuses officielles. Et puis le Sénégal, plus que jamais une plaque tournante du trafic de drogue en Afrique de l'Ouest. Illustration avec cette nouvelle saisie record de cocaïne en début de semaine. Près d'une tonne de drogue interceptée par les douanes sénégalaises. Vous l'avez peut-être vécu à l'écoute de RFI. La RDC a arraché un nul, un but partout pour son premier match de Coupe du Monde face au Portugal. Cristiano Ronaldo et consorts n'ont donc pas réussi à faire vaciller les Léopards. Victor Missistrano, vous avez commenté cette rencontre depuis Houston pour RFI. Les Congolais peuvent être fiers du score arraché face aux Portugais.
5: Oui, c'est un match nul au goût de victoire pour les Congolais qui sont entrés dans l'histoire, cette équipe des Léopards, pour son retour à la Coupe du Monde 52 ans après. Le premier but de l'histoire de la RDC en Coupe du Monde, inscrit par Johan Wissa peu avant la mi-temps. Le joueur de Newcastle étincelant qui aurait dû être élu homme du match. Il a répondu à João Neves, le Portugais, d'un coup de tête. Un coup de tête de chaque côté. João Neves qui avait ouvert le score très tôt dans ce début de match. C'est lui qui a été élu homme du match. Mais les hommes de la soirée, ou plutôt de la journée, puisque le match était à midi, ce sont bien les Congolais qui ont fait plaisir aux milliers de supporters qui étaient là dans les tribunes pour les soutenir. Ils ont résisté à cette équipe portugaise, pourtant bien plus réputée qu'eux, et pour la première Coupe du Monde de la carrière de ces 26 joueurs, tous ceux qui ont joué ont été héroïques. Ils obtiennent un point et ils ont toutes leurs chances de viser une qualification pour les 16e de finale de cette Coupe du Monde de football.
4: Et cette qualification pour la suite de la compétition aux États-Unis, c'est le scénario dont tout le monde se met maintenant à rêver en RDC. Les 90 minutes du match face aux Portugais ont été longues pour les Congolais, d'abord menés au score au bout de la 6e minute de jeu et puis revenus dans les dernières minutes de la première mi-temps. Pauline Azidi, vous êtes la correspondante de RFI à Kinshasa. Dans la capitale congolaise, on fête ce nul qui a donc un peu le goût de victoire ce soir.
6: Ah oui, hein, Kinshasa est en fait ici ce match nul, c'est une quasi-victoire, hein, comme le confiait au coup de sifflet final un supporter. Explosion de joie à la fin de la rencontre, une clameur qui a duré plusieurs minutes. Depuis, on entend des gens crier, des klaxons dans les rues de la ville et ça risque de durer jusqu'au bout de la nuit. Les Quinois le disaient eux-mêmes, ils n'avaient rien à perdre ce soir. Le Portugal, c'était le gros morceau de leur groupe, emmené par Cristiano Ronaldo, une idole ici, et les supporters sont fiers que leur équipe soit parvenue à leur tenir tête. Et puis, il savoure aussi ses premières fois. Le premier but inscrit en phase finale. Inutile de vous dire que ça a donné lieu à des explosions de joie partout. Les personnes qui étaient coincées dans les célèbres embouteillages de Kinshasa sont même sorties de leur voiture pour célébrer le moment. Et puis, premier point de l'équipe congolaise en Coupe du Monde. On ne va pas s'arrêter là, préviennent les Congolais. Ce match nul vient de donner des ailes à tout un pays.
4: Paulina Zidi en direct de Kinshasa pour RFI. Et ce soir encore, le Ghana fera de son côté son entrée dans cette Coupe du Monde 2026 face au Panama à 23h temps universel. Deux autres rencontres au programme, Croatie-Angleterre dans une petite demi-heure maintenant. Et pour les plus courageux, Ouzbékistan-Colombie, c'est à vivre dès 2h temps universel. La suite de cette deuxième édition d'Afrique Soir. Pour l'heure, il est à 19h34 à Accra, le Ghana, qui accueille un sommet international pour faire avancer les réparations liées à l'esclavage. Durant les trois prochains jours, experts, ministres et chefs d'État tenteront de définir les prochaines étapes d'un mouvement qui a récemment franchi un cap symbolique. Souvenez-vous, c'était avec le vote d'une résolution des Nations Unies reconnaissant l'esclavage comme le crime le plus grave contre l'humanité. Eh bien désormais, l'objectif affiché à Accra, c'est de passer des déclarations aux actes. Cette première journée, elle était dédiée à des discussions techniques, des débats qui auront donc lieu ces prochains jours à Cape Coast, sur la côte ghanéenne. Christina Okello, vous êtes l'envoyée spéciale de RFI dans ce haut lieu de la mémoire de l'esclavage au Ghana.
7: À Cape Coast, le château de la traite négrière domine toujours l'océan Atlantique. À lui seul, il rappelle que l'histoire de l'esclavage n'appartient pas seulement au passé, c'est aussi ce qui donne tout son sens au sommet qui se tient actuellement à Accra sur les réparations. Car avant de parler d'éventuelles compensations, les participants tentent d'abord de s'accorder sur une question essentielle. Que signifie réellement réparer et à qui ? Les discussions s'inscrivent dans la continuité de la résolution adoptée en mars dernier par l'Assemblée générale des Nations Unies. L'un des guides du château me confiait ce matin pas comprendre pourquoi il avait fallu attendre si longtemps pour que cette conversation s'impose enfin sur la scène internationale. Pour les défenseurs des réparations, l'enjeu dépasse largement la seule question financière. Il s'agit aussi de reconnaître les souffrances du passé et leurs conséquences encore visibles aujourd'hui. Christina Okello, Cape Coast, RFI.
4: Au Sénégal, ce soir, le Conseil constitutionnel se déclare incompétent pour statuer sur la légalité de la réintégration d'Ousmane Sonko à l'Assemblée nationale. L'instance avait été saisie il y a quelques jours sur le sujet par l'opposition après qu'Ousmane Sonko a été limogé de la primature. Le Sénégal toujours, et cette nouvelle saisie record, près d'une tonne de cocaïne a été interceptée par les douanes sénégalaises. La drogue était dissimulée à bord d'un camion qui transportait des fruits. Léa Lisa Westerhoff, cette nouvelle prise confirme que le pays est plus que jamais une plaque tournante du trafic de drogue en Afrique de l'Ouest.
8: La saisie a eu lieu lundi matin entre Koumpetoum et Hongel, deux localités situées à plus de 400 km à l'est de Dakar, sur l'axe qui mène au Mali et dans le même temps non loin de la frontière avec la Gambie, à 90 km au sud de ces villes. Pas de confirmation de l'origine de la cargaison. Selon un communiqué des services douaniers, la drogue, 844 petites plaquettes entourées de films plastiques, était dissimulée dans une cachette aménagée dans un camion en provenance d'un pays limitrophe, sans plus de précision. Le camion transportait une grosse quantité de mad, un fruit produit en quantité dans la zone, et était stationné à 200 mètres de la route nationale, selon le même communiqué posté sur X. Une saisie qui intervient quelques jours après la tournée du directeur général des douanes dans la région, mais qui est loin d'être une première. En novembre dernier, déjà 230 kilos de cocaïne avaient été interceptés dans la même zone. En avril 2025, c'était plus d'une tonne saisie à Kidira, à la frontière avec le Mali. Le record restant à ce jour l'interception de 3 tonnes de poudre blanche sur un navire au large de Dakar en décembre 2023. Léa Lisa Westerhoff, Dakar, RFI.
4: Il était recherché depuis près de 48 heures au Cameroun. Le principal suspect du drame de Baloum s'est rendu. Il s'agit du chef de ce village situé dans l'ouest du pays. Cet homme est soupçonné d'être le donneur d'ordre de la mise à mort par immolation de deux jeunes de la contrée. Mise à mort filmée puis diffusée sur les réseaux sociaux. Alors après plusieurs interpellations, le principal suspect dans le cadre de cette affaire a été appréhendé. Sidi Yansané.
9: La traque du chef Jean-Constant Noussi, entamée hier par la gendarmerie, n'a pas duré bien longtemps. Cet après-midi, la nouvelle de son interpellation a envahi les réseaux sociaux, soulevant des hurrahs de soulagement dans l'opinion. Dans la ville de Chang, le chef-lieu du département où le drame est survenu, des sources proches de l'affaire rapportent qu'il s'est rendu de lui-même au procureur local. Après cette étape, le chef du village Baloum a été convoyé dans la ville de Bafoussam, où il est désormais en garde à vue. Il y a retrouvé trois autres autres suspects, interpellés eux dans le village et accusés d'être les mains exécutantes du drame. Les faits remontent à une semaine. Deux jeunes soupçonnés d'avoir volé des tôles ont été arrêtés par des villageois, conduits dans la cour de la chefferie. Ils y ont subi des actes de torture devant un public sans réaction, avant d'être tués par jets de pierre et immolation. Le chef du village est accusé d'être le donneur d'ordre ou d'avoir apporté sa caution à ces meurtres. Les familles des victimes ont déposé plainte pour assassinat, torture, non-assistance à personne en danger, entre autres.
4: Et puis au Kenya, 15 pays s'engagent à coopérer contre la pêche illégale. Parmi les signataires, aucun acteur principal. On retrouve tout de même le Sénégal ou encore la Guinée. La déclaration de Mombasa a pour but de renforcer la transparence dans le secteur de la pêche. À 21h40, ici à Paris, votre prochain journal, c'est dans 20 minutes sur RFI.
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10: Bonsoir à tous. Porte à porte, tracts, mobilisation de terrain. En Allemagne de l'Est, les opposants à l'extrême droite s'organisent à quelques mois d'élections régionales décisives. Au Royaume-Uni aussi, une élection locale prend une envergure nationale. Demain, législatif partiel crucial pour l'avenir de Keir Starmer. Et puis, en fin d'émission, le paradoxe du cinéma roumain, célébré à Cannes, mais boudé à domicile. Vous avez le programme, bienvenue. Intervention remarquée d'Alice Weidel, chef du parti d'extrême droite allemand au Bundestag la semaine dernière. Elle, qui a surnommé le chancelier Merz de chancelier menteur, l'accuse d'avoir trahi ses promesses et l'appelle à rompre sa coalition avec le SPD. Main tendue explicite au parti conservateur pour faire tomber le Brandmauer, ce cordon sanitaire anti-AFD. Anti-immigration, anti-dette, anti-transition énergétique, Alice Weidel ne se contente plus de protester. Elle se présente désormais comme une alternative, sondage à l'appui. L'AFD continue de progresser, surtout en Allemagne de l'Est, où en septembre prochain, il pourrait bien remporter pour la première fois une, voire deux régions. À Erfurt, capitale de la Thuringe et bastion de l'AFD, des organisations de la société civile tentent de convaincre les Allemands de se mobiliser. Ils appellent à une grande manifestation le 4 juillet. Reportage de Delphine Darbolier.
11: Allô.
12: Allô.
13: Bonjour, vous habitez ici ? Nous sommes Lola et Michel et on vous propose un dialogue entre voisins.
14: Lola et Michel sont deux étudiants de 24 et 26 ans. Depuis 9 semaines, ils font du porte-à-porte tous les week-ends dans la ville d'Erfurt. Erfurt, capitale de la Thuringe, un des bastions du parti d'extrême droite Alternative pour l'Allemagne, l'AFD. Dans ce pavillon d'un quartier cossu, vivent Alex et sa compagne Christine.
13: On est là pour le congrès de l'AFD. Est-ce que vous en avez entendu parler ?
14: Ces deux activistes tentent de convaincre ce couple de participer à une manifestation le 4 juillet prochain, jour où l'AFD tiendra son congrès national, ici même à Erfurt. Une date très symbolique, comme le rappelle Michel.
13: Il y a exactement 100 ans, le 4 juillet 1926, se tenait un congrès du Parti national-socialiste, lors duquel les jeunesses hitlériennes ont été fondées. Cela a eu lieu à 20 km d'ici, à Weimar. Ici, en Thuringe, l'AFD est dirigée par Björn Höcke, qui est un ancien prof d'histoire. Je peux difficilement imaginer qu'un ex-prof d'histoire ne connaisse pas cette date. Nous pensons donc qu'elle a été choisie avec soin, comme un signal pour tous les fascistes du pays. Ce n'est pas un hasard.
14: Le couple, Alex et Christiane, ne sont pas sûrs de participer à la manifestation, mais disent soutenir cette action de porte à porte.
15: Je trouve votre action très belle et très courageuse en ces temps où beaucoup sont résignés et sans espoir. Que les jeunes prennent sur leur temps libre pour se mobiliser, je trouve ça vraiment cool et fantastique. Cela donne de l'espoir. Alors bonne chance.
14: Un peu plus loin dans la rue, Francisca, une mère de famille, est ravie de discuter. Elle a déjà pris sa décision. Le 4 juillet, elle ira manifester car elle s'inquiète de la montée de l'extrême droite qui en Thuringe dépasse les 34%. L'AFD pourrait même bientôt remporter sa première région en Saxe-Anhalt voisine, où elle est créditée de 42% des intentions de vote.
11: Les élections à venir, en septembre, en Saxe-Anhalt, nous font évidemment craindre pour la démocratie. Plus largement, je me pose la question de l'avenir de mes enfants. Je remarque de plus en plus dans quel état de privilège j'ai grandi. Je suis née en 1995, avec la paix, des opportunités nombreuses. La démocratie me semblait une évidence. Eh bien, il nous faut la défendre.
14: Ce jour-là, Michel et Lola ne tombent sur aucun soutien de l'AFD, davantage sur des portes fermées sur lesquelles ils posent donc un dépliant. Leur but premier n'est d'ailleurs pas de convaincre les supporters de l'extrême droite, mais plutôt de mobiliser cette majorité de la population, parfois indifférente, et qui souvent ne vote pas pour l'AFD, mais qui se sent isolée.
13: Nous remarquons que beaucoup de gens se sentent impuissants et que personne ne les aide. Beaucoup sont insatisfaits du gouvernement, des partis et d'une politique qui n'est pas efficace, vu que l'AFD ne cesse de grimper. Ils ont peur de ce parti. À ces gens, nous disons, nous sommes là, vous pouvez nous rejoindre.
14: Parmi la soixantaine de bénévoles mobilisés ce jour-là, certains ont vécu des moments moins agréables, avec des portes claquées au nez ou des insultes. Certains ont toutefois pu tenter un début de dialogue avec des électeurs de l'AFD.
12: C'est très important de dialoguer, car quand tu poses la question « Pourquoi trouvez-vous l'AFD si géniale ?», les gens sont poussés à réfléchir et à argumenter. J'en ai fait souvent l'expérience. Au final, ça peut vraiment amener les gens à ce qu'ils ne votent pas pour l'AFD.
14: Louisa, 24 ans, n'est pas si optimiste, mais elle tente elle aussi de faire réfléchir des gens tentés par l'AFD avec une palette d'arguments sur des thèmes variés, comme la crise économique.
16: L'économie est particulièrement précaire dans les régions où l'AFD est forte et son programme politique ne donne tout simplement aucun indice, laissant penser qu'elle souhaite, par exemple, renforcer l'État-providence. Or, c'est précisément ce que les gens attendent. Les gens se sentent abandonnés face à la situation économique. Ils constatent que les prix augmentent. Mais là encore, l'AFD n'apporte aucune solution. Elle se présente toujours comme le parti de l'homme de la rue, mais elle est le porte-parole du grand lobby industriel et n'améliorera pas les conditions de vie des gens dès qu'elle sera au pouvoir.
14: Le fait que l'AFD soit en tête des sondages d'opinion au niveau national ne démoralise pas ces activistes. Au contraire, ils estiment que la solution passera par cette fameuse majorité, souvent silencieuse, opposée à l'extrême droite, mais peu audible. Un vrai défi face à une AFD qui, elle, se sent pousser des ailes.
10: Un simple siège de député, mais un possible séisme politique s'annonce à Londres. Demain, à Makerfield, dans le nord du Royaume-Uni, Andy Burnham est favori d'une législative anticipée qui pourrait bien lui servir de tremplin pour succéder à Keir Starmer. S'il l'emporte, une élection interne au parti travailliste pourrait être déclenchée. Il est la figure la plus populaire du Labour. Ancien ministre de Tony Blair, il a bâti son capital politique en près de 10 ans à la tête du Grand Manchester. Marie Billon, bonjour.
17: Bonjour. Bonjour Carlotta.
10: Sa politique porte même un nom, le Manchesterism. Qu'est-ce que c'est ?
17: C'est la réponse d'Andy Burnham à l'héritage du thatchérisme. En l'occurrence, les privatisations, les fermetures d'usines, la désindustrialisation et une croissance qui, selon lui, a trop souvent profité aux plus aisés au détriment du reste de la population. Le Manchesterism, c'est l'idée inverse. Reprendre la main sur les services publics pour plus de justice sociale. Et l'exemple le plus parlant, ce sont les transports. Depuis sa création, en 2019, le tramway est sous contrôle public. Depuis 2023, les bus sont également repassés sous l'autorité du Grand Manchester. Résultat, les prix ont été plafonnés. Un adulte ne paie jamais plus de 2 livres par trajet. Pour Andy Burnham, les services publics ne sont pas seulement des marchés. Ils doivent générer des retombées pour le territoire. Avant, quand la fréquentation augmentait, les opérateurs privés empochaient les bénéfices. Aujourd'hui, si le réseau attire plus de passagers, l'autorité locale peut réinvestir les recettes pour maintenir les tarifs bas ou améliorer les services.
10: Alors, vu de France, ce contrôle public des transports peut sembler assez banal. Le Manchesterism, ce n'est donc pas seulement tourner la page des privatisations aussi ?
17: Non, l'ambition est d'aller plus loin. Il s'agit aussi de stimuler la productivité et la croissance. Pour cela, la mairie mise notamment sur le Good Growth Fund, un fonds d'1 milliard de livres réparti entre les 10 arrondissements du Grand Manchester. Chacun choisit 3 projets prioritaires. Alors certains misent sur le logement social ou un loyer modéré, d'autres encore sur l'industrie ou l'innovation. C'est le cas d'Atom Valley, un vaste projet déployé sur 6 zones industrielles avec l'objectif de créer 20 000 emplois qualifiés. L'idée au fond, c'est que l'argent public serve d'amorce, une première mise sur la table pour lancer les projets et attirer ensuite les investissements privés.
10: Et quels sont aujourd'hui les résultats de ce Manchesterism ?
17: Alors sur le papier, ils sont plutôt bons. L'économie du Grand Manchester affiche une croissance annuelle moyenne de 3,1% sur 10 ans, c'est 2 fois plus que l'ensemble du Royaume-Uni. De quoi donner des idées à Andy Burnham qui a des ambitions pour aller un jour à Downing Street. Il aimerait alors appliquer cette méthode à l'échelle nationale. Mais le modèle a ses limites. Ce qui fonctionne dans une métropole ne se transpose pas forcément à tout un pays. Et même à Manchester, cette croissance a surtout profité au centre-ville, beaucoup moins aux communes périphériques. Et puis, le Manchesterism est le fruit de la décentralisation. Si le Grand Manchester n'avait pas récupéré depuis 30 ans davantage de pouvoir sur les transports ou l'aménagement du territoire, Andy Burnham n'aurait pas eu les moyens de mener sa politique. Or, toutes les villes britanniques n'ont pas un métro-maire, ce maire aux compétences élargies. Le modèle n'est donc pas reproductible partout, à moins bien sûr qu'Andy Burnham devienne Premier ministre et décide de pousser beaucoup plus loin la décentralisation.
10: Merci Marie Billon, correspondante à Londres.
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10: Le réalisateur Christian Mungiu, récompensé cette année à Cannes pour une 2e Palme d'Or pour son film Fjord, a tenté un pari, faire du cinéma dans son pays un vrai lieu de rencontre. Car le cinéma roumain, acclamé à l'étranger, est boudé à domicile, peu de salles, peu de spectateurs. Le 13 juin, son film a donc été projeté au même moment dans 90 cinémas du pays. Une initiative que nous raconte Marine Leduc à Bucarest. Reportage.
20: Le cinéma Europa à Bucarest est plein à craquer. Les spectateurs déjà assis grignotent du pop-corn et les autres patientent dans la file d'attente qui s'étend jusque dans la rue. Lucia est venue avec sa fille adolescente.
21: Nous sommes fiers de Christian Mungiu. Ici, c'est une salle indépendante qui ne fait pas partie d'un grand groupe. C'est un vieux cinéma. Je venais déjà ici quand j'étais petite. C'est une bonne idée de la part de notre réalisateur de faire une avant-première dans des petites salles de cinéma comme celle-ci. Et pas seulement dans les multiplex où on voit que des films américains.
20: Le film Fjord de Christian Mungiu s'inspire de faits réels, une histoire qui remonte à 2015 et qui avait provoqué de longs débats en Roumanie. Le film retrace le parcours d'un couple roumano-norvégien très pieux qui, une fois installés en Norvège, vont être séparés de leurs enfants à cause de soupçons de maltraitance, sans que cela soit prouvé. Avec la Palme d'Or, les discussions enflammées ont repris de plus belle, même si en Roumanie, personne n'avait vu le film. C'est pour cette raison que le réalisateur Christian Mungiu a annoncé cette avant-première dans plus de 90 cinématographes à travers tout le pays, le 13 juin à la même heure.
12: Il y a eu beaucoup de commentaires en ligne et bien sûr, on respecte l'opinion de chacun. L'idéal toutefois est d'avoir un avis sur le film après que celui-ci soit vu. Et par ailleurs, nous avons la chance d'avoir cette 2e Palme d'Or. Mais depuis la première, il y a 20 ans, peu de choses ont changé. Le cinéma roumain ne reçoit pas de financement public. Il existe certes un fonds cinématographique, mais l'argent qui doit y être alloué, comme le prévoit la loi, n'est pas encaissé.
20: Plus de 40 000 billets se sont certes vendus en quelques minutes à cette avant-première, mais c'est un succès en trompe-l'œil. Christian Mungiu le fait d'ailleurs remarquer, le cinéma roumain va mal. En 3 décennies, sur les 600 cinémas du pays, près de 500 ont fermé. Seule une dizaine de cinémas d'art et essai sont encore existants et les multiplex accaparent le marché. Victor Morozov,

0: acclamé à l'international et le peu de visibilité dans le pays ne peut pas seulement s'expliquer par le manque de salles.
1: Chaque récompense comme ça, ça fait augmenter comme ça l'orgueil, la fierté nationale, nationaliste, etc. Ça serait bien, ça serait idéal si cela pouvait se traduire dans une volonté plus systématique, plus structurelle, de bâtir une infrastructure, de bâtir un écosystème culturel. Il faudrait avoir une base populaire qu'on n'a plus en fait. Et en l'absence d'une éducation à l'image, j'ai envie de dire, d'une pédagogie de l'audiovisuel comme en France, je pense que c'est très dur que les choses perdurent comme ça.
0: Il y a pourtant des initiatives qui tentent de renverser la tendance. Le cinéma Europa où nous sommes est une salle publique créée en 1935 et jusqu'à l'an dernier, il ronronnait presque à l'abandon. Avec son atmosphère bien rétro, ce lieu a retrouvé une nouvelle vie en 2025 lorsque l'association Soustine a repris la gestion grâce au bénévolat. Des jeunes s'occupent de la caisse, du ménage et de la programmation qui proposent de redécouvrir des dizaines de films. La formule est un succès, plus d'une centaine de jeunes de 15 à 25 ans sont investis, dont beaucoup de lycéens comme Maria Panait qui raconte comment le cinéma est devenu un lieu social pour des jeunes en manque de liens.
2: Les gens peuvent venir ici pour parler des films, pour échanger. Pour moi, le cinéma Europa a été le premier lieu où je suis venue et où j'ai vu que chacun avait quelque chose à dire, où tout le monde était écouté. Un lieu où on peut donner son opinion, dire ce que l'on pense et trouver des gens qui ne sont pas forcément d'accord avec moi, mais qui sont ouverts. C'est le premier endroit où j'ai pu vraiment parler de films et sentir que j'étais aussi écoutée.
0: Par le bouche à oreille, ces jeunes ont fait connaître le lieu à leurs amis qui depuis viennent voir des blockbusters mais aussi des films d'auteur. C'est ce que raconte Eva, 17 ans.
3: Il y a beaucoup de gens qui sont venus seulement pour faire du volontariat à la base. Et puis ils voulaient s'intégrer, ils sont impliqués et intéressés, mais ils ont découvert cette passion pour le film. Et je crois que du coup, parce que c'est cette belle communauté, tu vas être poussé à aimer le cinéma. Donc c'est lié ce truc et tu viens ici avec beaucoup de plaisir.
0: En l'espace d'un an et demi, le cinéma Europa, qui compte 240 places, a accueilli plus de 100 000 spectateurs, un record et un modèle qui pourrait bien inspirer d'autres cinémas en Roumanie.
4: Music. La chronique musicale avec Vincent Théval, bonjour.
5: Bonjour Carlotta, bonjour à tous.
4: Vous saluez aujourd'hui le nouveau disque d'un vétéran de la scène pop espagnole.
5: Voilà, plus de 30 ans que le musicien Antonio Luque mène sa barque sous le nom de Señor Chinaro. Né à Séville au tout début des années 90, son projet a vite été remarqué au sein de la bouillonnante scène espagnole avec une pop à guitare. Parfois entraînante, souvent mélancolique et sombre. Depuis, Señor Chinaro a publié des nouveaux disques avec une régularité quasi métronomique et une écriture jamais prise en défaut.
4: Mais aujourd'hui, il fait un pas de côté.
5: Oui, l'album qui vient de sortir s'intitule El Año de la Pera, expression espagnole pour désigner quelque chose de vieux ou qui s'est déroulé il y a longtemps, les années 90 en l'occurrence, puisque Señor Chinaro y réinterprète 10 chansons issues des albums de ses débuts. Le résultat est à la fois une madeleine pour les fans et une excellente porte d'entrée pour les néophytes.

0: Chinaro sur RFI, Salle de la Tarta. Accent d'Europe, c'est terminé. Édition à retrouver sur RFI.fr et vos plateformes de podcast préférées. À demain, tout de suite le journal et votre soirée musicale avec l'Afro Club. Bye.
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4: Christophe Paget.
3: Bonsoir à toutes et à tous. À la une de ce journal, la fin du G7 déviant avec une conférence de presse de Donald Trump. Ce soir, le président américain dîne à Versailles avec Emmanuel Macron pour célébrer les 250 ans de l'indépendance américaine. Emmanuel Macron, très satisfait de ce sommet, nous dira déviant notre envoyé spécial Valérie Grasse. Au Liban, le président Joseph Aoun l'affirme, le processus de négociation mené par son pays avec Israël est indépendant de l'accord États-Unis-Iran. Le Liban mène les négociations sans que personne ne négocie pour lui. Joseph Aoun qui rencontre ce jeudi à Paris son homologue français Emmanuel Macron. En Afghanistan, les agents publics n'ont désormais plus le droit d'utiliser un smartphone. La décision viendrait du dirigeant suprême pour mieux contrôler la circulation de l'information parmi les talibans. Yelena Tomic nous en dira plus. Enfin, la Coupe du Monde de football. Dans ce journal, la RDC et le Portugal ont fait match nul, un partout. Maintenant, c'est au tour des Anglais et des Croates de s'affronter. Un match qu'on nous promet relevé. À Évian, dans l'est de la France, le G7 a refermé ses portes. Une dernière journée notamment consacrée au numérique, avec entre autres une intervention de Sam Altman, le patron d'OpenAI. Il revenait évidemment à l'hôte de ce sommet Emmanuel Macron d'en dresser le bilan, un sommet pendant lequel 9 déclarations ont été signées par l'ensemble des pays, dont les États-Unis. Et l'une de ces déclarations montre des positions communes sur l'Ukraine et l'Iran. Bref, un bilan positif pour le président français. Envoyé spécial Valérie Grasse.
2: Emmanuel Macron l'a dit tout de suite.
5: Ce G7 est objectivement un succès.
2: Première satisfaction pour le chef de l'État, avoir réussi à amener Donald Trump à apporter plus de soutien à l'Ukraine en s'engageant à renforcer ses capacités de défense, notamment par la production sous licence en Ukraine de missiles longue portée révélés par une source diplomatique.
5: Il y a eu un moment Évian. À coup sûr sur l'Ukraine.
2: Sur l'Iran, pas d'état d'âme du président français concernant l'accord obtenu par Donald Trump.
5: Moi, je pense que cet accord est une bonne chose. C'est pourquoi nous le soutenons. C'est ce qui règle tout, tout de suite. Non. Mais continuer le combat, c'était quoi ? Avoir pour des mois Hormuz fermé.
2: Emmanuel Macron joue la carte du pragmatisme et se défend d'en avoir trop fait pour amadouer son homologue américain.
5: Si je n'avais pas tenu de manière constante les positions qui ont été les miennes durant les derniers mois, vous pourriez avoir un doute sur les rapports de force, for sure.
2: Et d'affirmer qu'il n'a jamais été ambigu ou faible face à Donald Trump, il justifie d'ailleurs son invitation à Versailles de la même manière. Le château est un instrument diplomatique et de puissance qu'il utilise, dit-il, pour défendre les intérêts français.
5: Au fond, je suis comme les Bleus. Que je joue à l'extérieur ou à domicile, mon but c'est de marquer des buts. Voilà. Et quand j'accueille des équipes, j'essaie de bien les accueillir.
2: Une métaphore sportive pour finir le match du G7. Valérie Grasse, Évian, RFI.
3: Et Donald Trump, invité par Emmanuel Macron, vient d'arriver au château de Versailles pour un dîner de célébration des 250 ans de l'indépendance américaine. Donald Trump qui a tenu dans la journée des déclarations fort peu diplomatiques vis-à-vis de l'Iran. Le président américain a tenu à préciser que le document qui va être signé ce vendredi par les États-Unis et l'Iran n'est pas un texte final mais un protocole d'accord. Et que si l'Iran ne se comporte pas bien, je cite, nous recommencerons à balancer des bombes en plein dans leur tête. Des mots que condamne Mahmoud Amiri Mogadam, directeur de l'ONG Iran Human Rights.
6: Il semble qu'aucune partie du conflit ne s'intéresse aux civils sur le terrain. D'un côté, on sait que le régime iranien se fiche de sa population. Il n'y a pas de refuge ni de protection. Et de l'autre côté, imaginez ce que les gens qui vivent en Iran ressentent quand ils entendent ce genre de déclaration. Leur imposer cette insécurité continue en plus de la répression du régime, je trouve ça inacceptable. Et paradoxalement, tellement de choses ont été dites ces derniers mois que je crois que maintenant plus personne n'écoute. Les gens attendent juste de savoir ce qu'il va se passer. C'est cette insécurité qui rend la vie encore plus difficile pour la population.
7: this insecurity that I think it's make life even more difficult for people.
3: Mahmoud Amiri Mogadam avec Oriane Verdier. Au Liban, le chef du Hezbollah s'est lui aussi exprimé sur l'accord États-Unis-Iran. Dans un message télévisé, Naïm Kassen a félicité l'Iran pour une grande victoire. Mais il parle aussi d'un moment charnière pour le Liban et a appelé à en tirer profit pour expulser Israël du pays. Avant cela, le président du Liban, Joseph Aoun, avait insisté « Le processus de négociation mené par son pays avec Israël est indépendant de cet accord États-Unis-Iran ». Le texte du protocole d'accord publié par l'agence de presse Bloomberg affirme pourtant que la guerre s'arrête sur tous les fronts, y compris au Liban. Mais Joseph Aoun l'affirme, l'État libanais est maître de ses décisions et mène, pour la première fois, les négociations sans que personne ne négocie pour lui. Le président libanais qui verra demain à Paris son homologue français, Emmanuel Macron.
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3: RFI, il est minuit 35 à Kaboul, en Afghanistan, où depuis aujourd'hui, aucun agent public n'a le droit d'utiliser un smartphone. L'ordre aurait été donné par le dirigeant suprême en personne. Et cette mesure semble s'inscrire dans le cadre des efforts des dirigeants talibans pour renforcer la discipline interne et contrôler la circulation de l'information parmi leurs membres. Yéna Tomic.
8: Certains fonctionnaires se sont volontairement séparés de leur smartphone en filmant la scène. D'autres ont été privés de leur téléphone et menacés de poursuites judiciaires. La mesure concerne tous les fonctionnaires, qu'ils soient civils ou militaires, et est effective à partir de ce 17 juin. Cette nouvelle directive semble liée aux inquiétudes des dirigeants talibans concernant la sécurité, les fuites d'informations et la diffusion de contenus non autorisés via les réseaux sociaux. Ces derniers chercheraient aussi à réduire l'exposition des employés du gouvernement et du personnel de sécurité aux nouvelles idées, développement technologique, au moment même où de plus en plus de pays intègrent des technologies numériques dans la gouvernance et les services publics. Problème, dans un monde où les smartphones sont devenus partie intégrante de nos modes de vie, éducation, affaires, services bancaires, l'application stricte de la loi islamique contribue une fois de plus à isoler davantage le pays, alors même que l'Afghanistan est confronté à d'importants défis politiques et économiques.
3: C'est fait, les pays membres de l'UE peuvent maintenant mettre en place des centres de rétention pour migrants en dehors des frontières de l'Union. Le Parlement européen a approuvé aujourd'hui un nouveau règlement qui leur permet de le faire. Règlement sur les retours de migrants déboutés du droit d'asile. Le texte a été adopté par 418 voix pour, 218 contre. Son objectif est surtout d'accélérer les expulsions et il est contesté par la gauche qui y voit surtout une illustration de la convergence droite-extrême droite. En Espagne, l'ex-premier ministre José Luis Zapatero clame son innocence et son honnêteté. Celui qui a été chef du gouvernement entre 2004 et 2011 a passé plus de 3 heures devant un juge qui l'a inculpé pour trafic d'influence et blanchiment. C'est le premier chef ou ex-chef du gouvernement espagnol à être inculpé. En France, Sébastien Lecornu demande de vérifier s'il y a des prises de drogue dans les ministères. Le chef du gouvernement a ordonné à ses ministres de procéder à des dépistages surprises de leurs collaborateurs. Auprès de hauts fonctionnaires ou d'agents ayant accès à des informations sensibles, objectif, éviter que des faiblesses éventuelles soient exploitées, je cite, par des groupes de pression, des réseaux criminels ou des manœuvres d'ingérence. Un dépistage inopiné a été organisé au sein du cabinet du Premier ministre il y a 2 semaines. Direction maintenant le continent américain. La RDC affrontait le Portugal ce soir, un des favoris du mondial, mais la RDC a réussi à arracher le match nul 1-1 et elle décroche le premier point de son histoire en Coupe du Monde. C'est maintenant au tour de l'Angleterre et de la Croatie de s'affronter. Le coup d'envoi a eu lieu il y a quelques minutes à Dallas, aux États-Unis. Et cela fait 60 ans que les vice-champions d'Europe 2024 n'ont pas remporté la Coupe. En 1966, c'était leur première et unique fois. Les supporters, eux, y croient plus que jamais. Ils sont d'ailleurs venus en nombre aux États-Unis pour entonner leur chanson fétiche « It's coming home ». Envoyé spécial à Dallas, Thomas de Saint-Léger.
9: It's definitely coming home.
10: C'est un cri du cœur repris par des générations de supporters anglais.
11: Ça a commencé en 1996. Nous avons accueilli l'Euro et il y a cette chanson qui est sortie pour dire « Le football revient à la maison, en Angleterre ».
10: Jacob a 30 ans, l'âge d'un refrain qui, avec le temps, l'attente et les promesses déçues, a pris un autre sens.
11: C'est devenu « on va la gagner, la coupe va rentrer chez nous ». C'est un peu simpliste, mais ça marche bien.
12: Tout ça, c'est de l'ironie, de l'humour anglais. On est comme ça, on aime bien se moquer de nous-mêmes. Mais bon, cette fois, ça pourrait le faire.
10: Comme Will, Jacob et leurs amis, la plupart des supporters anglais rencontrés à Dallas sont optimistes. Après la demi-finale de 2018, le quart de finale en 2022, ce cru sera meilleur avec le sélectionneur allemand Thomas Tuchel.
9: Regardez ce qu'il a fait avec Chelsea. Il est arrivé au bon moment, il a choisi la bonne équipe et il a remporté la Ligue des Champions. Je suis plus confiant qu'il y a 4 ans.
13: Ne pariez pas contre nous, je dis juste ça. Ne nous sous-estimez pas, on va y aller à fond.
10: Thomas de Saint-Léger, Dallas RFI.
3: Enfin retour en France avec un musée du Louvre à bout de souffle et c'est son nouveau président qui le dit. Le Louvre, en crise depuis son cambriolage en octobre dernier, doit rénover ses équipements vieillissants et son président parle d'un mur d'investissement pour mener à bien le gigantesque projet de rénovation Louvre Nouvelle Renaissance. Il y en a pour 1 milliard d'euros. 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
3: Et de retour sur RFI dans la maison de verre pour 50 minutes de pure surchauffe auditive. En régie, j'ai mes deux architectes du son, notamment Arthur Bon au mix pour caler les scuds, comme on dit, et Yasmine Boulan à la coordination générale. Ce mercredi, l'Afroclub se transforme en salon VIP. À l'occasion de la fête de la musique, ce sont les voix emblématiques de RFI qui viennent nous présenter leur coup de cœur. Alors aujourd'hui, il y aura Weli Diallo, Sidi Yansané, Guillaume Ouattara et Adrien Delgrange. Restez bien jusqu'à la fin de cette émission. On va décortiquer aussi le top 20, analyser l'impact sociologique des morceaux et célébrer la diversité culturelle comme d'habitude. Allez, faites chauffer notre numéro WhatsApp au plus 33 6 58 18 46 86. Dites-nous quelle voix de RFI a le meilleur choix musical d'après vous aujourd'hui.
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3: Et on ouvre le bal au Bénin avec un artiste qu'on adore et qui ne cesse de bousculer la next gen. Comme je dis souvent, il vient de Cotonou. C'est le talentueux Opa et son titre envoûtant Najina avant son concert de ce 20 juin à l'Institut français de Cotonou. C'est parti!

C'était Najina, un titre qui signifie « Je suis venu » ou alors « Me voilà » en langue fongbé. Et c'est exactement le cas. Opa s'impose ici en patron sur la scène afro-pop. Derrière sa rythmique, ce morceau véhicule un message d'ambition et de persévérance pour la jeunesse béninoise. Et il offre un impact aussi fort dans les quartiers et un top 5 immédiat dans les charts à Cotonou, au Bénin. Allez, c'est une entrée en matière rayonnante pour nous et pour notre souvenir de la semaine. Je vous propose de prendre la direction du Gabon pour retrouver une connexion explosive entre NG Bling et la diva créole. C'était en 2019. Voici